0: Nous venons d'écouter Les Feux d'artifice et l'Oiseau de Feu, le ballet complet de Stravinsky par Antal Doraty, l'Orchestre Symphonique de Londres. Un disque Mercury, alors, oui, alors, on peut dire qu'il y a une certaine sécheresse, une crudité des teintes, mais ça va tellement bien avec, avec ce que ça raconte, parce que c'est vraiment une histoire qu'on nous raconte, mais c'est une histoire qui fait peur. L'Oiseau de Feu, il y a des visions de monstrueuses et terrifiantes. Et il y a à côté, il y a une folie. Il y a une folie chez Doraty que j'ai plaisir à retrouver au disque. C'est tellement rare hors du concert. Un classique du disque chez Mercury, mais je le réécoute très régulièrement pour le plaisir. J'espère que vous avez eu beaucoup de plaisir à le découvrir ou à le redécouvrir. À la semaine prochaine.
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0: Il est 3h.
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3: Vous n'avez peut-être jamais ouvert la Bible, mais vous vous posez la question, qu'y a-t-il dans ce livre ? Eh bien, il y a un ouvrage qui va peut-être vous permettre de vous éclairer. C'est la Bible en 100 récits fondateurs pour les nuls. Auteur Éric Denimal, il est avec nous. Bonjour Éric.
4: Bonjour.
3: Un vrai plaisir d'être avec vous parce que cet ouvrage, ça suit la Bible pour les nuls et bien d'autres, la Bible pour les nuls junior, tout un tas d'ouvrages pour les nuls, le protestantisme, etc. Vous êtes journaliste, vous êtes aussi théologien. Cet ouvrage, les 100 récits fondateurs, peut-être revenir simplement à l'origine de l'idée, parce que 100, ça fait peut-être pas beaucoup. La Bible, c'est gros, il y a beaucoup d'histoires.
4: Oui, mais en même temps, on entre ici dans une collection faite par les éditeurs. Et on entre ici dans une collection qui fait partie des produits que font la maison First. Il y avait par exemple l'histoire de France en 100 citations importantes. Il y avait la philosophie en 100 recettes. Enfin, je ne sais plus exactement ce qu'il y avait. Et donc, on a décidé de faire la Bible en 100 récits. Donc voilà, les 100 récits, après, il faut les choisir. Mais c'est vrai qu'on aurait pu faire 200, 300, 400 récits.
3: Alors, on va en choisir. On va reprendre ceux qui sont dans cet ouvrage, Caïn et Abel. Alors, peut-être nous parler du choix, parce que c'est tout au début de la vie. Bible, hein, on est dans le livre de la Genèse. Caïn et Abel, c'est une histoire même qui est commune, qui est culturelle pratiquement.
4: Oui, on a tous entendu parler de Caïn et Abel, de la difficulté de relation entre ces deux frères, et puis le premier meurtre, hein, c'est quand même pas une chose anodine. A priori, si on reprend le texte biblique, on a quatre personnes importantes, Adam et Ève, et puis leurs deux garçons, Caïn et Abel, et il y en a un des garçons qui tue son frère. Donc c'est déjà un crime, c'est déjà un meurtre. En un geste, on tue un quart de la population. C'est quand même énorme. Donc, parler de Caïn et Abel, c'est important. Déjà, simplement, l'arrivée de Caïn et Abel. Caïn et Abel vont naître hors du Jardin d'Éden. Ça, c'est une chose assez intéressante parce que Dieu avait dit à Adam et Ève, ben voilà, vous êtes dans un jardin magnifique, génial, etc. Croissez, multipliez. On va attendre qu'ils soient hors du jardin pour multiplier. C'est-à-dire, c'est à partir du moment où Adam et Ève sortent du Jardin d'Éden, qu'ils sont exclus du Jardin d'Éden, qu'ils savent qu'ils sont mortels, seulement à partir de ce moment-là qu'ils décident d'avoir des enfants. Et il va y avoir Caïn d'abord, comme une espèce de cri de victoire, hein, c'est le nom de Caïn. J'ai acquis un homme, j'ai fait un homme, c'est ce que dit Ève, comme une victoire sur la mort, puisque elle, elle donne la vie. C'est d'ailleurs le sens de son nom à elle, hein. Ève, vie. Elle donne la vie alors que Dieu avait dit, vous mourrez. Donc il y a une espèce de cri de victoire, une espèce de défi. Je suis plus fort que Dieu, puisque moi je donne la vie alors que Dieu nous a donné la mort. Donc c'est quand même assez intéressant de voir cela. Et Caïn va évoluer, puis il va y avoir un frère qui va arriver derrière, qui est une espèce d'ajouté, Abel, qui lui ne veut dire que vapeur, ajout. C'est le terme qu'on va retrouver plus loin dans le texte biblique, vanité des vanités, tout n'est que vanité, tout n'est que vapeur, tout n'est que Abel. Donc voilà, Abel n'est pas grand-chose par rapport à Caïn, qui est un cri de victoire. Et du coup, ça va sans doute avoir une dimension psychologique entre les deux personnages. Il y en a un qui est fort et puis l'autre qui n'est que ajouté. Et celui qui est fort va être très jaloux du petit frère. Parce que finalement, lui, Dieu, va préférer Abel, parce que Dieu est toujours du côté de ceux qui sont oubliés, mis de côté, dénigrés. Et donc Dieu va regarder favorablement Abel, et ça va susciter la jalousie de Caïn.
3: Alors, il y a aussi une présentation de fruits du travail qui est très importante, dont on ne comprend pas toujours, j'espère que vous allez nous éclairer. La logique, il y en a un qui offre des fruits, et l'autre un animal. Cette offrande-là, ça veut dire quoi exactement ? Il y en a un qui reçoit l'approbation et pas l'autre.
4: Alors, c'est là qu'il y a quelque chose qu'il faut rappeler. Caïn est présenté comme étant cultivateur et Abel est présenté comme étant berger. Et chacun apporte quelque part le fruit de son travail. Cain apporte le fruit de son travail, donc des légumes, des pommes de terre, je sais pas, des carottes, je sais pas ce qu'il apporte. Comme offrande, en tout cas, c'est le fruit de son travail. Et Abel, lui, va imiter son frère en disant, tiens, il a fait ça, ben moi j'ai aussi offrir le fruit de mon travail. Sauf que le travail d'Abel, c'est, en tant que berger, ben, ce sont des brebis, des moutons, etc. Et lui, il va offrir le fruit de son travail, il va offrir des agneaux. La confusion ou l'erreur d'interprétation, c'est de penser que le fruit du travail d'Abel est plus important que le fruit du travail de Cain. Je ne crois pas que ce soit cela que Dieu regarde. Dieu regarde le cœur. Chacun offre le fruit de son travail, donc il ne faudrait pas qu'en plus il y en a un qui aille piquer le fruit du travail de l'autre pour le présenter à Dieu. Donc chacun représente ou apporte le fruit de son travail, ce qui est normal, ce qui est bien. Je ne pense pas que Dieu va valoriser plus le travail de l'un que le travail de l'autre, mais c'est la disposition du cœur et Dieu voit le cœur. Qu'est-ce qu'il y a dans le cœur de Cain? Qu'est-ce qu'il y a dans le cœur d'Abel? Moi, je ne le vois pas. Moi, je ne peux pas le voir. Par contre, Dieu l'a vu. Et Dieu va avoir un regard favorable sur le geste d'Abel. Pourquoi le regard n'est pas favorable à l'égard du geste de Cain? À mon avis, c'est pas le geste. C'est pas le geste qui est... C'est l'intention du geste.
3: Alors, quelquefois, on dit justement qu'Abel offre un animal. C'est un agneau. Peut-être prédestination, en tout cas présentation de ce qui allait arriver plus tard avec le sacrifice. L'autre, le fruit simplement de son travail, ça on peut pas en tenir compte.
4: On peut éventuellement en tenir compte si l'on veut, sauf que les lois sur les sacrifices et sur les offrandes ne sont pas encore venues. Donc on peut pas décider de la valeur sur quelque chose qui n'est pas encore établi.
3: Par contre, et vous le signalez dans ce texte, dans cet ouvrage, la Bible en 100 récits fondateurs pour les nuls chez First, vous signalez un passage biblique. Si tu agis bien, tu reprendras le dessus et tu domineras le péché qui est à ta porte. Ah, c'est quand même un texte, si vous l'avez choisi, c'est qu'il était important et qu'on le reprend d'ailleurs quelquefois.
4: Oui, bien sûr, parce que en fait, Cain va être jaloux de l'affection ou du regard favorable que Dieu porte sur son frère. Donc il va être jaloux et il va être en colère, va considérer que c'est une injustice. Et Dieu va essayer de dégoupiller, en quelque sorte, cette colère qui est en train de monter en disant, mais non, agis bien, corrige tout de suite ton regard à toi, corrige ton intention, parce que sinon tu vas commettre quelque chose de grave. Le problème, c'est que Cain ne va pas entendre cet avertissement et il ne va pas corriger. Il va aller jusqu'au bout de son intention, c'est-à-dire qu'il va laisser monter sa colère, il va laisser monter son sentiment d'injustice et du coup, il va tuer son frère. Et c'est ça qui est vraiment considéré comme la grosse erreur de Cain. Qu'il se mette en colère, qu'il soit un peu jaloux, bon, à la limite, oui, pourquoi pas? Sauf que Dieu lui dit, ne va pas plus loin, ne va pas plus loin, parce que sinon, ça va fermenter et ça va être quelque chose de mauvais.
3: Ça veut dire qu'on peut ne pas laisser fermenter.
4: Ça veut dire que ben, le texte biblique le dira plus tard. Hein, si tu es en colère, ne va pas te coucher sur ta colère, parce que quelque part, tu vas l'entretenir. Résous le problème avant, hein, dégoupille. C'est pour ça que j'ai utilisé ce terme-là, dégoupiller. Ne va pas trop loin, calme le jeu. Et alors, à ce moment-là, tu feras quelque chose de bien au lieu de faire quelque chose de mal.
3: Cain et Abel, la Bible en 100 récits fondateurs pour les nuls chez First. On parlera d'une seconde partie parce que ça n'est pas terminé là. Bien sûr, il y a le fratricide, mais Dieu interpelle Cain. Et c'est ce qu'on découvrira avec vous dans un prochain numéro. À bientôt, Eric.
4: À bientôt.
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1: L'usage s'est répandu d'illuminer les édifices dignes d'intérêt. Soir d'été, soir d'hiver, on voit, au bout de la rue, une façade jaillir de l'ombre. Parfois une cathédrale entière qui élève, dans la nuit, une architecture de lumière. Traitement privilégié pour monuments historiques. C'est très beau. C'est l'illumination du passé. Mais la lumière du Christ est toute différente. Ce n'est plus une lumière pour choses faites, c'est une lumière pour choses à faire. C'est une lumière de chantier. C'est une lumière pour éclairer l'ouvrage à poursuivre quand arrive l'équipe de nuit. On sait bien qu'il fait jour et que c'est de jour que nous allons travailler. Mais nous sommes quand même l'équipe de nuit, même en plein jour, parce que la nuit du monde est encore épaisse. Et le Christ nous appelle, dans sa lumière, à construire la lumière.

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1: Bonjour à toutes et à tous et bienvenue sur Radio Intervalle pour ce moment d'information locale. Ça y est, c'est les journées du patrimoine et dans quelques instants, vous allez retrouver Maïté de l'Office de tourisme de Bagnols-sur-Cèze qui a énormément de rendez-vous à vous proposer pour ces journées, mais également le monument du Pont du Gard a mis en place des animations spéciales. Celle dont vous avez l'habitude, c'est le passage commenté de la canalisation qui en temps normal n'est pas accessible. Pendant ces deux jours, vous pourrez monter tout au sommet du Pont du Gard et découvrir l'aqueduc avec un médiateur culturel qui vous en livrera tous les secrets. Les billets gratuits sont à retirer à l'accueil et il y aura 6 visites par jour pendant tout ce week-end. Des animations spéciales pour les enfants également au Pont du Gard avec la visite dont vous serez le héros, les aventuriers des Arches perdues. C'est accessible à partir de 6 ans avec un parcours, des équipes, des épreuves et un maître de jeu pour cette aventure où il faudra réimaginer, réinventer, résister. Là aussi, direction l'accueil du Pont du Gard pour retirer vos billets. Pour les enfants un peu plus grands, à partir de 9 ans, sciences et techniques, le géomètre et l'aqueduc. Venez tracer le parcours de l'aqueduc de Nîmes et assurez-vous de sa pente avec les instruments scientifiques d'il y a 2000 ans. C'est en accès libre et gratuit et ce sera au bâtiment de la rive gauche du Pont du Gard, samedi et dimanche matin. Et pour accéder au Pont du Gard, je vous rappelle donc que le parking est payant au tarif de 9 euros par véhicule. Et pour la suite, on retrouve Maïté de l'Office de tourisme Provence-Occitane qui nous fait le détail de toutes les propositions pour ces journées du patrimoine.
2: Bonjour, je suis Maïté de l'Office de tourisme Provence-Occitane et voici les événements que vous pourrez retrouver au mois de septembre. Du 19 au 20 septembre, à l'occasion des journées du patrimoine, retrouvez à Bagnols-sur-Cèze les visites du bureau du maire. Installé dans un bâtiment remarquable des 15e et 17e siècles, découvrez un lieu emblématique de l'histoire locale. Vous pourrez également visiter la Maison Bory qui se trouve rue de la République, un hôtel particulier inscrit au titre des monuments historiques pour une visite commentée unique. Découvrez également la Grande Fontaine, plongée dans l'histoire de Bagnols en explorant la Grande Fontaine à l'origine de la fondation de la ville lors d'une visite commentée. Accédez au bassin souterrain et découvrez ce lieu emblématique. Vous aurez aussi la possibilité de découvrir la tour Mallet. Gravissez la tour d'escalier d'un ancien hôtel particulier pour atteindre sa terrasse, offrant une vue panoramique sur la place Auguste Mallet et la campagne environnante. C'est aussi l'occasion de découvrir les archives municipales de la ville. Plongez dans l'histoire du bâtiment de la mairie à travers des documents d'archives. Vous retrouverez photographies, plans, délibérations et documents administratifs qui retrace une partie de l'histoire de cet édifice. À La Roque-sur-Cèze, à l'occasion des Journées du patrimoine, vous pourrez découvrir sur les deux jours les tours, l'église et la chapelle qui seront ouvertes toute la journée. À Montfaucon, c'est une exposition intitulée « Marianne éternelle » qui vous attend, exposition d'objets, de photographies et de travaux scolaires sur le thème de la République et de l'image de Marianne. À Sabran, deux événements distincts. Partez à la découverte du circuit des empreintes médiévales à Sabran. Parcourez la commune et explorez les sites mis en valeur grâce aux bornes et aux QR codes. Vous aurez ainsi l'occasion de redécouvrir l'héritage laissé par nos ancêtres, chapelles romanes, châteaux anciens et d'autres témoignages remarquables du patrimoine. Et toujours à Sabran, découvrez l'archéosite de la porte de Sabran autour d'une énigmatique construction médiévale. Un archéosite situé au cœur des bois de Sabran. Et les bénévoles qui animent l'association Muséum partageront avec vous l'histoire de ce site. À Saint-Victor-Lacoste, l'église vous attend pour une visite commentée avec également une exposition de vêtements sacerdotaux. Et vous aurez aussi la possibilité de profiter d'une exposition de joaillerie proposée par Alain Sambugaro, qui est un artisan joaillier local, qui exposera ses créations, son travail et son savoir-faire. À Vénéjean, pour les journées du patrimoine, découvrez le moulin à vent, qui est toujours en état de fonctionnement, et des démonstrations seront présentées si le vent est de la partie. C'est également toute la journée. Dimanche 20 septembre à Aiguèze, une journée particulière pour les journées du patrimoine, puisque vous pourrez visiter le clocher, la salle Jeanne d'Arc, ainsi qu'une visite guidée du village et des expositions de vieux outils. Dimanche 20 septembre à Bagnols-sur-Cèze, visitez la chapelle Saint-Victor de Castel. Au cœur d'un domaine viticole, profitez d'une promenade guidée à travers les vignes pour découvrir la chapelle romane Saint-Victor de Castel, édifiée sur l'oppidum de la Font du Loup. Elle offre un panorama remarquable sur les paysages environnants. Toujours à Bagnols-sur-Cèze, vous pourrez profiter d'une dégustation à l'aveugle à l'espace Rabelais. Testez vos papilles et vos connaissances, oubliez les étiquettes et laissez-vous guider uniquement par vos sens lors de cette dégustation mystère. Découvrez les secrets des cépages et du terroir à travers un parcours d'initiation ludique et convivial. Toujours à Bagnols-sur-Cèze, vous pourrez visiter l'église Saint-Jean-Baptiste et le Grand Orgue. L'église qui a été récemment restaurée dévoilera son architecture remarquable et ses œuvres d'art soigneusement rénovées. Visite du Grand Orgue également à Bagnols-sur-Cèze à partir de 15h et avec surtout à 18h un concert de clôture dans l'église. À Lirac, dimanche 20 septembre, randonnée et conférence autour de l'ermitage de la Sainte-Baume. Une randonnée légère entre sentiers et cavités secrètes, suivie d'un pique-nique et d'une conférence au cœur de la grotte portée par la voix d'un géologue. À Saint-Victor-Lacoste, le dimanche 20 septembre, une visite guidée du Castellas et du Vieux Village. Découvrez le Vieux Village de Saint-Victor, admirez la vue et profitez de ses jolies ruelles. Le départ est à 15h devant l'église. À Bagnols-sur-Cèze, vendredi 25 septembre, Laurent Voulzy sera en concert à la salle culturelle La Pyramide, un rendez-vous unique avec le chanteur, artiste hors du temps dont les chansons font partie de la bande-son de notre vie. Une ouverture de saison magistrale, il revient avec ses quatre musiciens pour une tournée exceptionnelle célébrant plus de 50 ans. Vous pouvez bien sûr retrouver l'ensemble de ces événements sur notre site internet provenceoccitane.com ou dans nos bureaux d'information touristique. À bientôt.
1: Merci à Maïté de l'Office de Tourisme et vous avez bien entendu, Laurent Voulzy sera en concert à Bagnols-sur-Cèze ce vendredi 25 septembre à la Pyramide. C'est la fin de ce moment d'information locale sur Radio Intervalle. Bon week-end à toutes et à tous. Ça tombe bien, il va être très ensoleillé. À bientôt sur notre antenne pour toutes les actualités près de chez vous.
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1: Le 17 octobre 1610, une foule considérable se bousculait, bravant le mauvais temps, sur le parvis de la cathédrale de Reims. Chacun voulait être aux premières loges pour admirer le nouveau roi de France que l'on était en train de sacrer. Enfin, les portes de la cathédrale s'ouvrirent et dans des flots de musique religieuse, on vit s'avancer, suivi des grands seigneurs et des ecclésiastiques, un petit garçon vêtu de violet, Louis XIII, 9 ans. Attendri, le petit peuple assemblé se jeta à genoux sous la pluie battante et hurla bien fort des longues vies à notre petit roi, ce qui réchauffa un peu l'atmosphère. Mais l'enfant grognon traversa la foule sans un mot de remerciement, sans même un sourire. Déçus, les Rémois pensèrent que le fils d'Henri IV n'avait pas hérité de l'aimable caractère de son père. Puis, comme Louis XIII remuait bizarrement les lèvres, ils s'imaginèrent que le petit roi se permettait, sans respect pour la cérémonie du sacre, de sucer une friandise. Et ils furent très choqués de ce manque d'éducation. En vérité, ce n'était pas un bonbon qui gênait Louis XIII pour remercier son peuple. C'était sa langue. En effet, il avait une langue si longue qu'il était obligé de la repousser dans sa bouche avec son doigt quand il avait fini de parler. Ce qui fait qu'il parlait fort peu.
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0: Bonjour à tous, bienvenue dans notre rubrique sur l'apithérapie. Cette rubrique traitera de l'intérêt des produits de la ruche sur la santé. Et aujourd'hui, Patrice Percy-Ducerre vous parlera de la gelée royale, comment elle est produite, quelle est son origine et quelles qualités trouve-t-on sur le marché actuellement. Au cours d'une prochaine émission, nous vous parlerons des résultats scientifiques connus sur l'intérêt nutritionnel et santé de la gelée royale.
1: La gelée royale est produite par les glandes pharyngiennes de l'abeille. Donc elle est sécrétée par les ouvrières et elle doit servir de nourriture aux larves de moins de 3 jours. C'est quand la reine pond un œuf, cet œuf va éclore. Et les 3 premiers jours, ces larves sont nourries uniquement à la gelée royale. Et ensuite, les abeilles nourrissent les larves d'ouvrières avec un mélange de miel et de pollen. Et les larves de rennes, toujours avec de la gelée royale. Donc la gelée royale va provoquer un développement des ovaires chez la reine, alors que l'ouvrière, évidemment, reste stérile. Elle a des ovaires qui sont complètement atrophiés. Donc la gelée royale, on le voit, permet la fertilité de la reine. Les reines vont naître au bout de 13 jours et la première qui naît va exécuter toutes les autres. Les abeilles font des petits berceaux pour élever leurs reines, ça s'appelle des cellules royales. Et quand elles sont dans cette cellule royale, avant de naître, elles chantent, elles vibrent, elles font des petites vibrations, ça fait des tut-tut-tut, elles se répondent de l'une l'autre. En fait, c'est un chant guerrier, elles se menacent l'une l'autre, et quand elles se sentent assez fortes pour sortir, elles sortent, elles ouvrent leur cellule royale, elles vont se précipiter sur les autres gelées royales, cellules royales, pour les détruire. Donc elles les entament par le côté, elles coupent les pattes et les ailes des autres reines, et à ce moment-là, les ouvrières évacuent ces pauvres reines qui ont succombé au combat des reines. Et la plus forte va donc prendre la tête de la colonie. Cette guerre des reines est aussi un facteur de sélection pour la qualité et la vigueur de l'espèce. Donc la gelée royale contient des substances de croissance et des acides aminés. Son origine nutritionnelle, eh bien, elle vient du pollen et du miel. Les abeilles consomment beaucoup de pollen pour pouvoir sécréter cette gelée royale, un peu comme une vache a besoin de manger de l'herbe pour faire du lait. Hein, c'est sécrété par elle-même, donc il faut bien les nourrir pour qu'elles créent cette gelée royale. La qualité de la gelée royale peut varier en fonction de la qualité du pollen qui est consommé par les abeilles. Et au début du printemps, dans nos climats, le pollen est de très haute qualité pour faire de la bonne gelée royale. Mais par exemple, au milieu de l'été, arrive un pollen qui n'est pas très riche en protéines, qui est vraiment moins bon, c'est le pollen de maïs. En plus, il y a des risques de pollution avec ce pollen. Donc, les apiculteurs qui produisent de la gelée royale redonnent du pollen de printemps qu'ils ont préalablement récolté dans des ruches à pollen et qu'ils ont congelé. Et c'est ce pollen congelé qu'ils vont redonner à la colonie pour ne pas que les abeilles récoltent du pollen moins bon pour elles et pour la production de la gelée royale. Donc là, comment produire de la gelée royale ? Donc, on fait croire aux abeilles que leur reine est absente ou mourante, ou qu'elles n'ont plus de reine du tout. Et donc, à ce moment-là, elles vont chercher à élever des reines. Donc les larves qui sont nourries encore à la gelée royale, eh bien elles vont continuer à la nourrir à la gelée royale. Donc les alvéoles sont pratiquement horizontales dans une ruche, un petit peu inclinées vers l'intérieur. Et la cellule royale, elle pend dans la cellule. C'est un peu comme un petit morceau de doigt qui pendrait le long des cadres. Donc elles vont prolonger ces cellules pour en faire des cellules royales et elles vont nourrir ces larves qui étaient destinées à faire des ouvrières que à la gelée royale et ça va donner des reines. Et c'est comme ça qu'elles changent leurs reines. Elles peuvent aussi, quand la colonie est saturée de miel, qu'il y a trop de population dans la colonie, eh bien elles élèvent des cellules royales et les reines vont pondre dans les cellules royales pour préparer l'essaimage. La vieille reine va partir et une jeune reine, évidemment la première qui naît toujours, va tuer les autres et prendre la tête de la colonie. Donc c'est un peu ce phénomène qu'on provoque de manière un petit peu artificielle. Donc on nourrit bien la ruche au miel, on ne lui met pas beaucoup d'espace pour qu'elle soit un peu saturée, qu'elle sature vraiment l'espace en population et en chaleur, en provision. Et la colonie se sent un peu à l'étroit. Donc là, on va prélever des larves avec un petit, on appelle ça un picking, c'est un petit outil qui ressemble à une curette de dents de dentiste. Et ces larves, on va les greffer dans des petites cupules qui sont comme l'extrémité d'un petit doigt en creux. Et ces cupules vont être disposées sur des barrettes et remises dans des cadres spéciaux au milieu du nid à couvain. Alors, pour faire croire à la colonie qu'il n'y a plus de reines, eh bien, on va cloisonner la ruche avec une grille à reines, une grille à travers laquelle la reine ne peut pas passer, mais les ouvrières passent très bien. Et donc, dans la partie où la reine n'est pas, ne peut pas aller, on va mettre du couvain ouvert, c'est des jeunes larves, dans cette partie de la ruche. Et au milieu de ces cadres de jeunes larves, on va introduire les cadres de greffage, on appelle ça des cadres de greffage, des cadres dans lesquels on a mis ces fameuses cupules avec des jeunes larves d'ouvrières qui vont devenir maintenant des larves de reines. Et donc les abeilles qui se sentent orphelines vont bourrer ces petites cupules de gelée royale. Et elles vont, cette gelée royale, au bout de 3 jours, peut être récoltée. Donc on retire la larve qui a donné une reine, et qui on ne veut pas qu'elle donne de reine, parce qu'on ne veut pas élever des reines, on veut simplement leur prendre la gelée royale avant que ça fasse une reine. Et là, avec une petite pompe à vide ou alors une petite curette, on récolte cette gelée royale qui est simplement filtrée pour pas qu'il y ait de petits morceaux de cire dedans ou des choses comme ça. Et ensuite, elle est mise au frigo à plus 1, plus 2 degrés. Et là, elle peut se garder un an comme ça, parfaitement fraîche et de très haute qualité. Voilà, donc les abeilles vivent, ce qui donne la cohésion à la ruche, c'est les phéromones royales. Les phéromones royales sont sécrétées par la reine, et cette phéromone donne une cohésion à la ruche. Si les abeilles en manquent, elles sont dans un état d'angoisse, et il faut absolument qu'elles réagissent. Donc elles arrêtent même de récolter du miel, du pollen, tout ça, et elles s'occupent que d'une chose, du présent pour préparer l'avenir, elles s'occupent de l'élevage de reines. Et c'est en leur faisant croire qu'il n'y a pas de reine, comme la grille à reine empêche la reine d'aller mettre des phéromones du côté où elle n'est pas, où elle ne peut pas aller, eh bien les colonies, les abeilles sont un petit peu angoissées. C'est pour ça qu'elles font exactement ce qu'on recherche, qu'elles font de la gelée royale. La gelée royale est faite dans plusieurs pays au monde. Évidemment, comme c'est beaucoup de travail, beaucoup de main-d'œuvre, c'est principalement la Chine qui approvisionne le monde. Cette gelée royale était très polluée par des antibiotiques. Voilà. Et maintenant, heureusement, c'est bien contrôlé. Elle ne l'est plus. Elle est même faite en certification bio. Mais toute cette gelée royale est congelée. Et c'est un petit peu dommage, alors qu'on peut en Europe avoir de la gelée fraîche, non congelée, qui me semble quand même plus intéressante. Bon, évidemment, il y a le rapport qualité-prix. La gelée royale chinoise est beaucoup moins chère que la gelée européenne, ça va de soi. Mais pour moi, la gelée royale européenne, je ne connais pas de mauvaise gelée en Europe. Les pratiques européennes sont quand même très bonnes. On a fait venir un professeur d'apiculture chinois en France, en conférence, dans un milieu apicole de formation, et il nous a appris à faire de la gelée royale avec des tourteaux de soja et en nourrissant les abeilles au sucre. C'est quelque chose qui ne nous a pas plu du tout, du tout, du tout, et qui n'est pas du tout pratiqué par les apiculteurs européens. On comprend qu'une famille de Chinois fasse 5 à 700 kilos de gelée royale par an, alors qu'une famille française ou italienne ou même roumaine ou espagnole ne fait que 50 à 80 kilos de gelée royale, parce que les pratiques sont pas les mêmes. On n'a pas de pratiques vraiment productivistes qui nuisent à la qualité, qui puissent nuire à la qualité de la gelée royale. Donc les indications de cette gelée royale, eh bien, elle va être excellente. C'est un stimulant végétatif, hein, donc qui va stimuler les réactions biologiques du corps, probablement en stimulant l'hypophyse. Donc elle est très bien sur les personnes âgées, qui évidemment leur corps est un peu usé, donc elles manquent souvent de dynamisme. Elles ont besoin de forme. C'est bien sur les convalescents, quand on a été malade, voilà, on a pris des fois des antibiotiques ou on a été anesthésié avec des anesthésiants qui fatiguent après pendant des journées. Hein. L'âge royal est très bonne. Elle va favoriser aussi la calcification. Des travaux ont montré que des gens calcifiaient beaucoup mieux après une fracture quand on prenait de la gerbe royale. Elle est euphorisante, donc sur les personnes qui ont le spleen, l'hiver, tout ça, c'est très bien. Elle est bien pour les étudiants qui ont du mal à apprendre, qui sont angoissés, qui ont à la fois de l'angoisse et de la fatigue. Et là, comme ça fait, ça défatigue et ça euphorise, c'est excellent pour eux. Ils vont mieux, ça stimule les capacités aussi d'apprendre, quoi, la capacité d'apprendre. Sur les enfants fatigués par l'école, elle est très bien. Eh bien, écoutez, voilà, on a fait un peu le tour de la question. On verra lors de l'émission prochaine les résultats scientifiques que Nicolas Cardino vous présentera dans une prochaine chronique sur l'apithérapie. Je vous remercie de votre attention. À bientôt. Au revoir.
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C'est pour ça qu'un homme qui ne tremble pas devant une femme, il ne faut pas venir me dire que c'est de la virilité. C'est de la sottise, n'est-ce pas?

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Bonjour à tous les amateurs de jazz pour écouter aujourd'hui un pianiste français, Jacques Dieval, né à Douai en 1920, mort en 2012, et donc un pianiste, chef d'orchestre, compositeur, arrivé à Paris en 1943. Diplômé du conservatoire de Douai, il a fait ses premières armes avec les orchestres de sa région, puis brièvement en Tunisie. En plus de sa notoriété dans le monde du jazz, on lui doit 2 concertos pour piano et orchestre, 1 concerto pour piano, quartet et orchestre de jazz, et un oratorio pour voix, chœur, 2 orgues et 1 quartet de jazz. Excusez du peu. Et pour commencer, nous écoutons Moonlight in Vermont.

Les études musicales de Jacques Dieval ont été récompensées par des premiers prix d'harmonie, de fugue et de contrepoint obtenus à partir de 14 ans, mais sa venue à Paris l'entraîne très vite vers le jazz et les orchestres les plus en vue. Alix Combel, Noël Chibouste, Christian Wagner et la chanteuse Lucienne Boyer. Voici maintenant de Prévert et Cosma, Les Feuilles Mortes.

Après la guerre, Jacques Dieval continue sa collaboration avec diverses formations et artistes. Il joue avec Don Byas, Bill Coleman, Guy Lafitte pendant de multiples tournées. Compositeur de musique sur des paroles de Boris Vian et chef d'orchestre attitré du Club Saint-James ou accompagnateur d'Henri Salvador, il nous interprète maintenant deux classiques, Nuages de Django et Cocktail for Two.

Jacques Dieval est devenu une personnalité terrée médiatique par ses émissions de radio et de télévision. En 1954, il anime sa première émission à une radio appelée à l'époque Paris Inter et qui est devenue France Inter que nous connaissons tous. Cette émission s'appelait Jazz aux Champs-Élysées et a fait connaître le jazz à nombre d'auditeurs, dont moi, à l'époque, ce qui ne me rajeunit pas. Une composition de Jacques Dieval, précisément, ça s'appelle Barcelone.

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1: Direction le plateau des Bondons en Lozère, où vient d'ouvrir un lieu unique en France, la Maison des Menhirs. Elle invite à découvrir l'un des plus grands sites mégalithiques d'Europe, où plus de 200 menhirs furent érigés par les femmes et les hommes du Néolithique, il y a environ 5000 ans. Le bâtiment s'étend sur 490 mètres carrés. Il est implanté, précise Isabelle Darnas, conservatrice du patrimoine au département de la Lozère, qui a piloté le contenu scientifique du centre.
2: Sur un plateau calcaire à l'intérieur du massif granitique du mont Lozère, donc une particularité géologique qui a sûrement inspiré les hommes du Néolithique.
1: Un bâtiment qui peut se visiter librement, sans contrainte particulière.
2: Deux manières de visiter le centre d'interprétation, indifférentes, dans un sens ou dans l'autre. Une partie qui est plutôt consacrée à la découverte de ces menhirs, les premières études qui ont été faites dans les années 30, le relevage de ces menhirs et la manière dont ils ont été construits, la manière dont ils ont été extraits de la roche, dont ils ont été transportés. Et puis la deuxième partie, c'est plutôt la civilisation qui est associée à ces menhirs. Qu'est-ce qu'on en sait? Qu'est-ce qu'on sait de ces premiers hommes et ces premières femmes qui se sont sédentarisées, qui sont venues sur le plateau s'installer?
1: Mais comment rendre accessible une civilisation aussi méconnue? La réponse tient dans un parti pris fort.
2: Choisir un seul niveau de lecture, le plus simple possible, j'irais presque le niveau enfant, parce que c'est une civilisation qu'on connaît peu, qui n'est pas étudiée et que le grand public connaît peu.
1: Pour incarner cette pédagogie, place au numérique, Clovis Sarrazin, médiateur culturel, nous plonge dans la première salle.
3: Donc ici, c'est un premier film. On va avoir un propos introductif qui nous plonge au cœur de la Chambre des Bondons, qui nous explique ce qu'est le néolithique, ce qu'est un mégalithe. La scénographie est relativement remarquable parce qu'on a plusieurs miroirs. On se sent vraiment plongé au cœur de la Chambre des Bondons. C'est assez saisissant.
1: La scénographie s'inspire même dans certains espaces d'un conte, en hommage à l'archéologue Gilbert Fage, à qui l'on doit l'inventaire des 200 menhirs et la manière dont ils ont été construits.
3: La scénographie s'inspire de roman de Jean Giono, l'homme qui plantait des arbres, où là ils ont repris ce conte-là pour le modeler à l'image de Gilbert Fage, qui est le géant qui semait du granit et l'homme qui enlevait les menhirs. On a des jeux de lumière, ça convient au public des plus jeunes comme des plus âgés.
4: Et environ une quarantaine d'années, je faisais une longue marche sur des hauteurs absolument inconnues des touristes dans cette région de Lozère appelée les Bondons.
1: Une approche ludique mais toujours rigoureuse, maquette, facsimilé à toucher, images aériennes au drone.
2: C'est pas un musée, c'est vraiment un outil pour comprendre la civilisation néolithique et les menhirs qui y sont attachés.
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Alors, je souhaite vous parler de, on va dire, la fluidité des émotions. C'est-à-dire que les émotions, c'est comme de l'eau. C'est-à-dire qu'il faut les laisser s'écouler, ne pas créer de barrage. Les émotions sont adaptatives, hein, n'oublions pas ça, je crois que j'en avais déjà parlé. Ce que je vous propose, c'est de passer votre journée à observer vos émotions. Alors, tout simplement, sans forcer, en accueillant. Et vous remarquerez qu'au cours d'une journée, on est traversé d'énormément d'émotions. Alors, évidemment, n'attendez pas d'avoir une émotion énorme. Une émotion, ça peut être quelque chose de très léger. Ça peut être une toute petite déception, un léger agacement. Ça peut être un petit plaisir. Tout simplement, voilà, je me fais une petite pause café et là, j'ai du plaisir à rester quelques minutes connecté au goût de mon café. Donc, ce que je vous propose, c'est de passer du temps à observer toutes les émotions qui vont vous traverser au cours d'une journée, à partir du matin, dès votre réveil. Dans quel état émotionnel vous êtes ce matin-là, quand vous vous êtes réveillé? Et de la même façon, d'observer au cours de la journée, quand vous êtes en interaction, quand vous êtes seul, quand vous êtes dans vos pensées, quelles sont les émotions qui sont là à ce moment-là? Est-ce que quand vous êtes dans vos pensées, vous êtes dans des ruminations et que du coup vous êtes en colère ou que vous êtes agacé ou que vous vous sentez impuissant? Peur, tristesse, colère, dégoût, surprise, honte, culpabilité, énormément d'émotions nous traversent tout au long de la journée. Je vous propose d'être connecté à ça et vous allez à beaucoup apprendre de vous. Bon entraînement.

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11: Donc l'émission s'appelle Regarde ailleurs. Regarde ailleurs, c'est cette envie d'élargir son regard sur le monde à travers différentes expériences de vie, différents parcours de personnes que je rencontre. Toi, ton nom, Alex Rhinocéros, j'en sais pas plus encore, mais ça fait deux fois que j'entends parler de toi en peu de temps, l'espace d'une semaine. J'ai un peu une image du personnage, mais l'idée c'est de prendre ce temps de rencontre, de savoir qui tu es et quel est ton lien avec le mouvement et le voyage. On parlera aussi d'éco-construction dans cette émission, mais d'abord c'est plutôt toi Alex, ton itinéraire de vie, qu'est-ce qui t'a amené à avoir envie, si j'ai bien compris, de partir en Inde en stop ou à pied? À quel moment tu as eu envie d'aller voir ce qui se passe au-delà de nos frontières?
12: Merci pour l'invitation, merci pour le micro tendu. Donc, je m'appelle Alex Rhinocéros, c'est un pseudonyme en hommage à Eugénie Ionesco. Et pour revenir au voyage, j'ai eu un déclic à l'âge de 25 ans. En fait, j'ai fait une overdose de produits. De mes 16 à mes 25 ans, j'étais plutôt dans le milieu de la fête, à consommer de l'alcool, des stupéfiants, et un jour j'en ai trop pris. Et j'ai eu comme une mort imminente, où je me suis allongé sur la route, sur le dos, dans un dernier souffle. Et là, j'ai cru mourir, alors je sais pas si je suis vraiment mort ou pas. Et puis je me suis donc allongé dans ce dernier souffle, avec la langue pendante, la salive qui dégoulinait. Et mon regard s'est perdu dans la lune pleine. Et à ce moment-là, il y a eu comme une connexion qui s'est faite.
11: Est-ce que tu peux revenir sur cette époque-là, cette période-là? Donc tu parles de stupéfiants que tu prenais, dans quel contexte, dans quel cadre? J'imagine que c'est festif. Donc je veux bien que tu, avec ton recul, avec du recul aujourd'hui, parce que ça peut peut-être intéresser celui qui va écouter cette émission et qui se retrouve dans ses 16 à 25 ans, être aussi dans une forme de consommation de stupéfiants.
12: Moi, ça a commencé à 16 ans avec la marijuana, puis l'alcool. Et ensuite, vers mes 23 ans, j'ai commencé la cocaïne et les amphétamines, et aussi les champignons psychédéliques, hein, avec la cigarette. Donc j'avais quand même un gros bagage de stupéfiants. Je vivais pour la fête, et je vendais aussi des produits. Donc j'étais dans un état de santé très malade. J'étais vraiment très malade. J'avais des paralysies faciales, des migraines, et aussi des saignements. Par l'anus. Donc j'étais dans une sorte de dépression, dans un down vraiment infernal, jusqu'à prendre tellement de produits, si tu veux, pour trouver une porte de sortie qui était la mort finalement. Et dans cet espace de mort, j'ai rencontré quelque chose qui m'a dit: écoute, il y a de la lumière, il y a une autre possibilité, tu peux vivre, mais tu dois changer de vie. Et là, très rapidement, j'ai eu le message des...
11: Je veux juste pas qu'on fasse non plus l'amalgame entre l'alcool, la marijuana, les extasies, les amphétamines. Donc là, quand tu parles de ce qui t'arrive, quand tu te retrouves par terre, allongé, et que tu vis cette expérience de mort imminente, c'était quoi?
12: Eh ben, c'était un gros mélange de champignons, alcool et marijuana. Voilà. Ouais, c'était vraiment un gros mélange. Et c'est ça qui a fait cette détonation explosive, qui a fait que mon corps n'en pouvait plus. Et du coup, le message lumineux de la lune... Enfin, quelque chose de ce qu'on peut dire mystique s'est passé, en me disant: écoute Alex, si tu veux vivre, tu peux, mais tu dois changer de vie. Et donc là, j'avais déjà lu un bouquin de Patrick Bjørnstjerne sur le voyage alchimique, le pèlerinage, et là les chemins de Compostelle sont apparus dans ma vie. Et je décidais de tout quitter, donc mon travail de cuisinier, mon appartement en coloc, ma copine, j'ai vendu ma voiture, mon groupe de musique, et aussi toutes les addictions du jour au lendemain, à part la cigarette, mais le reste. J'ai tout quitté et j'ai marché 1800 km entre le Puy-en-Velay et Finistère, en Galice, là où le chemin se finit, hein, pour les Celtes, pendant à peu près 2 mois. J'ai fait que marcher, je dormais dehors, j'avais pas beaucoup d'argent. Donc c'était vraiment un pèlerinage, quoi. Je me suis pelé autant le côté matériel que le côté addictif, et mettre en marche le mouvement. Donc la pensée avec le mouvement a vraiment évolué. La pensée du mouvement est apparue. Et à la fin des chemins, donc j'étais au kilomètre zéro là, sur la côte, et j'ai compris que je pouvais pas rentrer, ça n'avait plus de sens de rentrer. Et j'ai refait une autre rencontre hallucinante. Donc pour la petite anecdote qui est aussi magique, J'ai fait les chemins pour les raisons alchimiques, dans le livre de Patrick qui parle de trouver une première pierre qui s'appelle l'antimoine afin de commencer le grand œuvre. Et pendant tout le chemin, dans les donativos, dans les contextes religieux, je parle de la voie alchimique. Et je sens quand même un cadenas là-dessus, une sorte d'obscurantisme. On veut pas trop en parler, on me dit « Oh, l'alchimie, non, c'est pas, on me dit, c'est pas chrétien, il n'y a pas d'indicateur. » Donc je laisse tomber. Mais en arrivant là-bas, donc Finistère, kilomètre zéro, je vais dans une communauté qui s'appelle la World Family. Et tous les jours, j'écrivais dans mon journal. Et là, je m'assois, je bois un café, et je vois une femme magnifique avec une libellule sur la cuisse. Et je commence à raconter, waouh, cette femme, hein, avec son tatouage, je ressens quelque chose d'incroyable. Je suis plongé dans mon carnet, et quand je relève les yeux, cette femme est assise en face de moi, on se regarde, comme on se regarde toi et moi, un instant, une minute. Et puis elle sort un pendentif. Elle me regarde et elle me dit, do you know something about this stone? C'était une Allemande, donc elle me demande si je connais cette pierre. Je lui dis, waouh, qu'est-ce que c'est? Et là elle me dit, j'ai trouvé cette partie de la pierre de l'antimoine, je t'en donne une. Donc ça a été le deuxième gros signe de la vie qui m'a incité à changer de paradigme, de dimension, de façon de vivre.
11: Alors j'aime beaucoup aborder les sujets des changements de vie, hein, parce que souvent on se retrouve dans un système où on va s'adapter, voire se suradapter à un contexte social, familial, politique ou culturel. Et beaucoup de gens, on parle de burn-out aujourd'hui, ont besoin de remettre du sens et de la cohérence dans leur existence et essayer de trouver un petit peu quel est cet appel, hein, de l'âme, cette voix intérieure, et trouver sa place simplement dans ce monde. Donc toi, j'entends que les drogues, ou en tout cas les substances, t'ont permis de faire une sorte d'électrochoc. Tu te mets en mouvement, en chemin, sur le chemin de Compostelle. Donc tu rencontres cette femme qui t'offre la pierre de l'antimoine, et donc ensuite comment continue l'aventure ?
12: L'aventure, voilà, l'aventure fait que j'ai pas beaucoup d'argent, je veux pas rentrer, je sais pas du tout quoi faire, je connais pas d'autres ouvertures d'esprit dans la vie que le travail, payer son loyer, acheter sa nourriture. Et cette femme vit sans identité, sans carte bancaire. Donc elle m'explique que dans la vie il y a la magie. Et la magie réside dans le fait d'avoir la foi et de vivre dans l'instant présent. Et je comprends qu'avec ça, il y a des talents qui émergent. Je commence vraiment à plus pratiquer la musique, mais d'une autre façon. Et à jouer dans la rue, à gagner un petit peu mes sous, et puis à vivre de communauté en communauté. Donc c'est comme ça que j'ai basculé dans un long voyage par la suite, qui a duré presque 8 ans, où je me suis découvert et façonné et instruit pour partager des choses de mon intérieur qui n'étaient pas en lien avec le salariat, avec les codifications de la société. Après cette rencontre avec Anna, avec l'Allemande, ça a duré quelques mois. On a voyagé un petit peu en Espagne. Et puis elle m'a parlé d'une communauté hippie nomade qui s'appelle la Rainbow Family, qui va de nouvelle lune en nouvelle lune partout dans le monde. Et cette Rainbow avait lieu en Albanie. Donc j'ai décidé, dans mon premier voyage, là j'ai pris un avion de la France jusqu'en Albanie, tout seul, pour chercher cette Rainbow. Et cette Rainbow n'existait pas.
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11: Ça c'est bien, on va en parler aussi des Rainbow, dans la famille Rainbow. Ici on se retrouve avec ça sur un festival, il y en a beaucoup des Rainbow qui sont là. Donc là tu rencontres une sorte de prêtresse, hein, chamanique, qui est là, chamane, hein, Anna, allemande, qui t'offre cette pierre d'antimoine. Et donc après tu continues le voyage avec elle et elle te parle des Rainbow. Donc tu pars là-bas, ouais. Et dis alors qu'est-ce qui se passe, le Rainbow n'existe pas.
12: Voilà, il se passe que j'arrive, j'ai donc le point GPS où je dois me rendre, j'y vais, je trouve, je suis tout seul dans les montagnes. En Albanie, ce qui n'est pas du tout touristique, il n'y a personne, il n'y a que des Albanais. Je rencontre un peu des locaux, mais il n'y a pas de...
11: Mais tu pars seul à ce moment-là pour aller au Rainbow ?
12: Ouais, je suis seul, okay. Tout seul, ouais. Et puis au bout de 2-3 jours, il commence à y avoir un hippie, deux hippies, quatre hippies qui arrivent, et on se rend compte qu'en fait, il n'y a pas de Rainbow. C'était une fausse annonce de Rainbow. Et là, comme c'était des gens qui avaient déjà l'expérience des Rainbow, ils me disent « Ah, mais il y en a une autre en Turquie !» Et de là, j'ai commencé à marcher de l'Albanie, marcher et stop, jusqu'en Turquie. Donc j'ai fait Albanie, Macédoine, Kosovo et Bulgarie. Et j'ai franchi je me souviens, ça c'était très fort, je marchais sur l'autoroute des clandestins bulgares jusqu'à la frontière turque, où c'était le dernier jour du Ramadan. Et j'arrivais avec ma guitare et t'avais les gardes armés à la frontière qui m'ont pris pour un réfugié. Et quand j'ai discuté avec les trois mots d'anglais que je connaissais et eux les trois mots d'anglais qu'ils connaissaient de mon histoire, ils ont complètement changé, ils sont devenus très amicaux et ils ont commencé à arrêter toutes les voitures pour en trouver une qui puisse m'emmener jusque là où je voulais aller. Donc de là, j'ai eu une voiture, puis une moto qui m'a emmené à cette fameuse Rimbaud où je suis arrivé à 3h du matin, de nuit, où j'ai dormi sous un arbre et le lendemain, j'ai rencontré pour la première fois la Rimbaud Family en Turquie, dans la région de Kir, dans les montagnes.
11: Je veux bien qu'on essaie de se replonger à cet instant-là, parce que là, donc, tu entends parler de la Rimbaud Family. On va ouvrir ce chapitre de cette famille arc-en-ciel, hein, qui est une famille internationale. Les Rimbaud, on en a donc ici dans le festival dans lequel on se retrouve. La première fois, quand on rencontre les Rimbaud, en tout cas je parle pour moi, ça a été une sacrée expérience. Pour moi, c'était en Australie, où j'étais issu d'un système, on va dire, familial très classique. Et cette notion d'être accueilli, hein, de manière fraternelle, c'est quelque chose qui m'a profondément touché. Donc comment est-ce que toi, tu as vécu ton premier Rimbaud? Et comment est-ce que tu raconterais, hein, ou tu définirais les Rimbaud à quelqu'un qui ne connaît pas?
12: Ok, super question. C'est vrai que le Rimbaud est un regroupement unique. C'est un regroupement gratuit, sans alcool, normalement sans stupéfiants, sans technologie, donc il n'y a pas de lumière. C'est accessible uniquement à pied, dans la nature, à côté d'une rivière ou au moins avec une source. Le sens de le Rimbaud, c'est de se retrouver de manière circulaire, égale. Il n'y a pas d'hierarchie. Et c'est de partager chacun son essence à travers la parole, le chant, la danse, les médecines, la musique. Cuisiner ensemble, donc aller chercher le bois, se réunir. Donc avant chaque repas, on se donne les mains. Et puis il y a ce qu'on appelle le Magic Hat. Donc chacun donne un peu de son argent pour acheter des courses collectives et cuisiner ensemble. La cuisine est végane ou crue, s'il y a des Healing Rimbaud, là où il y a un peu plus d'alimentation crue. Il y a beaucoup de gens qui sont tout nus. Donc il y a aussi un rapport au corps qui est différent, dans le sens où les habits peuvent être enlevés. Et il y a cette énergie de se rencontrer peut-être plus naturellement, plus sobrement aussi. Dans la nature, on est assis par terre, on mange par terre, on fait le feu, on se lave dans la rivière, on rencontre des gens du monde entier. Donc dans chaque Rimbaud, tu vas rencontrer des personnalités uniques, avec des chemins de vie complètement extraordinaires et atypiques. Donc c'est ça qui m'a marqué.
11: Et quand tu arrives, est-ce que tu arrives tout de suite à t'adapter? Est-ce que tu as besoin d'un temps d'adaptation? Est-ce que tu te fais tout de suite des copains? Comment ça se passe quand on rentre c'est comme si on rentre, je sais pas moi, dans une soirée mondaine, il y a peut-être un temps d'adaptation pour savoir comment faire pour comprendre les codes, on n'est pas toujours à l'aise.
12: Oui, tout à fait. Il y a un temps d'adaptation, moi je pense que c'est au minimum 3 jours, parce que ça fait un choc. Encore ça va, moi j'avais l'esprit ouvert, donc voir des gens tout nus, chanter en cercle, en se faisant des hugs toute la journée, c'est pas habituel. Donc il y a quand même une observation, et à comprendre comment ça marche, à comprendre comment tu peux investir aussi ton énergie, supporter la famille, donner ton temps pour faire en sorte que ça marche, quoi. Parce que la vie, même si c'est rudimentaire, il y a quand même des actions à faire. Couper le bois, faire le feu, nettoyer, tout ça. Plus la dimension humaine des rencontres et artistique.
11: Et puis il y a tout un côté autogéré, hein. Les Rimbaud, c'est vraiment cette famille qui se retrouve pour vivre un mois de calendrier lunaire ensemble, où on apprend à faire, à partager, à cuisiner, et comment est-ce qu'on arrive à s'autonomiser de manière très sobre, parce que tu l'expliquais, il n'y a pas d'argent, c'est complètement gratuit, et le seul l'argent qui existe, c'est l'économie du don, où tu vas donner dans un chapeau qui tourne au moment des repas, quelques euros pour pouvoir acheter ce dont on a besoin pour la famille.
12: Exactement, ouais, c'est ça, c'est autogéré, donc il y a des... Si besoin, il y a des cercles de parole. Et chaque Rimbaud, en général, il y a des anciens qui rappellent les règles de bienveillance, de civilité, de vivre ensemble.
11: Donc tu découvres ça dans ton itinéraire. Tu es encore jeune à ce moment-là. Hein. Tu parlais de 25 ans, je crois. Tu fais ton switch pour aller faire Compostelle. Assez jeune, tu rencontres la famille Rimbaud. Là, je pense que tu en as un petit peu plus. Donc comment est-ce que le voyage a continué? Et comment est-ce qu'on se construit? Parce que finalement, on est tous quelque part en quête... En quête de sens, encore une fois, et il faut qu'on trouve sa place dans ce monde. Donc comment est-ce qu'on fait quand on est... Toi, ta quête, elle commence à 25 ans. Donc comment est-ce qu'on fait pour après trouver un chemin qui nous correspond, et par quel virage as-tu passé?
12: Cette question, elle est plus de l'ordre philosophique et aussi de résonance intérieure, dans le sens où, par rapport à mon passé obscur, le fait que j'ai switché, je me suis de plus en plus dirigé vers... autant des comportements intérieurs qui me font du bien, autant que l'extérieur soit aussi bienveillant, sécurisant. Donc ce que ça m'a emmené, c'est ça en fait, c'est de rencontrer une nouvelle sphère de rencontres, de possibilités, qui t'est tourné vers quelque chose de beau, de bienveillant et de constructif. Et à partir de là, j'ai décidé d'apprendre. D'apprendre la musicothérapie, le yoga, la méditation, le tantra. Donc ça, c'est des choses que j'ai commencé dans le Rainbow. Mes premiers cours de yoga étaient en Rainbow. Donc tous les matins, il y avait un sadhu turc qui, tous les jours, ne mangeait qu'une poignée de nourriture qu'il pouvait rentrer dans sa main et qui nous réveillait avec sa petite flûte et il donnait 2 heures de cours de yoga tous les matins. Et là, j'ai commencé à me dire, ah ouais, il y a des enseignements qui sont incroyables quoi, dans la vie. Je commençais comme ça, ouais.
11: Vraiment, les Rainbow, ou plutôt cette mise en mouvement, a vraiment permis d'ouvrir ton ou élargir ton regard sur plein de possibles différents.
12: C'est ça, c'est ça. Ça a élargi mon possible, et puis voilà, c'est vraiment le début de la suite du grand voyage. À ce moment-là, je rencontre un autre chaman russe, Vlad,
0: au Rainbow,
12: qui lui, voilà, il est crudivore, et il fait de la musicothérapie. Et dans un voyage sonore, il joue et il se passe des explosions pour moi. Et à la fin de ce voyage sonore, il propose à ceux qui veulent de former un healing caravan pour voyager de la Rainbow en Turquie à la World Rainbow en Indonésie. Et là, je décide, bah ouais, moi j'y vais. Donc on forme un groupe de 12 personnes où il y a une Chinoise, un Allemand, un Anglais, un Turc, le Russe, une Arménienne, plein de Français, il y a plein de nationalités différentes. Et à la suite de la Rainbow, on commence notre chemin à pied.
0: À 12,
12: ouais. Et parfois on fait des groupes, parfois on marche, c'est l'aventure, hein. Des fois on se donne un point de rendez-vous et on fait des groupes, parfois on fait du stop aussi.
11: Mais il faut avoir le temps et l'espace de pouvoir partir comme ça sans forcément avoir de date de retour. Et comment, ouais, j'entends, donc vous retrouvez en Turquie, et tiens, on va en Indonésie. Enfin, ça paraît presque trop facile.
12: Et ben, oui, c'est un choix dans le sens où quand tu n'as plus de point d'accroche, que ce soit familial, amoureux, professionnel, ou de maison, de choses à t'occuper, qu'est-ce qui reste à part ce qui se passe dans le mouvement? Moi, c'était le mouvement que j'avais choisi. Je ne pouvais pas revenir en arrière. Ma vie d'avant était finie. C'était un chapitre clos. Donc à ce moment-là, je me suis tourné vers ce mouvement qui m'a inspiré. Donc forcément, ça m'a demandé aussi de sortir de ma timidité, de mes croyances, et de commencer à jouer de la musique dans la rue. Puis on a proposé des cercles de méditation, de chant. Et c'est comme ça qu'on a rencontré, qu'on s'est fait héberger, qu'on a gagné un peu d'argent, et qu'on a cheminé, voilà. Arménie, Géorgie, on a fait notre Rainbow. Ensuite, ça a été Iran. Pendant 2 mois, encore des choses extrêmement belles. Et puis vient une autre partie plus dure de mon voyage, c'est-à-dire qu'en Iran, on arrive à la frontière afghane, à Mashhad. Donc on est 6. Jusqu'à la frontière afghane, à Mashhad, on voulait donc aller en Inde à pied, en traversant l'Afghanistan, mais là on se fait arrêter, on prend pour des espions, on passe quelques jours au commissariat, impossible de passer la frontière. Donc on décide de remonter à Téhéran pour prendre un avion pour Delhi. Il n'y avait pas la même possibilité d'achat de billets pour le même vol, donc j'étais le seul qui avait une escale à Dubaï pendant 2 jours. Dans la Rainbow, j'avais rencontré un Syrien qui vivait à Dubaï et qui pouvait m'héberger. Donc, je prends mon vol pour Dubaï, et voilà, je connais pas Dubaï. J'y vais, et comment je vivais de la musique dans la rue. Je jouais d'un instrument iranien qui s'appelle le santour. Donc je vais jouer du santour dans la Golden Street, devant la plus grande montre en or du monde, le premier jour, et je me fais un max de cash. Vraiment une liasse de billets incroyable. Le deuxième jour, donc le jour de mon départ, le matin j'y retourne, je fais bon, mais voilà, c'est trop bien, je vais gagner des sous. Et se passe 1 heure, 2 heures, j'avais toujours 50 personnes qui me regardaient, c'était incroyable l'effervescence. Hein. Et là, au bout d'un moment, il y a 2 personnes en djellaba blanche, donc c'est les services secrets de Dubaï, qui arrivent près de moi, ils sortent un revolver de dessous la ceinture, de dessous la djellaba, et ils me disent follow us. Et là, ils m'embarquent dans une jeep avec les vitres teintées, ils m'emmènent dans un commissariat. Il doit être 11h du matin, et puis viennent les interrogatoires d'une personne. Bonjour, tu es qui? Tu fais quoi? Tu vas où? Pourquoi tu es là? Donc je leur explique mon voyage, machin, je voyage, tac, ce soir j'ai mon billet d'avion pour l'Inde, regardez, c'est là. Ah ok, super, bon, tu vas aller en Inde, on va t'emmener à l'aéroport. Et puis j'ai 5-6 interrogatoires jusqu'à 15-16h, mon avion est dans 1 heure. Je leur dis, les gars, it's my time to fly. Et là, je comprends que l'atmosphère change, ils me disent follow us, et ils m'emmènent dans les sous-sols. Et dans les sous-sols, c'est complètement différent, là j'ai affaire à des militaires, On est dans une pièce sans fenêtre. Et quand j'arrive, je vois qu'il y a un militaire en train de donner le coup de matraque à un mec, tu vois. Et là, il m'assoit devant un militaire gradé, quoi. Et je comprends que c'est plus la même histoire. Et c'est le début de mon histoire en prison, quoi. Là, je fais de la prison à Dubaï, à ce moment-là, qui est un chapitre assez intense aussi de ce voyage-là, où j'ai été retenu pendant 3 semaines dans un sous-sol, quoi.
11: Pour avoir fait de la musique dans la rue ?
12: C'est ça. Alors, pour avoir fait de la musique dans la rue, mais ce qui est interdit, ce que je ne savais pas, c'est le busking. C'est-à-dire, dans les pays arabes, on n'a pas le droit de mendier. C'est sévèrement puni par la loi. Donc, busking, ça veut dire que tu joues en échange d'argent. Effectivement, moi, j'avais gagné près de $400. Du coup, j'étais vu comme un mendiant. Et même si j'étais français et tout, à Dubaï, ça n'a aucune importance. Ils m'ont mis en prison. Voilà, oui.
11: Okay. Mais pour quel délit ? Donc ça veut dire si tu fais de la musique dans la rue à Dubaï, t'as 3 semaines de prison, c'est ça la sentence ?
12: La sentence aurait pu être bien bien pire, à savoir que voilà, c'est interdit de mendier. Parce que je savais pas que tu fasses de la musique, que tu fasses du théâtre, que tu fasses ce que tu veux, tu peux pas recevoir de l'argent si t'as pas une autorisation, un certificat. Mais ça c'est une petite histoire. Moi, écoute, dans la prison où j'étais, il y avait des gens qui avaient rien fait, qui étaient là depuis des mois et des mois et des mois, accroupis dans une cellule où il n'y a pas de lit pour tout le monde, il n'y a pas de douche, il y a de la lumière 24 heures sur 24, il y a la télé 24 heures sur 24 à part au moment des prières, et tu sais pas quand tu sors. C'est un endroit très très très très spécial. Il n'y a pas de loi.
11: Mais l'horreur, donc tu te retrouves là-dedans, toi tu sais que tu resteras 3 semaines, ou est-ce qu'on te laisse complètement sans aucune information ?
12: L'horreur, comme tu dis. Moi, quand je rentre là-dedans, je suis crudivore. Je médite, je fais du yoga tous les jours. Et là, bien sûr, j'arrive dans une prison enfermée, donc je me sens libre. Hein, tu vois, j'arrive dans une prison enfermée, on me prend tout, j'ai rien. Et c'est poulerie tous les jours. Et on ne me parle pas, personne ne me parle. J'ai le droit cependant à un coup de téléphone à Dubaï. Par un miracle, je me souviens du numéro par cœur de celui qui m'a hébergé. Je l'appelle, je lui dis, écoute, je suis en prison, poste sur mon mur Facebook comme quoi je suis en prison. Et donc il l'a fait, et de là mes parents ont pu contacter l'ambassade, qui est venue me voir au bout de 2 semaines, et qui m'a dit qu'il ne pouvait strictement rien faire. Donc je n'avais aucune information sur le temps que j'allais rester là, ou comment ça allait se dérouler pour moi.
11: C'est totalement lunaire en fait ton histoire, quoi. Et là dans les prisonniers que tu vois autour de toi, t'as d'autres francophones, ou qui sont les gens, tu disais, en cellule, qui des fois n'ont rien fait?
12: Alors en fait il y avait un Marocain, sinon il y avait beaucoup d'Iraniens. Là où j'étais c'était un sous-sol, c'était pas vraiment la prison encore. Après je suis allé dans la vraie prison, j'ai passé 2 semaines dans le jail station. C'est vraiment un sous-sol qui fait à peu près 200 mètres carrés, où il y a 3 cellules différentes. Une cellule où j'étais qui est pour les problèmes d'argent. Donc des gens civilisés, hein, quand même. On est nombreux, c'est sale, c'est pas confortable, mais c'est des belles personnes. Une prison pour tout ce qui est drogue, alcool et violence, et une autre pour tout ce qui est plus gros délit, où il y a vraiment des fous, quoi. Donc ça, c'était le contexte.
11: Est-ce que t'as moyen de partager, d'échanger ? Parce que dans une situation où règne comme ça l'indécision, le doute, l'incompréhension, finalement, on a besoin de pouvoir parler autour de soi.
12: La discussion s'est très facilement faite, et ce qui n'était pas du tout rassurant, c'est de voir qu'il y avait par exemple ce Marocain qui n'avait pas payé sa facture d'électricité et qui était là depuis 8 mois. Donc Dubaï, c'est un autre niveau législatif. Si tu ne payes pas, tu vas en prison. Il y en avait un autre qui avait grillé un feu rouge, ça faisait 3 mois qu'il était là, parce qu'il n'avait pas réglé l'amende, un Éthiopien. Donc il n'y a pas vraiment de loi humaine. Et après, par la suite, il y a des histoires horribles. Il y a par exemple une femme française mariée à un émirat qui s'est fait violer et qui a passé 20 ans en prison pour adultère. Donc c'est pour vous donner le niveau de conscience de la façon dont on met les gens en prison là-bas.
11: Et comment t'arrives à en sortir au bout de 3 semaines si l'ambassade dit à tes parents qu'ils peuvent rien faire ?
12: Eh ben là encore, j'ai toujours ma belle étoile. En Iran, j'avais rencontré une femme dont le père est très haut placé politiquement. Cette femme était mon amie sur Facebook. Quand elle a vu que j'étais en prison, je l'ai su par la suite, hein. Mais un jour, un garde est venu et le garde m'a dit « Oh, il y a une grosse limousine qui est venue pour toi, Alex. » Je lui ai dit « Oh ?» Et le lendemain, on m'a dit « Tu as ton procès. » Et là, j'ai eu mon procès. On m'a dit « Bon, ben Alex, voilà, tu es coupable d'avoir joué de la musique dans la rue. » Il y a des articles de journaux qui sont passés, je les ai encore. Hein. « On va te transférer à la prison et tu vas pouvoir partir. » Donc au bout de 2 semaines, effectivement, j'ai été transféré à la prison grâce à cet ami qui avait contacté son père, qui est venu faire appui, quoi. Hein, c'est que je l'ai su plus tard en sortant. Et là, en arrivant à la prison, c'est pas du tout la même chose. C'est une énorme prison, je sais pas combien de milliers de mètres carrés. Il fait 16 degrés, il y a la clim, il fait très froid, tout le monde est enrhumé. On a tous une tenue blanche, il y a des PlayStation, des baby-foot. Alors, je suis dans un dortoir de 100 personnes, et là je rencontre des Français, un trafiquant d'or, je rencontre des histoires, mais des histoires incroyables. Et là on me dit, bon, mais tu vas pouvoir sortir, mais il faut faire l'ice scan. Donc tous les jours on me disait, il faut faire l'ice scan, tu vois. Parce que j'allais être banni, j'ai plus le droit de retourner à Dubaï à vie. Et voilà, donc je passe une semaine, on me rase les cheveux, donc j'avais la boule à zéro et une grosse barbe. Et au bout d'une semaine, on me fait l'ice scan et on me dit, bon, ben maintenant tu peux acheter ton billet d'avion pour rentrer. Et dernier coup du sort, donc j'avais gagné exactement $380 en faisant de la musique dans la rue, et mon billet d'avion coûtait $380.
11: Pour aller retrouver les copains Rainbow ou pour rentrer chez toi en France ?
12: Pour rentrer chez moi en France. Donc j'ai pris un aller à Paris. Je suis arrivé donc le crâne rasé, l'hiver, hein, c'était au mois de décembre, en short et en sandales à Paris. J'ai rejoué de la musique dans la rue. Je suis allé voir mes parents quelques jours et là j'ai pris un billet pour l'Inde. Je suis arrivé en Inde.
11: Okay. Et t'as retrouvé les 6 copains avec qui tu étais parti sur les routes du monde pour aller au Rainbow International ?
12: Et ben là, mon histoire avait vraiment cristallisé une énergie de séparation dans le groupe. Donc on s'est retrouvés, mais c'était fini. Donc le groupe s'est disloqué. On est arrivé en Inde, tout le monde a voulu faire des choses différentes. Je suis resté juste avec une femme, Arivik. Et là, mon voyage a vraiment changé encore une fois. C'est-à-dire qu'avant, on changeait de ville tous les 2-3 jours. Et là, je suis resté à Rishikesh pendant 6 mois. Je commençais à étudier le yoga.
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12: Trouver la liberté dans l'enfermement, c'est une initiation. Finalement, avec le recul, j'ai pas eu de problème de personnes qui sont en prison comme par rapport à la sexualité ou la violence, ça n'a pas eu lieu. J'ai vécu la liberté à travers l'enfermement.
11: Et par rapport aux drogues, aux addictions, tu parlais au début, donc là tu parles aussi de yoga, de méditation, tout ce qui est alcool, tabac, tout ça, c'est quelque chose que tu as réussi à sortir de ton quotidien ?
12: Oui, ouais, carrément, ça c'est dès le chemin de Compostelle. Et après le chemin de Compostelle, en fait, je suis allé dans l'autre extrême, c'est-à-dire que je suis devenu vegan, crudivore, et j'ai commencé à ne plus avoir de relations sexuelles, à manger que ma nourriture que je touchais, vraiment quelque chose de très extrême encore une fois, mais de l'autre côté.
11: Ok, donc Alex, donc j'entends que voilà, tu te construis autour du voyage, des rencontres, des imprévus, hein, cette notion de vivre l'instant présent, des expériences fortes comme celle de la prison, tu continues le voyage, tu arrives en Inde, à un moment donné se pose peut-être la question qu'on se pose tous, c'est « et maintenant, où vais-je, que fais-je, où est-ce que je mets mon temps et mon énergie ?»
12: Eh ben, en fait, petit à petit, en apprenant le yoga et la méditation, j'ai commencé à enseigner, gagner ma vie avec ça, et à me rendre compte qu'il y avait des plateformes dans le monde qui regroupait des gens qui voulaient pratiquer comme à Rishikesh, à Koh Phangan en Thaïlande, puis à Bali en Indonésie. Donc j'ai voyagé sur ces trois espaces en donnant des cours, en organisant des retraites pendant quelques temps, ouais.
11: Ok, donc tu as finalement créé ta réalité économique à travers ce que tu as découvert sur les routes du monde.
12: Exactement, ouais, c'est ça.
11: Et aujourd'hui ?
12: Aujourd'hui, je voyage encore, mais de manière avec un but et un temps. C'est-à-dire que je continue à me former, mais je suis moins dans le yoga, mais plus dans le chamanisme. Et je voyage en Amérique du Sud pour aller continuer à l'apprentissage avec les Kurandero. Là, je fais des voyages plus courts qui ont vraiment un sens. Je me laisse plus aller dans ce mouvement dont j'avais besoin à l'époque. Maintenant, le cadre et la structure est plus présent dans ma vie.
11: Et donc là, c'est les plantes médecines qui commencent à rentrer dans ton existence.
12: Voilà, les plantes médecines, j'ai rencontré ça en Thaïlande, sur l'île de Koh Phangan. Ouais. Avec l'ayahuasca, donc j'ai eu beaucoup de temps à laisser venir les plantes parce que j'étais dans un chemin où j'avais dit non à toute substance. Et comme je jouais de la musique, on m'a invité plusieurs fois. Un jour, j'ai dit oui. Et là, ça a de nouveau fait une explosion de conscience. Et ce chemin-là m'a emmené au Pérou, m'a emmené à commencer à étudier les plantes, les diètes de tradition amazonienne, à rencontrer les médecines de manière sérieuse et en les pratiquant et en offrant maintenant des espaces de diète en France.
11: Et peut-être pour terminer, moi j'ai entendu parler de toi par rapport à de l'éco-construction.
12: Alors l'éco-construction, c'est un chapitre entre le yoga et le chamanisme qui a eu lieu à mon premier retour de voyage du Pérou. Je travaillais dans un centre de développement personnel, le domaine du Fan dans le Limousin, et j'avais en charge de développer un éco-village. Avant mon voyage au Pérou, je m'étais renseigné sur tout ce qui était construction carter pour organiser un stage. Et en rentrant du voyage du Pérou, c'était le Covid. Donc je me suis retrouvé durant le Covid dans cet espace de 250 hectares de nature, avec toute la connaissance et les matériaux pour construire un dôme en chambre chaude, le carter. Et c'est comme ça que j'ai commencé à faire le premier, puis à développer des stages où j'allie le yoga, le chamanisme et les constructions. Donc ça, ça a été une partie de ma vie qui a pris les 4 dernières années.
11: Qu'est-ce que tu as envie de partager sur le voyage? Est-ce que ça t'a apporté dans ta vie? Qu'est-ce que tu pourrais dire, si je te pose la question, peut-être de cette manière-là, qu'est-ce que c'est que pour toi voyager et qu'est-ce que ça t'a appris?
12: Super, ouais. Voyager, pour moi, ça m'a permis d'oser rencontrer l'autre, d'ouvrir mon esprit. Chaque pays est différent, chaque paysage donne une texture différente, chaque rencontre apporte une pierre à l'édifice. Et ça, je peux le recommander à toute personne qui a envie d'apprendre un petit peu plus sur le monde, sur la vie, s'ouvrir, oser rencontrer les cultures et grandir avec.
11: Alex, merci. Merci à toi.
12: Merci à toi aussi.
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La météo sur Radio Intervalle dans le Gard et en Lozère. Il va faire très beau ce week-end. Vous pourrez en profiter pour prendre l'air et sortir, par exemple, visiter des monuments pour les journées du patrimoine. En Lozère, ce samedi 19 septembre, un soleil bien présent avec quelques nuages décoratifs et presque pas de vent. Côté température, attendez pour les minimales de 0 à 12 degrés. Au meilleur de l'après-midi, 22 à 30 degrés, 24 à Langogne, 27 à Mende, 30 à Florac. Ce dimanche 20 septembre en Lozère, quelques passages nuageux, mais le ciel reste tout de même bien dégagé, avec un vent faible, sauf du côté de Villefort en soirée, quelques petites rafales. Les températures sont en hausse, il fait 2 à 13 degrés pour les minimales. Au meilleur de la journée, prévoyez 23 à 32 degrés en Lozère, 26 à Langogne, 29 à Mende, 32 à Florac. Pour la suite, en Lozère, la chaleur et le beau temps ne semblent pas vouloir nous quitter. Ce samedi dans le Gard, grand soleil tout au long de la journée, un peu de mistral vers Bagnoles sur 16 en matinée, mais il retombe vite. Côté température, prévoyez des minimales de 4 à 17 degrés et des maximales de 27 à 31 degrés. Dimanche, dans le Gard, beaucoup de soleil et quelques rares nuages. Le vent est faible en journée, puis le soir, un mistral modéré se lève sur la partie est du département. Les températures progressent encore un peu ce dimanche. Prévoyez 8 à 16 degrés pour les minimales, 29 à 34 le maximum pour Alès et Saint-Ambroise. La semaine prochaine, dans le Gard, les températures restent assez élevées, au moins jusqu'au week-end suivant. C'était Estelle sur Radio Intervalle. Nous vous souhaitons à toutes et à tous un très agréable week-end.

0: 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Bonjour Diane.
1: Bonjour Edouard, bonjour à toutes et tous. Comment faire un vote éclairé quand les médias sont verrouillés? Les législatives ont commencé hier en Russie, après une campagne minimale marquée par la propagande du Kremlin. On ira voir comment travaillent des journalistes russes en exil dans les locaux de la télévision polonaise à Varsovie. Trois grands médias américains dénoncent une attaque contre la liberté de la presse aux États-Unis, CNN, MS Now et Politico. Ils n'ont plus accès à la Maison-Blanche sur décision de Donald Trump. Donald Trump qui se réjouit d'un accord sur le Groenland. La présence militaire américaine sur place va être renforcée. Le texte est bon pour l'OTAN et l'Europe assure Copenhague. Et puis de nouveaux heurts hier à Ceuta. Les policiers ont tenté d'évacuer 1700 migrants installés sur la plage de Benitez. D'autres sont arrivés illico. La situation dans l'enclave espagnole au nord du Maroc qui place le gouvernement Sanchez dans une impasse. Les bureaux de vote sont ouverts jusqu'à dimanche en Russie. Trois jours d'élections législatives, les premières dans le pays depuis le début de l'invasion à grande échelle de l'Ukraine en février 2022. Un scrutin après une campagne réduite au strict minimum. Le principal parti anti-guerre s'est vu interdit de participer. Et pour beaucoup de journalistes russes, impossible de travailler correctement. Certains ont fui vers l'Europe, notamment en Pologne. Adrien Sarlat nous emmène en immersion dans la rédaction de VoteTac à Varsovie. Certains de ces journalistes russes en exil y promettent aux téléspectateurs russophones des informations vérifiées sans la propagande du Kremlin.
2: L'émission est tournée dans les studios de la télévision publique polonaise, mais elle s'adresse à un public russophone sans craindre la censure. Misha est l'un des présentateurs de la matinale.
3: Que ce soit en Russie ou ailleurs, il y a une large audience qui a besoin d'informations en russe. Ce sont des personnes qui, sans nous et plusieurs autres médias comme le nôtre, dépendraient des chaînes comme Russia Today pour avoir l'information dans leur langue maternelle. Et on parle ici de chaînes qui sont davantage des sources de propagande que d'informations.
2: Comme lui, une partie des journalistes dans l'open space a fui la Russie ou d'autres dictatures russophones et la plupart sont considérés comme des agents de l'étranger. Suspendu à l'un des murs de la rédaction, un jeu de fléchettes avec sur la cible les photos des dictateurs russes et bélarusses.
4: Même quand j'essaie de viser Loukachenko, je finis toujours par toucher Poutine.
2: Zhenia a fui Moscou il y a 4 ans, mais le reporter se garde de juger trop hâtivement les journalistes aujourd'hui intégrés au système de propagande en Russie.
4: Pour voir ce qui se passe là-bas, il faut être sur place. Et pour être sur place et avoir un travail, il faut faire des compromis. Mais je suis convaincu que les journalistes qui sont restés là-bas seront considérés comme des témoins précieux dans le futur.
2: Depuis l'arrivée au pouvoir de Vladimir Poutine, près de 40 journalistes ont été assassinés pour leur travail en Russie. Adrien Sarlat, Varsovie. RFI.
1: Des journalistes sous la pression du pouvoir, c'est de plus en plus souvent le cas aux États-Unis. Sans aller jusqu'à la prison et à l'exil, ils sont régulièrement pris à partie par l'administration Trump. Nouvel exemple hier soir avec le président américain qui a annoncé interdire l'accès de la Maison-Blanche à trois grands médias qui ont eu le tort de ne pas lui plaire. Les explications de notre correspondant Edouard Maille.
5: CNN, MS Now et Politico, trois médias de référence désormais interdits d'accès à la Maison-Blanche. Donald Trump l'a annoncé sur son réseau Truth Social un peu avant une conférence de presse sur sa politique pour faire baisser le prix des médicaments. Mais une fois terminée, la plupart des questions des journalistes portaient sur cette interdiction et la question du respect du premier amendement de la Constitution, amendement sur la liberté d'expression et de la presse, et comment Donald Trump justifie cette mesure.
6: Parce que ce sont des fake news. C'est tellement fatigant de lire et regarder des fake news. Quand vous regardez CNN, tout est faux.
5: Le président estime que ces médias sont biaisés contre lui et contre le parti républicain et qu'il ne raconte jamais les politiques du président pour améliorer la vie des Américains. Il a averti que d'autres médias pourraient suivre et s'en est pris à différents titres de presse.
6: Le New York Times est tellement faux et le Washington Post est dégoûtant. Ils sont dégoûtants.
5: Et ce n'est pas sa première attaque contre la presse. Depuis son retour à la Maison-Blanche, Donald Trump a porté plainte contre différents médias et avait interdit d'accès à la Maison-Blanche l'agence AP, agence qui parlait du Golfe du Mexique et non du Golfe de l'Amérique. En réponse à cette dernière mesure, dans un communiqué, les médias CNN et Politico ont défendu la qualité du journalisme qu'ils pratiquent et dénoncé une attaque contre le Premier Amendement. Edouard Maille, Atlanta, RFI.
1: La principale annonce de Donald Trump ce vendredi soir, elle concerne le Groenland. Un accord a été trouvé avec le gouvernement local et avec le Danemark pour y renforcer la présence militaire américaine. Un contrôle permanent de la sécurité du territoire, selon Washington. C'est un bon accord, d'après la première ministre danoise Mette Frederiksen. Le chef du gouvernement groenlandais salue, lui, un compromis qui garantit la sécurité de cette grande île de l'Arctique, tout en reconnaissant ses intérêts. Une résolution diplomatique de la crise déclenchée en tout début d'année quand Donald Trump avait menacé d'utiliser la force pour annexer ce territoire sous l'autorité du Danemark. Des fortes explosions ont retenti dans la nuit à Riyad, la capitale de l'Arabie Saoudite, après une alerte aérienne. C'est une première depuis l'intensification des combats avec les Houthis au Yémen. Ces rebelles alliés de l'Iran contrôlent depuis une semaine le détroit de Bab el-Mandeb et ils multiplient les frappes contre le royaume saoudien voisin, principal allié du gouvernement yéménite officiel. Un conflit qui chasse de chez eux toujours plus d'habitants. L'ONU a compté plus de 112 000 déplacés toujours dans les frontières du Yémen et 3 000 personnes qui ont pris la mer pour se réfugier à Djibouti sur le continent africain. Eux veulent quitter l'Afrique à tout prix. Les migrants installés dans des conditions précaires sur les plages de Ceuta, cette enclave espagnole tout au nord du Maroc. Hier, les policiers espagnols ont voulu transférer plusieurs centaines d'entre eux vers un campement près du port. L'opération s'est avérée être un fiasco, François Musso.
7: Des tirs en l'air, des interpellations, une tension extrême, des blessés. D'une manière générale, on a assisté à l'immense difficulté de quelques dizaines de policiers à conduire 1700 migrants depuis la plage de Benitez jusqu'à un campement aménagé. Le but de l'opération était aussi de vider et de nettoyer la plage en question où d'innombrables migrants vivaient dans les pires conditions depuis début août. Or, l'échec est manifeste. Des centaines d'autres migrants, cachés dans la ville ou dans les montagnes, ont aussitôt occupé la place libre sur la plage de Benitez et aussi celle de Trampoline, juste à côté. Résultat, les autorités ont révisé à la hausse le nombre de migrants dans l'enclave. Il serait environ 10 000 et non 6 000. Et surtout, le gouvernement Sanchez est dans une impasse, incapable de contrôler la situation avec des forces de sécurité dépassées. Cela sert de munition à l'opposition conservatrice. Son leader Núñez Feijóo a réclamé la démission des socialistes au pouvoir. Quant à l'ancien chef de gouvernement libéral Aznar, il a dénoncé, je cite, la lâcheté de Pedro Sanchez et il a appelé à militariser la zone. François Musso, Madrid, RFI.
1: On reste sur le continent africain. En République démocratique du Congo, l'opposition dénonce la répression après les violences mardi lors des manifestations qui ont lieu à Kinshasa et dans plusieurs autres villes du pays. La plateforme C64 avait appelé à la mobilisation contre le projet de changement de constitution voulu par le pouvoir. Une mobilisation marquée par des affrontements dans la capitale. La Commission nationale des droits de l'homme évoque des atteintes aux droits humains causées notamment par des personnes munies de bâtons et de machettes. Des violences inacceptables pour l'organisation de la société civile La Lucha. On écoute Jacques Issongo, l'un de ses militants.
8: Les jeunes armés avec des machettes et bâtons sont justement des jeunes qui se présentent comme étant des jeunes des forces du progrès ralliés au parti au pouvoir, à l'UDPS, qui effectivement étaient armés pour attaquer, brutaliser, blesser et tuer les militants de l'opposition ainsi que de la société civile qui avait pris part à cette manifestation contre, bien sûr, l'éventualité d'un troisième mandat de Tshisekedi qui voudrait organiser un dialogue ou un monologue, si vous le permettez, afin de pouvoir avoir un plébiscite dans le changement de constitution, afin justement d'obtenir sur son troisième mandat et ne pas laisser le pouvoir ou faire l'alternance démocratique en 2028 comme prévu par la constitution. Ils agissent en complicité avec la police parce qu'il y a des images qui circulent, qu'on a vues, des vidéos, et nous-mêmes, dans ces différentes manifestations où nous avions pris part, nous avions assisté justement à cette barbarie. C'est une politique de faire du mal. Donc, c'est vraiment déplorable ce que nous traversons actuellement dans ce pays.
1: Jacques Issongo, de l'opposition congolaise, il répondait à Paulina Zidi. Nouvelle alerte sur l'intelligence artificielle. Après OpenAI, c'est Gemini, l'IA de Google, qui est allé pirater des systèmes informatiques extérieurs. L'entreprise l'a confirmé hier après des révélations du Wall Street Journal. Les faits remontent à mai dernier. Pendant un test, le logiciel est allé deviner et essayer les mots de passe nécessaires pour accéder à des sites informatiques dont il pensait, selon Google, qu'il faisait partie du test. En football, Zinedine Zidane Zidane a levé le voile sur sa première liste en tant que nouveau sélectionneur de l'équipe de France. Pour affronter la Turquie, vendredi prochain, 5 nouveaux noms rejoignent l'équipe, dont le défenseur Jérémy Jacquet et l'attaquant Esteban Le Poll. Kylian Mbappé, l'attaquant star des Bleus, lui, reste capitaine. Kylian Mbappé qui tourne la page Nike, le numéro 1 mondial des articles de sport. Il signe avec la marque suisse des vêtements de sport On. Dans le milieu, c'est un sacré coup, Anishka Kumor.
9: Le montant de ce contrat n'a pas été dévoilé, mais Mbappé aurait refusé une offre de Nike de 20 millions d'euros par an, selon l'équipe. Ce qui est certain, c'est que ce partenariat de 10 ans avec la marque suisse prévoit que l'attaquant français devienne actionnaire de l'entreprise et participe au développement de chaussures et vêtements innovants attendus dès l'an prochain. On réussit donc un coup magistral avec la même recette qui avait permis de séduire Roger Federer. Le joueur de tennis a lui aussi quitté Nike en fin de carrière sur les courts pour rejoindre l'équipementier basé à Zurich. Fondé en 2010, fabricant de chaussures de course et de tennis, On fait à présent une entrée fracassante dans le segment du football. Le départ de Mbappé est en revanche un coup dur pour Nike, qu'il avait sous contrat depuis 20 ans et en avait fait sa principale tête d'affiche. Mais le capitaine des Bleus n'arrive pas tout seul. L'entreprise suisse s'est aussi associée avec Thierry Henry, champion du monde 98, comme directeur du football.
1: Anishka Kumor, il est maintenant 6h11 ici à Paris.
0: Diane Berger.
1: On reste ensemble encore une quinzaine de minutes. Dans un instant, ce sera l'accent des autres, le rendez-vous des médias francophones publics. Et comme chaque samedi matin, on va retrouver Corinne Manjou pour la chronique Vivre ailleurs. Aujourd'hui, les volontariats internationaux d'échange et de solidarité. C'est donc l'heure maintenant de notre rendez-vous hebdomadaire avec les rédactions des radios publiques francophones présentées par Olivier Nederland.
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1: Bonjour à toutes et à tous et bienvenue sur Radio Intervalle pour ce moment d'information locale. Ça y est, c'est les journées du patrimoine et dans quelques instants, vous allez retrouver Maïté de l'Office de tourisme de Bagnols-sur-Cèze qui a énormément de rendez-vous à vous proposer pour ces journées, mais également le monument du Pont du Gard a mis en place des animations spéciales. Celle dont vous avez l'habitude, c'est le passage commenté de la canalisation qui en temps normal n'est pas accessible. Pendant ces deux jours, vous pourrez monter tout au sommet du Pont du Gard et découvrir l'aqueduc avec un médiateur culturel qui vous en livrera tous les secrets. Les billets gratuits sont à retirer à l'accueil et il y aura 6 visites par jour pendant tout ce week-end. Des animations spéciales pour les enfants également au Pont du Gard avec la visite dont vous serez le héros, les aventuriers des Arches perdues. C'est accessible à partir de 6 ans avec un parcours, des équipes, des épreuves et un maître de jeu pour cette aventure où il faudra réimaginer, réinventer, résister. Là aussi, direction l'accueil du Pont du Gard pour retirer vos billets. Pour les enfants un peu plus grands, à partir de 9 ans, sciences et techniques, le géomètre et l'aqueduc. Venez tracer le parcours de l'aqueduc de Nîmes et assurez-vous de sa pente avec les instruments scientifiques d'il y a 2000 ans. C'est en accès libre et gratuit et ce sera au bâtiment de la rive gauche du Pont du Gard, samedi et dimanche matin. Et pour accéder au Pont du Gard, je vous rappelle donc que le parking est payant au tarif de 9 euros par véhicule. Et pour la suite, on retrouve Maïté de l'Office de tourisme Provence-Occitane qui nous fait le détail de toutes les propositions pour ces journées du patrimoine.
2: Bonjour, je suis Maïté de l'Office de tourisme Provence-Occitane et voici les événements que vous pourrez retrouver au mois de septembre. Du 19 au 20 septembre, à l'occasion des journées du patrimoine, retrouvez à Bagnols-sur-Cèze les visites du bureau du maire. Installé dans un bâtiment remarquable des 15e et 17e siècles, découvrez un lieu emblématique de l'histoire locale. Vous pourrez également visiter la Maison Bory qui se trouve rue de la République, un hôtel particulier inscrit au titre des monuments historiques pour une visite commentée unique. Découvrez également la Grande Fontaine, plongez dans l'histoire de Bagnols en explorant la Grande Fontaine à l'origine des fondations de la ville lors d'une visite commentée. Accédez au bassin souterrain et découvrez ce lieu emblématique. Vous aurez aussi la possibilité de découvrir la tour Mallet. Gravissez la tour d'escalier d'un ancien hôtel particulier pour atteindre sa terrasse, offrant une vue panoramique sur la place Auguste Mallet et la campagne environnante. C'est aussi l'occasion de découvrir les archives municipales de la ville. Plongez dans l'histoire du bâtiment de la mairie à travers des documents d'archives. Vous retrouverez photographies, plans, délibérations et documents administratifs qui retrace une partie de l'histoire de cet édifice. À La Roque-sur-Cèze, à l'occasion des Journées du patrimoine, vous pourrez découvrir sur les deux jours les tours, l'église et la chapelle qui seront ouvertes toute la journée. À Montfaucon, c'est une exposition intitulée « Marianne éternelle » qui vous attend, exposition d'objets, de photographies et de travaux scolaires sur le thème de la République et de l'image de Marianne. À Sabran, deux événements distincts. Partez à la découverte du circuit des empreintes médiévales à Sabran. Parcourez la commune et explorez les sites mis en valeur grâce aux bornes et aux QR codes. Vous aurez ainsi l'occasion de redécouvrir l'héritage laissé par nos ancêtres, chapelles romanes, châteaux anciens et d'autres témoignages remarquables du patrimoine. Et toujours à Sabran, découvrez l'archéosite de la porte de Sabran autour d'une énigmatique construction médiévale. Un archéosite situé au cœur des bois de Sabran. Et les bénévoles qui animent l'association Muséum partageront avec vous l'histoire de ce site. À Saint-Victor-Lacoste, l'église vous attend pour une visite commentée avec également une exposition de vêtements sacerdotaux. Et vous aurez aussi la possibilité de profiter d'une exposition de joaillerie proposée par Alain Sambugaro, qui est un artisan joaillier local, qui exposera ses créations, son travail et son savoir-faire. À Vénéjean, pour les journées du patrimoine, découvrez le moulin à vent, qui est toujours en état de fonctionnement, et des démonstrations seront présentées si le vent est de la partie. C'est également toute la journée. Dimanche 20 septembre à Aiguèze, une journée particulière pour les journées du patrimoine, puisque vous pourrez visiter le clocher, la salle Jeanne d'Arc, ainsi qu'une visite guidée du village et des expositions de vieux outils. Dimanche 20 septembre à Bagnols-sur-Cèze, visitez la chapelle Saint-Victor de Castel. Au cœur d'un domaine viticole, profitez d'une promenade guidée à travers les vignes pour découvrir la chapelle romane Saint-Victor de Castel, édifiée sur l'oppidum de la Font du Loup. Elle offre un panorama remarquable sur les paysages environnants. Toujours à Bagnols-sur-Cèze, vous pourrez profiter d'une dégustation à l'aveugle à l'espace Rabelais. Testez vos papilles et vos connaissances, oubliez les étiquettes et laissez-vous guider uniquement par vos sens lors de cette dégustation mystère. Découvrez les secrets des cépages et du terroir à travers un parcours d'initiation ludique et convivial. Toujours à Bagnols-sur-Cèze, vous pourrez visiter l'église Saint-Jean-Baptiste et le Grand Orgue. L'église, qui a été récemment restaurée, dévoilera son architecture remarquable et ses œuvres d'art soigneusement rénovées. Visite du Grand Orgue également à Bagnols-sur-Cèze à partir de 15h et avec surtout à 18h un concert de clôture dans l'église. À Lirac, dimanche 20 septembre, randonnée et conférence autour de l'ermitage de la Sainte-Baume. Une randonnée légère entre sentiers et cavités secrètes, suivie d'un pique-nique et d'une conférence au cœur de la grotte portée par la voix d'un géologue. À Saint-Victor-Lacoste, le dimanche 20 septembre, une visite guidée du Castellas et du Vieux Village. Découvrez le Vieux Village de Saint-Victor, admirez la vue et profitez de ses jolies ruelles. Le départ est à 15h devant l'église. À Bagnols-sur-Cèze, vendredi 25 septembre, Laurent Voulzy sera en concert à la salle culturelle La Pyramide, un rendez-vous unique avec le chanteur, artiste hors du temps dont les chansons font partie de la bande-son de notre vie. Une ouverture de saison magistrale, il revient avec ses 4 musiciens pour une tournée exceptionnelle célébrant plus de 50 ans. Vous pouvez bien sûr retrouver l'ensemble de ces événements sur notre site internet provenceoccitane.com ou dans nos bureaux d'information touristique. À bientôt.
1: Merci à Maïté de l'Office de Tourisme et vous avez bien entendu, Laurent Voulzy sera en concert à Bagnols-sur-Cèze ce vendredi 25 septembre à la Pyramide. C'est la fin de ce moment d'information locale sur Radio Intervalle. Bon week-end à toutes et à tous. Ça tombe bien, il va être très ensoleillé. À bientôt sur notre antenne pour toutes les actualités près de chez vous.
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0: La météo sur Radio Intervalle dans le Gard et en Lozère. Il va faire très beau ce week-end. Vous pourrez en profiter pour prendre l'air et sortir, par exemple, visiter des monuments pour les journées du patrimoine. En Lozère, ce samedi 19 septembre, un soleil bien présent avec quelques nuages décoratifs et presque pas de vent. Côté température, attendez pour les minimales de 0 à 12 degrés. Au meilleur de l'après-midi, 22 à 30 degrés, 24 à Langogne, 27 à Mende, 30 à Florac. Ce dimanche 20 septembre en Lozère, quelques passages nuageux, mais le ciel reste tout de même bien dégagé, avec un vent faible, sauf du côté de Villefort en soirée, quelques petites rafales. Les températures sont en hausse, il fait 2 à 13 degrés pour les minimales. Au meilleur de la journée, prévoyez 23 à 32 degrés en Lozère, 26 à Langogne, 29 à Mende, 32 à Florac. Pour la suite, en Lozère, la chaleur et le beau temps ne semblent pas vouloir nous quitter. Ce samedi dans le Gard, grand soleil tout au long de la journée, un peu de mistral vers Bagnoles sur 16 en matinée, mais il retombe vite. Côté température, prévoyez des minimales de 4 à 17 degrés et des maximales de 27 à 31 degrés. Dimanche, dans le Gard, beaucoup de soleil et quelques rares nuages. Le vent est faible en journée, puis le soir, un mistral modéré se lève sur la partie est du département. Les températures progressent encore un peu ce dimanche. Prévoyez 8 à 16 degrés pour les minimales, 29 à 34 le maximum pour Alès et Saint-Ambroise. La semaine prochaine, dans le Gard, les températures restent assez élevées, au moins jusqu'au week-end suivant. C'était Estelle sur Radio Intervalle. Nous vous souhaitons à toutes et à tous un très agréable week-end.
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1: Leur gospel. Un moment de musique et de chant chrétien proposé par Gilles et en compagnie de Virginie aujourd'hui. Amis auditeurs, bonjour. Virginie, bonjour.
2: Bonjour Gilles.
1: Vous êtes en pleine forme, dynamique.
2: Et oui.
1: Pour nous parler de gospel encore aujourd'hui, donc
2: oui.
1: De chants chrétiens. Alors peut-être des chants assez anciens, non?
2: Oui, on va faire un petit crescendo comme ça, des crescendos plutôt.
1: D'accord.
2: On va partir du plus ancien pour venir jusqu'au plus contemporain.
1: Alors des voix encore?
2: Des voix, toujours des voix. Et des voix masculines cette fois-ci.
1: D'accord, des voix masculines, parce que c'est vrai qu'on a quand même été pas mal servi par des voix féminines. C'est vrai qu'elles semblent être la majorité dans le chant gospel,
2: oui.
1: Ces voix féminines.
2: Ouais.
1: Magnifiques, plus belles les unes que les autres. Malia Jackson, peut-être quelques-unes, rappelez-nous les grandes interprètes féminines.
2: Bah, vous venez d'en dire une, donc Malia Jackson, Sister Winnemucker, on a vu, entendu Lise Macomb aussi. Donc, et c'est pas terminé, il y en a encore bientôt.
1: Aretha Franklin,
2: il y en a d'autres encore à découvrir. Donc aujourd'hui, effectivement, on va entendre des interprètes masculins. C'est vrai qu'il nous manque un petit peu.
1: Et puis, vraiment, un grand nom de la musique gospel, du chant gospel. Et vous nous avez choisi un titre aujourd'hui, parce que vous ne voulez même pas dire qui c'est, il faut
2: le
1: découvrir.
2: Non, c'est pas possible de le dire, tout le monde le connaît. En plus, c'est un terme tellement particulier. Je vous dis juste le titre de la chanson, Shadrach.
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2: Voilà donc un des chanteurs les plus connus du gospel. Je pourrais presque même dire qu'il a fait connaître quasiment le gospel en Europe. C'était Louis Armstrong, Virginie.
3: Oui. Alors Louis Armstrong, vous avez remarqué, c'est un timbre quand même particulier, très grave. Alors là, le raclement de gorge, c'est du début à la fin. Donc voilà, Louis Armstrong a aussi fait du gospel, pas que du jazz.
2: Et là, je trouve qu'on comprend mieux un petit peu votre expression dans ces émissions découvre ou on touche à la voix, c'est que vraiment la voix, là, les cordes vocales sont un instrument de musique à part entière.
3: Oui, on peut utiliser sa voix comme un instrument. On peut changer, moduler le son de sa voix. On a une voix chantée, mais on peut aussi la transformer. On peut imiter tout un tas de choses avec la voix.
2: Et lui, il a la particularité de pouvoir même imiter des sons de trompette, feutrés, etc.
3: Enfin, oui.
2: C'est assez extraordinaire. Donc voilà en ce qui concerne ce titre de Louis Armstrong. Et puis vous nous proposez encore un autre interprète masculin, une autre voix magnifique.
3: Oui, donc là on va remonter encore un petit peu dans le temps avec Blind Joe Taggart, donc qui était lui un gospel évangéliste, guitare sur le dos, « When I Stand Before the King ».

0: Ah, c'est quand même, ça bouge. Hein.
1: Ah oui,
0: Virginie,
1: ça bouge.
0: Là, c'est du gospel ancienne version avant-guerre. Hein. C'est quand même quelque chose d'assez exceptionnel. Alors, vous nous parliez tout à l'heure des guitares évangélistes. Peut-être un mot sur ce terme et ce qu'ils étaient, ce qu'ils faisaient.
1: Voilà, donc c'est un mouvement. Les guitares évangélistes, ce sont des personnes, souvent affirment d'ailleurs, qui partaient avec leur guitare sur le dos, au travers des États-Unis pour répandre la parole du Seigneur. Et donc, souvent, ils partaient avec leur femme, là, on l'a entendu, hein, il n'est pas tout seul.
0: Alors, quand vous dites là, on l'a entendu, moi, j'ai mis quand même un temps avant de l'entendre. Hein. C'est qu'on a l'impression que c'est une voix masculine, là, quasiment.
1: Oui, bon, il faut aussi se dire que les enregistrements de l'époque sont assez rudimentaires, donc on a des voix enregistrées, c'est très brut. Hein.
0: Vous m'avez quand même dit que c'était à la limite faux à des moments donnés.
1: Le début, oui, on est quand même à la limite de la justesse, mais c'est aussi ça, le côté du direct, j'ai envie de dire, c'est le charme du live.
0: Mais l'objectif là, de la musique et des voix, là, l'objectif, c'était vraiment de partager un message quand même. Et je crois que le gospel, là, on est quand même au centre de cette musique tout à fait originale,
1: absolument.
0: C'est qu'on partage un message.
1: Voilà, on est dans... Bon là, en plus, on est vraiment dans l'évangélisation pure, donc effectivement, l'expression doit être grande et ample. C'est pour ça que dans le gospel, on a des voix qui sont fortes et puissantes. Il faut que le message s'entende.
0: D'accord. Alors encore d'autres musiciens avec leur voix, enfin encore d'autres chanteurs ou chanteuses. Qu'est-ce que vous nous proposez maintenant, Virginie ?
1: Alors maintenant, c'est un autre chanteur, un contemporain ainsi, qui n'est plus de ce monde malheureusement. Alors c'est une petite surprise parce que c'est un petit peu surprenant. Otis Redding avec...

0: Alors ça, on aime bien quand même Virginie.
1: Ah oui, ça c'est super.
0: Ça c'est super.
1: Ça c'est super, oui.
0: Bah, oui, c'est une version un peu originale parce qu'en général, c'est un groupe, enfin c'est un chœur, c'est une chorale qui chante. C'est pas un individuel avec juste deux instruments.
1: Voilà. Alors en fait, ce morceau Amen, il est particulier parce qu'il est toujours harmonisé, il y a toujours plusieurs voix. Et là, il est tout seul. En plus, on a une version très 70, ça sonne...
0: Oui, on n'est pas dans du gospel.
1: On n'est pas tellement dans le gospel traditionnel qu'on a écouté juste avant. Donc c'est pour ça que c'est intéressant. En plus, c'est un artiste qui n'est pas forcément connu pour ses morceaux gospel. Hein. C'est quand même Otis Redding. Alors Otis Redding, c'est un grand chanteur des années 70. Donc on est dans l'époque de la Motown.
0: Extrêmement bon musicien, enfin,
1: voilà.
0: C'est extraordinaire.
1: Donc on est plutôt dans la soul music. Et pas du tout dans le gospel. Mais en fait, ce qui est intéressant de dire, c'est que pratiquement tous les grands artistes aux États-Unis qu'on connaît sont passés par la case gospel. C'est un peu la case départ quand même de la musique. Donc Otis Redding,
0: il faut dire aussi que beaucoup de musiciens, de grands musiciens et de grands chanteurs sont aussi enfants de pasteurs. Enfin ça, on peut les reprendre aussi tous les uns après les autres.
1: Vrai.
0: C'est quand même des gens qui ont été dans un milieu particulier et qui ensuite sont sortis bien souvent du gospel, ont été formés dans le gospel et puis se sont ouverts à d'autres types de musique.
1: Voilà, c'est
0: soul,
1: exactement
0: le blues,
1: ça.
0: Le jazz,
1: c'est
0: etc.
1: ça. Et c'est le cas pour Otis Redding, entre autres.
0: Très bien, donc Otis Redding avec ce titre Amen, en plus un titre qui est tout de même assez fabuleux, qui signifie donc ainsi soit-il, c'est une traduction qu'on a donnée, en tout cas, voilà, qui est une sorte d'accord, on est d'accord avec, voilà, c'est un peu cela. Virginie, merci encore pour ces auteurs, enfin ces interprètes en tout cas, ces chanteurs, ces voix masculines. J'ai beaucoup aimé Otis Redding, j'aime beaucoup son timbre, puis très original, avec aussi un Armstrong qu'on aura l'occasion de redécouvrir dans d'autres émissions. On donne rendez-vous aux auditeurs pour une prochaine émission.
1: Oui, merci.
0: Si vous le voulez bien. Au revoir. Leur gospel. Un moment de musique et de chant chrétien proposé par Gilles avec la collaboration de Virginie pour cette émission.

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0: Il est 5h en temps universel, 7h ici à Paris.
1: Clotilde Dumay.
0: Bonjour à tous, merci d'être avec nous pour le début de ces 3 heures d'information internationale sur tous les continents, évidemment, notamment en Asie. Et vu de Chine, justement, comment est-ce que Pékin perçoit le développement menaçant de l'intelligence artificielle? Eh bien, pas forcément de la même manière que les Occidentaux. On y reviendra juste après le journal. Bonjour Julien Coquelroy.
2: Bonjour Clotilde. À la une de l'actualité, la fin d'un long bras de fer que Donald Trump ne voulait pas lâcher. L'annonce dans la nuit d'un accord pour garantir à Washington un contrôle permanent de la sécurité du Groenland. Donald Trump avait plusieurs fois menacé de l'annexer. À la une également la Russie où les élections législatives se poursuivent. Coup de projecteur sur les initiatives de l'opposition pour tenter de se faire entendre malgré l'absence de candidats pour la représenter. Dans ce journal également, plus de 112 000 déplacés au Yémen et l'inquiétude renouvelée de l'ONU. Au Mali, le bilan de l'attaque du Jnim sur le camp militaire de Djoura qui s'alourdit. Une centaine de soldats tués. On part aussi en Allemagne où la gauche espère l'emporter demain aux élections locales à Berlin. Et puis il a fait son choix. La première liste de sélectionneurs de Zinedine Zidane annoncée hier en France.
0: Il se félicite d'un rêve devenu réalité.
2: Sa façon à lui de clore un feuilleton qui a semé la discorde entre les États-Unis et l'Union européenne après avoir menacé pendant des mois de s'emparer du Groenland, quitte à utiliser la force. Donald Trump a donc annoncé cette nuit un accord avec le Groenland et le Danemark pour garantir aux États-Unis un contrôle permanent de la sécurité de l'île. Il promet déjà le déploiement d'une importante présence militaire américaine sur place. Alors que le texte devrait être signé la semaine prochaine en marge de l'Assemblée générale de l'ONU. Édouard Maille.
3: Sans les nommer directement, Donald Trump parle des ennemis des États-Unis, à savoir la Chine et la Russie, des ennemis qui ne pourront jamais avoir de présence militaire ou réaliser certains investissements au Groenland sans une validation au préalable, a expliqué Donald Trump sur son réseau Truth Social. Les États-Unis et le Danemark et le Groenland coopèrent déjà, mais cette nouvelle annonce renforce les restrictions contre des puissances jugées ennemies. Washington dispose actuellement d'une base militaire sur place dans le Nord-Ouest, une base de défense antimissile et de surveillance spatiale. Donald Trump n'avait pas caché son intérêt pour ce territoire semi-autonome du Danemark. Il avait à plusieurs reprises menacé de l'annexer. Le New York Times révélait en avril que Washington négociait pour obtenir l'accès à 3 bases militaires supplémentaires, dont 2 bases que les États-Unis avaient déjà occupées pendant la Deuxième Guerre mondiale et la Guerre froide avant de les délaisser. Les détails de ce nouvel accord sont encore flous dans une région riche en ressources naturelles et stratégique du point de vue géopolitique. Édouard Maille, Atlanta, RFI.
2: Et un accord salué dans la foulée par le chef du gouvernement groenlandais ainsi que par le Danemark qui évoque un texte bon pour l'OTAN et pour l'Europe. La première ministre danoise Mette Frederiksen précise qu'il reconnaît la souveraineté et l'intégrité territoriale du Danemark ainsi que le droit du peuple groenlandais à l'autodétermination. Un responsable du département d'État américain précise toutefois qu'une éventuelle accession à l'indépendance du Groenland ne remettrait pas l'accord en question. Donald Trump évoque même un arrangement dont la durée de vie serait infinie.
0: À 8h03 à Moscou, comment se faire entendre dans des élections où le résultat est quasiment connu d'avance?
2: La question en Russie des opposants à Vladimir Poutine et à la guerre en Ukraine, alors que les élections législatives se poursuivent jusqu'à dimanche dans le pays. Pas de réel parti d'opposition dans les urnes face au parti du pouvoir Russie Unie. Le parti anti-guerre Yabloko a été écarté. Il faudra lire entre les lignes des scores et de la participation pour prendre le pouls de l'opinion ou encore observer le degré de succès des initiatives lancées par des opposants. C'est ce que nous explique Ulrich Bouna, chercheur associé à Eurocréative.
4: Il y a, je pense, une majorité de la population russe qui subit cette guerre puisqu'elle ne la soutient. Et donc effectivement, avec ces idées d'aller par exemple voter tous ensemble au même moment, ça marche notamment dans les grandes villes, par exemple à Moscou, on a vu ça dans d'anciennes élections. Si par exemple 50 personnes se viennent au même moment dans un bureau de vote, eh bien c'est une façon de se sentir qu'on n'est pas seul à écouter certains canaux d'opposition, avec le risque aussi que ces canaux d'opposition sont bien évidemment écoutés par la police. Il y a aussi des campagnes où grosso modo on propose aux gens de voter pour un candidat plutôt que tous les autres, en général pour un candidat de Russie Unie, pour justement essayer de faire gagner une opposition même symbolique à Russie Unie. Ça bouleversera pas le résultat. Mais par contre, l'un des objectifs de Vladimir Poutine, c'est véritablement d'éclater l'opposition, de la fracturer, de faire en sorte que personne finalement n'ose se dresser contre lui. Et donc finalement, ce genre d'opposition, même symbolique, c'est une façon de, pour les gens d'essayer de se rassurer en se disant qu'ils ne sont pas seuls.
2: Ulrich Bonin interrogé par Muriel Paradon, la Russie aux urnes, alors que la guerre continue, de nouvelles frappes russes sur l'Ukraine hier soir, notamment à Kiev. Et dans l'est du pays, sur la ville de Soumy, où le bilan est de 2 morts, l'Agence internationale de l'énergie atomique a fait état hier de son côté d'une attaque de drones ukrainiens ayant touché une tour de refroidissement de la centrale nucléaire russe de Koursk, sans provoquer d'incident. Aux États-Unis, Donald Trump a promulgué la loi votée par le Congrès pour imposer de nouvelles sanctions contre Moscou. Le président américain qui réagit aussi à la polémique après les révélations sur le financement du mariage de son fils par un homme d'affaires russe proche du Kremlin. Donald Trump affirme que Don Jr. remboursera l'intégralité des dépenses engagées.
0: Et Donald Trump encore lui qui passe la vitesse supérieure dans sa guerre contre la presse.
2: Puisqu'il a aussi annoncé il y a quelques heures l'interdiction d'accès à la Maison-Blanche de 3 médias, les chaînes CNN et MS Now et le média en ligne Politico. Interdiction avec effet immédiat qu'il estime avoir le droit de prononcer. Il accuse les 3 médias d'avoir accumulé les mensonges contre lui. CNN dénonce une attaque illégale contre la liberté de la presse. Politico promet de se défendre vigoureusement.
0: Au Moyen-Orient, c'est une première depuis l'intensification des combats entre l'Arabie Saoudite et les rebelles houthis du Yémen.
2: Une alerte aérienne suivie de fortes explosions dans la capitale saoudienne Riyad cette nuit, alors que de leur côté, les houthis faisaient état hier de 26 frappes saoudiennes en 24 heures sur l'ouest du pays. La reprise des combats depuis début septembre et la prise par les rebelles de la côte et du détroit de Bab el-Mandeb a déjà fait dans le Yémen plus de 112 000 déplacés selon les chiffres de l'ONU. L'Organisation internationale pour les migrations appelle à une action urgente. Abla Junaidi.
5: Dès le début de l'offensive des Houthis, les humanitaires s'en alarmaient. Un nombre toujours plus grand de déplacés se répandant en quelques heures à travers plusieurs provinces, rendant leur décompte et donc la réponse à leurs besoins complexes. Le rythme des déplacements dépasse les capacités de suivi des humanitaires, souligne l'organisation. D'après le dernier décompte de l'OIM ce vendredi, désormais plus de 100 000 personnes ont été contraintes de fuir leur foyer. La région de Taiz concentre à elle seule 63 000 de ces personnes. Les familles fuient parfois de nuit avec très peu d'affaires, s'alarme l'organisation onusienne. Celle-ci fournit des abris d'urgence, des articles de première nécessité, une aide alimentaire et des services de protection au Yémen, mais aussi en Afrique. De l'autre côté du détroit de Bab el-Mandeb, au cœur du conflit, à Djibouti, 2776 personnes ont également été recensées par l'OIM en provenance du Yémen. L'organisation appelle les donateurs à financer rapidement la réponse humanitaire, alors que de nouveaux déplacements sont attendus dans les prochains jours.
2: Abla Junaidi.
0: Au Pakistan, au moins 31 morts, dont 16 policiers à Akoa, dans le nord du pays.
2: Une explosion suivie d'une intrusion armée dans le quartier général de la police dans la ville de Kohat. Le bâtiment abrite notamment les bureaux du département de la lutte contre le terrorisme. Plusieurs participants de l'attaque y sont toujours retranchés. Le président pakistanais exprime ses regrets. Aucune revendication pour l'instant, même si la région est en proie à une campagne violente du groupe islamiste TTP.
0: Au Mali, c'est le bilan d'une attaque du JNIM qui s'alourdit.
2: Au moins 100 militaires tués dans le camp militaire de Dioura, pris pour cible le 10 septembre dernier. Des dizaines d'autres ont été faits prisonniers, alors que le groupe djihadiste avance, lui, des chiffres plus précis. Le JNIM affirme avoir tué 150 soldats et en détenir toujours 93. Correspondance régionale de Serge Daniel.
6: De nombreux soldats maliens portaient un moment disparu après l'attaque djihadiste contre un camp de l'armée régulière dans le centre du pays ont en réalité perdu la vie. Selon plusieurs sources, au total, plus de 100 militaires ont été tués, soit le double du premier bilan obtenu sur le terrain. Après l'attaque, les forces armées maliennes, FAMA, ont annoncé une riposte avec la neutralisation de plusieurs combattants djihadistes affiliés à Al-Qaïda. Face à cette communication officielle, les assaillants ont diffusé des vidéos de propagande. On y voit plusieurs dizaines de militaires maliens faits prisonniers. Ils déclinent leur identité avec à l'appui numéro matricule. Des véhicules de l'armée nationale saisies sont exposées. Une quantité impressionnante d'armes de guerre présentées comme appartenant aux forces armées maliennes sont tombées dans les mains des djihadistes. Des sources locales confirment le bilan plus lourd des attaques. les inquiétudes des habitants avec des questions. Finalement, qui doit nous protéger? Pourquoi l'armée n'a pas envoyé un renfort? Ou encore, nous sommes très inquiets pour l'avenir. Une semaine après les événements, le camp de l'armée malienne à Djoura est toujours abandonné par les troupes. Serge Daniel, Dakar, RFI.
0: Du côté du Nigeria, Julien, une enquête demandée par le gouvernement fédéral après la mort de 37 orpailleurs illégaux.
7: Des mineurs appréhendés en milieu de semaine dans les mines clandestines autour de Mina dans l'état du Niger et qui ont perdu la vie dans un centre de détention. Des survivants racontent qu'ils n'arrivaient plus à respirer dans leurs cellules exiguës et mal ventilées. Le gouverneur local de l'état de l'ouest du Nigeria a décrété hier un deuil de 3 jours et 24 heures de couvre-feu après des manifestations à Mina. Des vidéos montrent des policiers armes à la main qui semblent ouvrir le feu dans les rues de la capitale régionale. Amnesty International dénonce des méthodes de maintien de l'ordre proches de l'illégalité et contraires au respect des droits humains.
0: On est à J-1 en Allemagne avant de nouvelles élections régionales.
7: Deux semaines après la victoire du parti d'extrême droite AfD en Sachsen-Anhalt, on vote demain dans le Land de Mecklembourg. Et dans la capitale, Berlin, l'AfD y est crédité de 17% des voix. Mais c'est la gauche qui fait la course en tête dans les sondages, avec la candidate du parti Die Linke, Elif Eralp, d'origine turque, qui pourrait écrire une page d'histoire en cas de victoire demain. Pascal Thibault.
8: Et maintenant, voici la future maire de Berlin, Elif Eralp.
9: Pour son dernier meeting de campagne, la candidate du parti de gauche, en tête d'un cheveu dans les sondages devant les chrétiens démocrates sortants, se présente devant la mairie de Berlin, qu'elle espère bien conquérir avec une coalition de gauche.
10: Je crois que nous allons écrire une nouvelle page d'histoire pour notre ville fantastique. Ce serait un signal incroyable que Berlin ait une mairesse d'origine étrangère.
9: Avocate de 45 ans, souvent comparée à son homologue new-yorkais Mamdani, provoque la ferveur de ses supporters. Elle séduit beaucoup de jeunes par son style, mais aussi par son programme très social qui veut résoudre la crise aiguë du logement par l'expropriation des grandes sociétés immobilières.
11: Les gens veulent quelque chose de nouveau.
12: Je suis complètement enthousiasmée parce qu'elle défend la justice sociale.
13: Elle est plus convaincante. Je la kiffe.
9: Le parti de gauche Die Linke s'est profondément renouvelé avec de nombreux nouveaux membres, plus jeunes et plus radicaux. Si les expropriations voulues par Elif Eralp sont dénoncées à droite, les accusations d'antisémitisme contre certains membres du parti défraient régulièrement la chronique. Une nouvelle édition de la
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15: Et sur Intervalle, il est un peu plus de 7h10, Michel Berger tout de suite, et puis le magazine Découverte, on partira à la rencontre de Rino dans un petit instant. Je vous souhaite une excellente matinée à l'écoute de nos programmes.

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11: Donc l'émission s'appelle Regarde ailleurs. Regarde ailleurs, c'est cette envie d'élargir son regard sur le monde à travers différentes expériences de vie, différents parcours de personnes que je rencontre. Toi, ton nom, Alex Rhinocéros, j'en sais pas plus encore, mais ça fait deux fois que j'entends parler de toi en peu de temps, en l'espace d'une semaine. J'ai un peu une image du personnage, mais l'idée c'est de prendre ce temps de rencontre, de savoir qui tu es et quel est ton lien avec le mouvement et le voyage. On parlera aussi d'éco-construction dans cette émission, mais d'abord c'est plutôt toi Alex, ton itinéraire de vie et qu'est-ce qui t'a amené à avoir envie, si j'ai bien compris, de partir en Inde en stop ou à pied. À quel moment tu as eu envie d'aller voir ce qui se passe au-delà de nos frontières?
12: Merci pour l'invitation, merci pour le micro tendu. Donc, je m'appelle Alex Rhinocéros, c'est un pseudonyme en hommage à Eugène Ionesco. Et pour revenir au voyage, j'ai eu un déclic à l'âge de 25 ans. En fait, j'ai fait une overdose de produits. De mes 16 à mes 25 ans, j'étais plutôt dans le milieu de la fête, à consommer de l'alcool, des stupéfiants, et un jour j'en ai trop pris. Et j'ai eu comme une mort imminente, où je me suis allongé sur la route, sur le dos, dans un dernier souffle, et là, j'ai cru mourir, alors je sais pas si je suis vraiment mort ou pas. Et puis je me suis donc allongé dans ce dernier souffle, avec la langue pendante, la salive qui dégoulinait, et mon regard s'est perdu dans la lune pleine. Et à ce moment-là, il y a eu comme une connexion qui s'est faite.
11: Est-ce que tu peux revenir sur cette époque-là, cette période-là? Donc tu parles de stupéfiants que tu prenais, donc dans quel contexte, dans quel cadre? J'imagine que c'est festif. Donc je veux bien que tu, avec ton recul, avec du recul aujourd'hui, parce que ça peut peut-être intéresser celui qui va écouter cette émission et qui se retrouve dans ses 16 à 25 ans, être aussi dans une forme de consommation de stupéfiants.
12: Moi, ça a commencé à 16 ans avec la marijuana, puis l'alcool. Et ensuite, vers mes 23 ans, j'ai commencé la cocaïne et les amphétamines, et aussi les champignons psychédéliques. Hein, avec la cigarette, donc j'avais quand même un gros bagage de stupéfiants. Je vivais pour la fête et je vendais aussi des produits. Donc j'étais dans un état de santé très malade. J'étais vraiment très malade. J'avais des paralysies faciales, des migraines et aussi des saignements par l'anus. Donc j'étais dans une sorte de dépression, dans un down vraiment infernal. Jusqu'à prendre tellement de produits, si tu veux, pour trouver une porte de sortie qui était la mort, finalement. Et dans cet espace de mort, j'ai rencontré quelque chose qui m'a dit « Écoute, il y a de la lumière, il y a une autre possibilité, tu peux vivre, mais tu dois changer de vie. » Et là, très rapidement, j'ai eu le message des...
11: Je veux juste pas qu'on fasse non plus l'amalgame entre l'alcool, la marijuana, les extasies, les amphétamines. Donc là, quand tu parles de ce qui t'arrive, quand tu te retrouves par terre, allongé, et que tu vis cette expérience de mort imminente, c'était quoi?
12: Eh ben, c'était un gros mélange de champignons, alcool et marijuana. Voilà. Ouais, c'était vraiment un gros mélange. Et c'est ça qui a fait cette détonation explosive, qui a fait que mon corps n'en pouvait plus. Et du coup, le message lumineux de la lune, enfin quelque chose de ce qu'on peut dire mystique, s'est passé. En me disant, écoute Alex, si tu veux vivre, tu peux, mais tu dois changer de vie. Et donc là, j'avais déjà lu un bouquin de Patrick Bjørnstjerne sur le voyage alchimique, le pèlerinage. Et là, les chemins de Compostelle sont apparus dans ma vie. Et je décidais de tout quitter. Tout quitter, donc mon travail de cuisinier, mon appartement en coloc, ma copine. J'ai vendu ma voiture, mon groupe de musique et aussi toutes les addictions du jour au lendemain. À part la cigarette, mais le reste, j'ai tout quitté et j'ai marché 1800 km entre le Puy-en-Velay et Finistère en Galice, là où le chemin se finit hein, pour les Celtes, pendant à peu près 2 mois. J'ai fait que marcher, je dormais dehors, j'avais pas beaucoup d'argent, donc c'était vraiment un pèlerinage quoi. Je me suis pelé autant le côté matériel que le côté addictif et mettre en marche le mouvement. Donc la pensée avec le mouvement a vraiment évolué. La pensée du mouvement est apparue. Et à la fin des chemins, donc j'étais au kilomètre zéro là, sur la côte, et j'ai compris que je pouvais pas rentrer, ça n'avait plus de sens de rentrer. Et j'ai refait une autre rencontre hallucinante. Donc pour la petite anecdote qui est aussi magique, J'ai fait les chemins pour les raisons alchimiques, dans le livre de Patrick qui parle de trouver une première pierre qui s'appelle l'antimoine afin de commencer le grand œuvre. Et pendant tout le chemin, dans les donativos, dans les contextes religieux, je parle de la voie alchimique. Et je sens quand même un cadenas là-dessus, une sorte d'obscurantisme. On veut pas trop en parler, on me dit « Oh, la chimie, non, c'est pas, on me dit, c'est pas chrétien, il n'y a pas d'indicateur. » Donc je laisse tomber. Mais en arrivant là-bas, donc Finistère, kilomètre zéro, je vais dans une communauté qui s'appelle la World Family. Et tous les jours, j'écrivais dans mon journal. Et là, je m'assois, je bois un café et je vois une femme magnifique avec une libellule sur la cuisse. Et je commence à raconter, waouh, cette femme, hein, avec son tatouage, je ressens quelque chose d'incroyable. Je suis plongé dans mon carnet, et quand je relève les yeux, cette femme est assise en face de moi, on se regarde, comme on se regarde toi et moi, un instant, une minute. Et puis elle sort un pendentif. Elle me regarde et elle me dit, do you know something about this stone? C'était une Allemande, donc elle me demande si je connais cette pierre. Je lui dis, waouh, qu'est-ce que c'est? Et là elle me dit, j'ai trouvé cette partie de la pierre de l'antimoine, je t'en donne une. Donc ça a été le deuxième gros signe de la vie qui m'a incité à changer de paradigme, de dimension, de façon de vivre.
11: Alors j'aime beaucoup c'est aborder les sujets des changements de vie, hein, parce que souvent on se retrouve dans un système où on va s'adapter, voire se suradapter à un contexte social, familial, politique ou culturel. Et beaucoup de gens, on parle de burn-out aujourd'hui, ont besoin de remettre du sens et de la cohérence dans leur existence et essayer de trouver un petit peu quel est cet appel, hein, de l'âme, cette voix intérieure, et trouver sa place simplement dans ce monde. Donc toi, j'entends que les drogues, ou en tout cas les substances, t'ont permis de faire une sorte d'électrochoc. Tu te mets en mouvement, en chemin, sur le chemin de Compostelle. Donc tu rencontres cette femme qui t'offre la pierre de l'antimoine, et donc ensuite comment continue l'aventure ?
12: L'aventure, voilà, l'aventure fait que j'ai pas beaucoup d'argent, je veux pas rentrer, je sais pas du tout quoi faire, je connais pas d'autres ouvertures d'esprit dans la vie que le travail, payer son loyer, acheter sa nourriture. Et cette femme vit sans identité, sans carte bancaire. Donc elle m'explique que dans la vie il y a la magie. Et la magie réside dans le fait d'avoir la foi et de vivre dans l'instant présent. Et je comprends qu'avec ça, il y a des talents qui émergent. Je commence vraiment à plus pratiquer la musique, mais d'une autre façon. Et à jouer dans la rue, à gagner un petit peu mes sous, et puis à vivre de communauté en communauté. Donc c'est comme ça que j'ai basculé dans un long voyage par la suite, qui a duré presque 8 ans, où je me suis découvert et façonné et instruit pour partager des choses de mon intérieur qui n'étaient pas en lien avec le salariat, avec les codifications de la société. Après cette rencontre avec Anna, avec l'Allemande, ça a duré quelques mois, on a voyagé un petit peu en Espagne, et puis elle m'a parlé d'une communauté hippie, nomade, qui s'appelle la Rainbow Family, qui va de nouvelle lune en nouvelle lune, partout dans le monde. Et cette Rainbow avait lieu en Albanie. Donc j'ai décidé, dans mon premier voyage, là j'ai pris un avion, de la France jusqu'en Albanie, tout seul, pour chercher cette Rainbow. Et cette Rainbow n'existait pas.
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11: Ça c'est bien, on va en parler aussi des Rainbow, hein, la famille Rainbow. Ici on se retrouve Alex sur un festival, il y en a beaucoup des Rainbow qui sont là. Donc là tu rencontres une sorte de prêtresse, hein, chamanique, hein, qui est là, chamane, hein, Anna, allemande, qui t'offre cette pierre d'antimoine. Et donc après tu continues le voyage avec elle, elle te parle des Rainbow. Donc tu pars là-bas, ouais. Et dis alors qu'est-ce qui se passe, le Rainbow n'existe pas.
12: Voilà, il se passe que j'arrive, j'ai donc le point GPS où je dois me rendre, j'y vais, je suis tout seul dans les montagnes en Albanie, ce qui n'est pas du tout touristique, il n'y a personne, il n'y a que des Albanais. Je rencontre un peu des locaux, mais il n'y a pas de...
11: Mais tu pars seul à ce moment-là pour aller au Rainbow?
12: Je suis seul, okay. Tout seul, ouais. Et puis au bout de 2-3 jours, il commence à y avoir un hippie, deux hippies, quatre hippies qui arrivent, et on se rend compte qu'en fait, il n'y a pas de Rainbow. C'était une fausse annonce de Rainbow. Et là, comme c'était des gens qui avaient déjà l'expérience de Rainbow, ils me disent, ah, mais il y en a une autre en Turquie. Et de là, j'ai commencé à marcher de l'Albanie, marcher et stop, jusqu'en Turquie. Donc j'ai fait Albanie, Macédoine, Kosovo et Bulgarie. Et j'ai franchi je me souviens, ça c'était très fort, je marchais sur l'autoroute des clandestins bulgares jusqu'à la frontière turque, où c'était le dernier jour du Ramadan. Et j'arrivais avec ma guitare et t'avais les gardes armés à la frontière qui m'ont pris pour un réfugié. Et quand j'ai discuté avec les trois mots d'anglais que je connaissais et eux les trois mots d'anglais qu'ils connaissaient de mon histoire, ils ont complètement changé, ils sont devenus très amicaux et ils ont commencé à arrêter toutes les voitures pour en trouver une qui puisse m'emmener jusque là où je voulais aller. Donc de là, j'ai eu une voiture, puis une moto qui m'a emmené à cette fameuse Rimbaud où je suis arrivé à 3h du matin, de nuit, où j'ai dormi sous un arbre et le lendemain, j'ai rencontré pour la première fois la Rimbaud Family en Turquie, dans la région de Kir, dans les montagnes.
11: Je veux bien qu'on essaie de se replonger à cet instant-là, parce que là, donc, tu entends parler de la Rimbaud Family. On va ouvrir ce chapitre de cette famille arc-en-ciel, hein, qui est une famille internationale. Les Rimbaud, on en a donc ici dans le festival dans lequel on se retrouve. La première fois, quand on rencontre les Rimbaud, en tout cas je parle pour moi, ça a été une sacrée expérience. Pour moi, c'était en Australie, où j'étais issu d'un système, on va dire, familial très classique. Et cette notion d'être accueilli de manière fraternelle, c'est quelque chose qui m'a profondément touché. Donc comment est-ce que toi, tu as vécu ton premier Rimbaud? Et comment est-ce que tu raconterais, hein, ou tu définirais les Rimbaud à quelqu'un qui ne connaît pas?
12: Ok, super question. C'est vrai que le Rimbaud est un regroupement unique. C'est un regroupement gratuit, sans alcool, normalement sans stupéfiants, sans technologie, donc il n'y a pas de lumière. C'est accessible uniquement à pied, dans la nature, à côté d'une rivière ou au moins avec une source. Le sens de la Rimbaud, c'est de se retrouver de manière circulaire, égale, il n'y a pas de hiérarchie. Et c'est de partager chacun son essence à travers la parole, le chant, la danse, les médecines, la musique, cuisiner ensemble, donc aller chercher le bois, se réunir. Donc avant chaque repas, on se donne les mains. Et puis il y a ce qu'on appelle le Magic Hat. Donc chacun donne un peu de son argent pour acheter des courses collectives et cuisiner ensemble. La cuisine est végane ou crue, s'il y a des Healing Rimbaud, là où il y a un peu plus d'alimentation crue. Il y a beaucoup de gens qui sont tout nus. Donc il y a aussi un rapport au corps qui est différent, dans le sens où les habits peuvent être enlevés. Il y a cette énergie de se rencontrer peut-être plus naturellement, plus sobrement aussi dans la nature. On est assis par terre, on mange par terre, on fait le feu, on se lave dans la rivière, on rencontre des gens du monde entier. Donc dans chaque Rimbaud, tu vas rencontrer des personnalités uniques, avec des chemins de vie complètement extraordinaires et atypiques. Donc c'est ça qui m'a marqué.
11: Et quand tu arrives, est-ce que tu arrives tout de suite à t'adapter? Est-ce que tu as besoin d'un temps d'adaptation? Est-ce que tu te fais tout de suite des copains? Comment ça se passe quand on rentre c'est comme si on rentre, je sais pas moi, dans une soirée mondaine. Il y a peut-être un temps d'adaptation pour savoir comment faire pour comprendre les codes. On n'est pas toujours à l'aise.
12: Oui, tout à fait. Il y a un temps d'adaptation. Moi, je pense que c'est au minimum 3 jours. Parce que ça fait un choc. Encore ça va, moi j'avais l'esprit ouvert, donc voir des gens tout nus, chanter en cercle, en se faisant des hugs toute la journée, c'est pas habituel. Donc il y a quand même une observation, et à comprendre comment ça marche, à comprendre comment tu peux investir aussi ton énergie, supporter la famille, donner ton temps pour faire en sorte que ça marche, quoi. Parce que la vie, même si c'est rudimentaire, il y a quand même des actions à faire. Couper le bois, faire le feu, nettoyer, tout ça. Plus la dimension humaine des rencontres et artistiques.
11: Et puis il y a tout un côté autogéré, hein. Les Rimbaud, c'est vraiment cette famille qui se retrouve pour vivre un mois de calendrier lunaire ensemble, où on apprend à faire, à partager, à cuisiner, et comment est-ce qu'on arrive à s'autonomiser de manière très sobre, parce que tu l'expliquais, il n'y a pas d'argent, c'est complètement gratuit, et le seul l'argent qui existe, c'est l'économie du don, où tu vas donner dans un chapeau qui tourne au moment des repas, quelques euros pour pouvoir acheter ce dont on a besoin pour la famille.
12: Exactement, ouais, c'est ça, c'est autogéré, donc il y a des... Si besoin, il y a des cercles de parole. Et chaque Rimbaud, en général, il y a des anciens qui rappellent les règles de bienveillance, de civilité, de vivre ensemble.
11: Donc tu découvres ça dans ton itinéraire. T'es encore jeune à ce moment-là, hein. Tu parlais de 25 ans, je crois, tu fais ton switch pour aller faire Compostelle. Donc assez jeune, tu rencontres la famille Rimbaud. Là, je pense que t'en as un petit peu plus. Donc comment est-ce que le voyage a continué? Et comment est-ce qu'on se construit? Parce que finalement, on est tous quelque part en quête de sens, encore une fois, et il faut qu'on trouve sa place dans ce monde. Donc comment est-ce qu'on fait quand on est... Toi, ta quête, elle commence à 25 ans. Donc comment est-ce qu'on fait pour après trouver un chemin qui nous correspond, et par quel virage as-tu passé?
12: Cette question, elle est plus de l'ordre philosophique et aussi de résonance intérieure, dans le sens où, par rapport à mon passé obscur, le fait que j'ai switché, je me suis de plus en plus dirigé vers... autant des comportements intérieurs qui me font du bien, autant que l'extérieur soit aussi bienveillant, sécurisant. Donc ce que ça m'a emmené, c'est ça en fait, c'est de rencontrer une nouvelle sphère de rencontres, de possibilités qui était tournée vers quelque chose de beau, de bienveillant et de constructif. Et à partir de là, j'ai décidé d'apprendre. D'apprendre la musicothérapie, le yoga, la méditation, le tantra. Donc ça, c'est des choses que j'ai commencé dans le Rimbo. Mes premiers cours de yoga étaient en Rimbo. Donc tous les matins, il y avait un sadhu turc qui, tous les jours, ne mangeait qu'une poignée de nourriture qui pouvait rentrer dans sa main et qui nous réveillait avec sa petite flûte et il donnait 2 heures de cours de yoga tous les matins. Et là, j'ai commencé à me dire, ah ouais, il y a des enseignements qui sont incroyables quoi, dans la vie. Je commençais comme ça, ouais.
11: Vraiment, les Rimbo, ou plutôt cette mise en mouvement, a vraiment permis d'ouvrir ou élargir ton regard sur plein de possibles différents.
12: C'est ça, c'est ça. Ça a élargi mon possible, et puis voilà, c'est vraiment le début de la suite du grand voyage. À ce moment-là, je rencontre un autre chaman russe, Vlad
0: Orenbo,
12: qui lui, voilà, il est crudivore, et il fait de la musicothérapie. Et dans un voyage sonore, il joue et il se passe des explosions pour moi. Et à la fin de ce voyage sonore, il propose à ceux qui veulent de former un healing caravan pour voyager de la Rimbo en Turquie à la World Rimbo en Indonésie. Et là, je décide, bah ouais, moi j'y vais. Donc on forme un groupe de 12 personnes où il y a une Chinoise, un Allemand, un Anglais, un Turc, le Russe, une Arménienne, plein de Français, il y a plein de nationalités différentes. Et à la suite de la Rimbo, on commence notre chemin à pied.
0: À 12,
12: ouais. Et parfois on fait des groupes, parfois on marche, c'est l'aventure, hein. Des fois on se donne un point de rendez-vous et on fait des groupes, parfois on fait du stop aussi.
11: Mais il faut avoir le temps et l'espace de pouvoir partir comme ça sans forcément avoir de date de retour. Et j'entends, vous vous retrouvez en Turquie, et tiens, on va en Indonésie. Enfin, ça paraît presque trop facile.
12: Et ben, oui, c'est un choix dans le sens où quand tu n'as plus de point d'accroche, que ce soit familial, amoureux, professionnel, ou de maison, de choses à t'occuper, qu'est-ce qui reste à part ce qui se passe dans le mouvement? Moi, c'était le mouvement que j'avais choisi. Je ne pouvais pas revenir en arrière. Ma vie d'avant était finie. C'était un chapitre clos. Donc à ce moment-là, je me suis tourné vers ce mouvement qui m'a inspiré. Donc forcément, ça m'a demandé aussi de sortir de ma timidité, de mes croyances, et de commencer à jouer de la musique dans la rue. Puis on a proposé des cercles de méditation, de chant. Et c'est comme ça qu'on a rencontré, qu'on s'est fait héberger, qu'on a gagné un peu d'argent, et qu'on a cheminé, voilà. Arménie, Géorgie, on a fait notre Rimbo. Ensuite, ça a été Iran. Pendant 2 mois, encore des choses extrêmement belles. Et puis vient une autre partie plus dure de mon voyage, c'est-à-dire qu'en Iran, on arrive à la frontière afghane, à Mashhad. Donc on est 6. Jusqu'à la frontière afghane, à Mashhad, on voulait donc aller en Inde à pied, en traversant l'Afghanistan, mais là on se fait arrêter, on nous prend pour des espions, on passe quelques jours au commissariat, impossible de passer la frontière. Donc on décide de remonter à Téhéran pour prendre un avion pour Delhi. Il n'y avait pas la même possibilité d'achat de billets pour le même vol, donc j'étais le seul qui avait une escale à Dubaï pendant 2 jours. Dans la Rimbo, j'avais rencontré un Syrien qui vivait à Dubaï et qui pouvait m'héberger. Donc, je prends mon vol pour Dubaï, et voilà, je ne connais pas Dubaï. J'y vais, et comment je vivais? Je vivais de la musique dans la rue, je jouais d'un instrument iranien qui s'appelle le santour. Donc je vais jouer du santour dans la Golden Street, devant la plus grande montre en or du monde, le premier jour, et je me fais un max de cash, vraiment une liasse de billets incroyable. Le deuxième jour, donc le jour de mon départ, le matin j'y retourne, je fais bon, mais voilà, c'est trop bien, je vais gagner des sous. Et se passe 1 heure, 2 heures, j'avais toujours 50 personnes qui me regardaient, c'était incroyable l'effervescence. Hein. Et là, au bout d'un moment, il y a 2 personnes en djellaba blanche, donc c'est les services secrets de Dubaï, qui arrivent près de moi, et ils sortent un revolver de dessous la ceinture, de dessous la djellaba, et ils me disent follow us. Et là, ils m'embarquent dans une jeep. Avec les vitres teintées, il m'emmène dans un commissariat. Il doit être 11h du matin, et puis viennent les interrogatoires d'une personne. Bonjour, tu es qui? Tu fais quoi? Tu vas où? Pourquoi tu es là? Donc je leur explique mon voyage, machin, je voyage, tac, ce soir j'ai mon billet d'avion pour l'Inde, regardez, c'est là. Ah ok, super, bon, tu vas aller en Inde, on va t'emmener à l'aéroport. Et puis j'ai 5-6 interrogatoires jusqu'à 15-16h, mon avion est dans 1 heure. Je leur dis, oh, les gars, it's my time to fly. Et là, je comprends que l'atmosphère change, ils me disent follow us, et ils m'emmènent dans les sous-sols. Et dans les sous-sols, c'est complètement différent. Là, j'ai affaire à des militaires. On est dans une pièce sans fenêtre, Et quand j'arrive, je vois qu'il y a un militaire en train de donner le coup de matraque à un mec, tu vois. Et là, il m'assoit devant un militaire gradé, quoi. Et je comprends que c'est plus la même histoire. Et c'est le début de mon histoire en prison, quoi. Là, je fais de la prison à Dubaï, à ce moment-là, qui est un chapitre assez intense aussi de ce voyage-là, où j'ai été retenu pendant 3 semaines dans un sous-sol, quoi.
11: Pour avoir fait de la musique dans la rue ?
12: C'est ça. Alors, pour avoir fait de la musique dans la rue, mais ce qui est interdit, ce que je ne savais pas, c'est le busking. C'est-à-dire, dans les pays arabes, on n'a pas le droit de mendier. C'est sévèrement puni par la loi. Donc, busking, ça veut dire que tu joues en échange d'argent. Et effectivement, moi, j'avais gagné près de $400. Du coup, j'étais vu comme un mendiant. Et même si j'étais français et tout, à Dubaï, ça n'a aucune importance. Ils m'ont mis en prison. Voilà, ouais.
11: Okay. Mais pour quel délit ? Donc ça veut dire si tu fais de la musique dans la rue à Dubaï, t'as 3 semaines de prison. C'est ça la sentence.
12: La sentence aurait pu être bien bien pire. À savoir que voilà, c'est interdit de mendier. Parce que je savais pas que si tu fasses de la musique, que tu fasses du théâtre, que tu fasses ce que tu veux, tu peux pas recevoir de l'argent si t'as pas une autorisation, un certificat. Mais ça c'est une petite histoire. Moi écoute, dans la prison où j'étais, il y avait des gens qui avaient rien fait, qui étaient là depuis des mois et des mois et des mois, accroupis dans une cellule où il n'y a pas de lit pour tout le monde, il n'y a pas de douche, il y a de la lumière 24 heures sur 24, il y a la télé 24 heures sur 24 à part au moment des prières, et tu sais pas quand tu sors. C'est un endroit très très très très spécial. Il n'y a pas de loi.
11: Mais l'horreur, donc tu te retrouves là-dedans, toi tu sais que tu resteras 3 semaines ou est-ce qu'on te laisse complètement sans aucune information ?
12: L'horreur, comme tu dis. Moi quand je rentre là-dedans, je suis crudivore. Je médite, je fais du yoga tous les jours. Et là, bien sûr, j'arrive dans une prison enfermée, donc je me sens libre. Hein, tu vois, j'arrive dans une prison enfermée, on me prend tout, j'ai rien. Et c'est poulerie tous les jours. Et on ne me parle pas, personne ne me parle. J'ai le droit cependant à un coup de téléphone à Dubaï. Par un miracle, je me souviens du numéro par cœur de celui qui m'a hébergé. Je l'appelle, je lui dis, écoute, je suis en prison, poste sur mon mur Facebook comme quoi je suis en prison. Et donc il l'a fait. Et de là, mes parents ont pu contacter l'ambassade qui est venue me voir au bout de 2 semaines et qui m'a dit qu'il ne pouvait strictement rien faire. Donc je n'avais aucune information sur le temps que j'allais rester là ou comment ça allait se dérouler pour moi.
11: C'est totalement lunaire en fait ton histoire, quoi. Et là, dans les prisonniers que ouais. Tu vois autour de toi, t'as d'autres francophones ou qui sont les gens, tu disais en cellule, qui des fois n'ont rien fait ?
12: Alors en fait, il y avait un Marocain, sinon il y avait beaucoup d'Iraniens. Là où j'étais, c'était un sous-sol, c'était pas vraiment la prison encore. Après, je suis allé dans la vraie prison. J'ai passé 2 semaines dans le jail station. C'est vraiment un sous-sol qui fait à peu près 200 mètres carrés où il y a 3 cellules différentes. Une cellule où j'étais qui est pour les problèmes d'argent. Donc, des gens civilisés, hein, quand même. On est nombreux, c'est sale, c'est pas confortable, mais c'est des belles personnes. Une prison pour tout ce qui est drogue, alcool et violence. Et une autre pour tout ce qui est plus gros délit, où il y a vraiment des fous, quoi. Donc ça, c'était le contexte.
11: Est-ce que tu as moyen de partager, d'échanger ? Parce que dans une situation où règne comme ça l'indécision, le doute, l'incompréhension, finalement, on a besoin de pouvoir parler autour de soi.
12: La discussion s'est très facilement faite. Et ce qui n'était pas du tout rassurant, c'est de voir qu'il y avait par exemple ce Marocain qui n'avait pas payé sa facture d'électricité et qui était là depuis 8 mois. Donc Dubaï, c'est un autre niveau législatif. Si tu ne payes pas, tu vas en prison. Il y en avait un autre qui avait grillé un feu rouge, ça faisait 3 mois qu'il était là parce qu'il n'avait pas réglé l'amende, un Éthiopien. Donc il n'y a pas vraiment de loi humaine. Et après, par la suite, il y a des histoires horribles. Il y a par exemple une femme française mariée à un Émirat qui s'est fait violer et qui a passé 20 ans en prison pour adultère. Donc c'est pour vous donner le niveau de conscience de la façon dont on met les gens en prison là-bas.
11: Et comment t'arrives à en sortir au bout de 3 semaines si l'ambassade dit à tes parents qu'ils ne peuvent rien faire ?
12: Et bien là encore, j'ai toujours ma belle étoile. En Iran, j'avais rencontré une femme dont le père est très haut placé politiquement. Cette femme était mon amie sur Facebook. Quand elle a vu que j'étais en prison, je l'ai su par la suite, hein, mais un jour un garde est venu et le garde m'a dit « Oh, il y a une grosse limousine qui est venue pour toi, Alex. » Je lui ai dit « Oh ». Et le lendemain, on m'a dit « Tu as ton procès ». Et là, j'ai eu mon procès, on m'a dit « Bon, ben Alex, voilà, tu es coupable d'avoir joué de la musique dans la rue. » Il y a des articles de journaux qui sont passés, je les ai encore, hein. On va te transférer à la prison et tu vas pouvoir partir. Donc au bout de 2 semaines, effectivement, j'ai été transféré à la prison grâce à cet ami qui avait contacté son père, qui est venu faire appui, quoi. Hein. C'est que je l'ai su plus tard en sortant. Et là, en arrivant à la prison, c'est pas du tout la même chose. C'est une énorme prison, je sais pas combien de milliers de mètres carrés. Il fait 16 degrés, il y a la clim, il fait très froid, tout le monde est enrhumé. On a tous une tenue blanche. il y a des PlayStation, des baby-foot. Alors, je suis dans un dortoir de 100 personnes, et là, je rencontre des Français, trafiquants d'or. Je rencontre des histoires, mais des histoires incroyables. Et là, on me dit, bon, mais tu vas pouvoir sortir, mais il faut faire l'ice scan. Donc, tous les jours, on me disait, il faut faire l'ice scan, tu vois. Parce que j'allais être banni, j'ai plus le droit de retourner à Dubaï à vie. Et voilà, donc je passe une semaine, on me rase les cheveux, donc j'avais la boule à zéro et une grosse barbe. Et au bout d'une semaine, on me fait l'ice scan et on me dit, bon, ben maintenant, tu peux acheter ton billet d'avion pour rentrer. Et dernier coup du sort, donc j'avais gagné exactement $380 en faisant de la musique dans la rue, et mon billet d'avion coûtait $380.
11: Pour aller retrouver les copains Rainbow ou pour rentrer chez toi en France?
12: Pour rentrer chez moi en France. Donc j'ai pris un aller à Paris. Je suis arrivé donc le crâne rasé, l'hiver, hein, c'était au mois de décembre, en short et en sandales à Paris. J'ai rejoué de la musique dans la rue. Je suis allé voir mes parents quelques jours et là j'ai pris un billet pour l'Inde. Je suis arrivé en Inde.
11: Okay. Et t'as retrouvé les 6 copains avec qui tu étais parti sur les routes du monde pour aller au Rainbow International?
12: Et ben là, mon histoire avait vraiment cristallisé une énergie de séparation dans le groupe. Donc on s'est retrouvés, mais c'était fini. Donc le groupe s'est disloqué. On est arrivé en Inde, tout le monde a voulu faire des choses différentes. Je suis resté juste avec une femme, Arivik. Et là, mon voyage a vraiment changé encore une fois. C'est-à-dire qu'avant, on changeait de ville tous les 2-3 jours. Et là, je suis resté à Rishikesh pendant 6 mois. Je commençais à étudier le yoga.
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12: Trouver la liberté dans l'enfermement, c'est une initiation. Finalement, avec le recul, j'ai pas eu de problème de personnes qui sont en prison comme par rapport à la sexualité ou la violence, ça n'a pas eu lieu. J'ai vécu la liberté à travers l'enfermement.
11: Et par rapport aux drogues, aux addictions, tu parlais au début, donc là tu parles aussi de yoga, de méditation, tout ce qui est alcool, tabac, tout ça, c'est quelque chose que tu as réussi à sortir de ton quotidien?
12: Ouais, carrément, ça c'est dès le chemin de Compostelle. Et après le chemin de Compostelle, en fait, je suis allé dans l'autre extrême, c'est-à-dire que je suis devenu vegan, crudivore, et j'ai commencé à ne plus avoir de relations sexuelles, à manger que ma nourriture que je touchais, vraiment quelque chose de très extrême encore une fois, mais de l'autre côté.
11: Okay. Ok, donc Alex, donc j'entends que voilà, tu te construis autour du voyage, des rencontres, des imprévus, hein, cette notion de vivre l'instant présent, des expériences fortes comme celle de la prison, tu continues le voyage, tu arrives en Inde, à un moment donné se pose peut-être la question qu'on se pose tous, c'est et maintenant où vais-je, que fais-je, où est-ce que je mets mon temps et mon énergie?
12: Et ben, en fait, petit à petit, en apprenant le yoga et la méditation, j'ai commencé à enseigner, gagner ma vie avec ça, et à me rendre compte qu'il y avait des plateformes dans le monde qui regroupait des gens qui voulaient pratiquer comme à Rishikesh, à Koh Phangan en Thaïlande, puis à Bali en Indonésie. Donc j'ai voyagé sur ces trois espaces en donnant des cours, en organisant des retraites pendant quelques temps. Ouais.
11: Ok, donc tu as finalement créé ta réalité économique à travers ce que tu as découvert sur les routes du monde.
12: Exactement, ouais, c'est ça.
11: Et aujourd'hui?
12: Aujourd'hui, je voyage encore, mais de manière avec un but et un temps. C'est-à-dire que je continue à me former, maintenant je suis moins dans le yoga mais plus dans le chamanisme, et je voyage en Amérique du Sud pour aller continuer à l'apprentissage avec les Kwarondero. Mais là je fais des voyages plus courts qui ont vraiment un sens. Je me laisse plus aller dans ce mouvement dont j'avais besoin à l'époque. Maintenant, le cadre et la structure est plus présent dans ma vie.
11: Et donc là, c'est les plantes médecine qui commencent à rentrer dans ton existence.
12: Voilà, les plantes médecine, j'ai rencontré ça en Thaïlande, sur l'île de Koh Phangan. Ouais, avec l'ayahuasca. Donc j'ai eu beaucoup de temps à revenir, à laisser venir les plantes, parce que j'étais dans un chemin où j'avais dit non à toute substance. Et comme je jouais de la musique, on m'a invité plusieurs fois. Un jour, j'ai dit oui. Et là, ça a de nouveau fait une explosion de conscience. Et ce chemin-là m'a emmené au Pérou, m'a emmené à commencer à étudier les plantes, les diètes de tradition amazonienne, à rencontrer les médecines de manière sérieuse et en les pratiquant et en offrant maintenant des espaces de diète en France.
11: Et peut-être pour terminer, moi j'ai entendu parler de toi par rapport à de l'éco-construction.
12: Alors l'éco-construction, c'est un chapitre entre le yoga et le chamanisme qui a eu lieu à mon premier retour de voyage du Pérou. Je travaillais dans un centre de développement personnel, le domaine du Fan dans le Limousin, et j'avais en charge de développer un éco-village. Avant mon voyage au Pérou, je m'étais renseigné sur tout ce qui était construction carter pour organiser un stage. Et en rentrant du voyage du Pérou, c'était le Covid. Donc je me suis retrouvé durant le Covid dans cet espace de 250 hectares de nature, avec toute la connaissance et les matériaux pour construire un dôme en chambre chaude, le Carter. Et c'est comme ça que j'ai commencé à faire le premier, puis à développer des stages où j'allie le yoga, le chamanisme et les constructions. Donc ça, ça a été une partie de ma vie qui a pris les 4 dernières années.
11: Qu'est-ce que tu as envie de partager sur le voyage? Est-ce que ça t'a apporté dans ta vie? Qu'est-ce que tu pourrais dire, si je te pose la question peut-être de cette manière-là, qu'est-ce que c'est que pour toi voyager et qu'est-ce que ça t'a appris?
12: Super, ouais. Voyager, pour moi, ça m'a permis d'oser rencontrer l'autre, d'ouvrir mon esprit. Chaque pays est différent, chaque paysage donne une texture différente, chaque rencontre apporte une pierre à l'édifice. Et ça, je peux le recommander à toute personne qui a envie d'apprendre un petit peu plus sur le monde, sur la vie, s'ouvrir, oser rencontrer les cultures et grandir avec.
11: Alex, merci. Merci à toi.
12: Merci à toi aussi.
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1: Bonjour à toutes et à tous et bienvenue sur Radio Intervalle pour ce moment d'information locale. Ça y est, c'est les journées du patrimoine et dans quelques instants, vous allez retrouver Maïté de l'Office de tourisme de Bagnols-sur-Cèze qui a énormément de rendez-vous à vous proposer pour ces journées, mais également le monument du Pont du Gard a mis en place des animations spéciales. Celle dont vous avez l'habitude, c'est le passage commenté de la canalisation qui en temps normal n'est pas accessible. Pendant ces deux jours, vous pourrez monter tout au sommet du Pont du Gard et découvrir l'aqueduc avec un médiateur culturel qui vous en livrera tous les secrets. Les billets gratuits sont à retirer à l'accueil et il y aura 6 visites par jour pendant tout ce week-end. Des animations spéciales pour les enfants également au Pont du Gard avec la visite dont vous serez le héros, les aventuriers des Arches perdues. C'est accessible à partir de 6 ans avec un parcours, des équipes, des épreuves et un maître de jeu pour cette aventure où il faudra réimaginer, réinventer, résister. Là aussi, direction l'accueil du Pont du Gard pour retirer vos billets. Pour les enfants un peu plus grands, à partir de 9 ans, sciences et techniques, le géomètre et l'aqueduc. Venez tracer le parcours de l'aqueduc de Nîmes et assurez-vous de sa pente avec les instruments scientifiques d'il y a 2000 ans. C'est en accès libre et gratuit et ce sera au bâtiment de la rive gauche du Pont du Gard, samedi et dimanche matin. Et pour accéder au Pont du Gard, je vous rappelle donc que le parking est payant au tarif de 9 euros par véhicule. Et pour la suite, on retrouve Maïté de l'Office de tourisme Provence-Occitane qui nous fait le détail de toutes les propositions pour ces journées du patrimoine.
2: Bonjour, je suis Maïté de l'Office de tourisme Provence-Occitane et voici les événements que vous pourrez retrouver au mois de septembre. Du 19 au 20 septembre, à l'occasion des journées du patrimoine, retrouvez à Bagnols-sur-Cèze les visites du bureau du maire. Installé dans un bâtiment remarquable des 15e et 17e siècles, découvrez un lieu emblématique de l'histoire locale. Vous pourrez également visiter la Maison Bory qui se trouve rue de la République, un hôtel particulier inscrit au titre des monuments historiques pour une visite commentée unique. Découvrez également la Grande Fontaine, plongée dans l'histoire de Bagnols en explorant la Grande Fontaine à l'origine des fondations de la ville lors d'une visite commentée. Accédez au bassin souterrain et découvrez ce lieu emblématique. Vous aurez aussi la possibilité de découvrir la Tour Mallet. Gravissez la tour d'escalier d'un ancien hôtel particulier pour atteindre sa terrasse, offrant une vue panoramique sur la place Auguste Mallet et la campagne environnante. C'est aussi l'occasion de découvrir les archives municipales de la ville. Plongez dans l'histoire du bâtiment de la mairie à travers des documents d'archives. Vous retrouverez photographies, plans, délibérations et documents administratifs qui retrace une partie de l'histoire de cet édifice. À La Roque-sur-Cèze, à l'occasion des Journées du patrimoine, vous pourrez découvrir sur les deux jours les tours, l'église et la chapelle qui seront ouvertes toute la journée. À Montfaucon, c'est une exposition intitulée Marianne éternelle qui vous attend, exposition d'objets, de photographies et de travaux scolaires sur le thème de la République et de l'image de Marianne. À Sabran, deux événements distincts. Partez à la découverte du circuit des empreintes médiévales à Sabran. Parcourez la commune et explorez les sites mis en valeur grâce aux bornes et aux QR codes. Vous aurez ainsi l'occasion de redécouvrir l'héritage laissé par nos ancêtres, chapelles romanes, châteaux anciens et d'autres témoignages remarquables du patrimoine. Et toujours à Sabran, découvrez l'archéosite de la porte de Sabran autour d'une énigmatique construction médiévale. Un archéosite situé au cœur des bois de Sabran. Et les bénévoles qui animent l'association Muséum partageront avec vous l'histoire de ce site. À Saint-Victor-Lacoste, l'église vous attend pour une visite commentée avec également une exposition de vêtements sacerdotaux. Et vous aurez aussi la possibilité de profiter d'une exposition de joaillerie proposée par Alain Sambugaro, qui est un artisan joaillier local, qui exposera ses créations, son travail et son savoir-faire. À Vénéjean, pour les journées du patrimoine, découvrez le moulin à vent, qui est toujours en état de fonctionnement, et des démonstrations seront présentées si le vent est de la partie. C'est également toute la journée. Dimanche 20 septembre à Éguez, une journée particulière pour les journées du patrimoine, puisque vous pourrez visiter le clocher, la salle Jeanne d'Arc, ainsi qu'une visite guidée du village et des expositions de vieux outils. Dimanche 20 septembre à Bagnols-sur-Cèze, visitez la chapelle Saint-Victor de Castel. Au cœur d'un domaine viticole, profitez d'une promenade guidée à travers les vignes pour découvrir la chapelle romane Saint-Victor de Castel, édifiée sur l'oppidum de la Font du Loup. Elle offre un panorama remarquable sur les paysages environnants. Toujours à Bagnols-sur-Cèze, vous pourrez profiter d'une dégustation à l'aveugle à l'espace Rabelais. Testez vos papilles et vos connaissances, oubliez les étiquettes et laissez-vous guider uniquement par vos sens lors de cette dégustation mystère. Découvrez les secrets des cépages et du terroir à travers un parcours d'initiation ludique et convivial. Toujours à Bagnols-sur-Cèze, vous pourrez visiter l'église Saint-Jean-Baptiste et le Grand Orgue. L'église, qui a été récemment restaurée, dévoilera son architecture remarquable et ses œuvres d'art soigneusement rénovées. Visite du Grand Orgue également à Bagnols-sur-Cèze à partir de 15h et avec surtout à 18h un concert de clôture dans l'église. À Lirac, dimanche 20 septembre, randonnée et conférence autour de l'ermitage de la Sainte-Baume. Une randonnée légère entre sentiers et cavités secrètes, suivie d'un pique-nique et d'une conférence au cœur de la grotte portée par la voix d'un géologue. À Saint-Victor-Lacoste, le dimanche 20 septembre, une visite guidée du Castellas et du Vieux Village. Découvrez le Vieux Village de Saint-Victor, admirez la vue et profitez de ses jolies ruelles. Le départ est à 15h devant l'église. À Bagnols-sur-Cèze, vendredi 25 septembre, Laurent Voulzy sera en concert à la salle culturelle La Pyramide, un rendez-vous unique avec le chanteur, artiste hors du temps dont les chansons font partie de la bande-son de notre vie. Une ouverture de saison magistrale, il revient avec ses 4 musiciens pour une tournée exceptionnelle célébrant plus de 50 ans. Vous pouvez bien sûr retrouver l'ensemble de ces événements sur notre site internet provenceoccitane.com ou dans nos bureaux d'information touristique. À bientôt.
1: Merci à Maïté de l'Office de Tourisme et vous avez bien entendu, Laurent Voulzy sera en concert à Bagnols-sur-Cèze ce vendredi 25 septembre à la Pyramide. C'est la fin de ce moment d'information.

0: week-end, vous pourrez en profiter pour prendre l'air et sortir, par exemple, visiter des monuments pour les journées du patrimoine. En Lozère, ce samedi 19 septembre, un soleil bien présent avec quelques nuages décoratifs et presque pas de vent. Côté température, attendez pour les minimales de 0 à 12 degrés. Au meilleur de l'après-midi, 22 à 30 degrés, 24 à Langogne, 27 à Mende, 30 à Florac. Ce dimanche 20 septembre en Lozère, quelques passages nuageux, mais le ciel reste tout de même bien dégagé, avec un vent faible, sauf du côté de Villefort en soirée, quelques petites rafales. Les températures sont en hausse, il fait 2 à 13 degrés pour les minimales. Au meilleur de la journée, prévoyez 23 à 32 degrés en Lozère, 26 à Langogne, 29 à Mende, 32 à Florac. Pour la suite en Lozère, la chaleur et le beau temps ne semblent pas vouloir nous quitter. Ce samedi dans le Gard, grand soleil tout au long de la journée, un peu de mistral vers Bagnols-sur-Cèze en matinée, mais il retombe vite. Côté température, prévoyez des minimales de 4 à 17 degrés et des maximales de 27 à 31 degrés. Dimanche, dans le Gard, beaucoup de soleil et quelques rares nuages. Le vent est faible en journée, puis le soir, un mistral modéré se lève sur la partie est du département. Les températures progressent encore un peu ce dimanche. Prévoyez 8 à 16 degrés pour les minimales, 29 à 34 le maximum pour Alès et Saint-Ambroix. La semaine prochaine, dans le Gard, les températures restent assez élevées, au moins jusqu'au week-end suivant. C'était Estelle sur Radio Intervalle. Nous vous souhaitons à toutes et à tous un très agréable week-end.
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2: Voilà, tout est dit sur Intervalle à 8h, les infos avec Radio France Internationale en ce samedi matin, que je vous souhaite d'ailleurs très agréable. À tout de suite.
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0: Le journal international. Bonjour Diane Berger.
2: Bonjour Clotilde, bonjour à tous.
0: À la une, cet accord trouvé hier entre les États-Unis, le Danemark et les autorités locales du Groenland.
2: Donald Trump se félicite d'un texte qui renforce la présence militaire américaine sur le territoire groenlandais. Un texte qui renforce la sécurité de l'OTAN et de l'Europe, selon Copenhague. On sera en ligne pour en parler avec notre correspondante régionale dans un instant. Les violences sexuelles, armes de guerre dans les territoires ukrainiens occupés par la Russie. L'ONU a recensé plus d'un millier de victimes depuis le début de la guerre, il y a bientôt 5 ans. Dans ce contexte, Volodymyr Zelensky cherche à renforcer ses alliances. Le président ukrainien inaugure le premier sommet des Carpates aujourd'hui. On se penchera également dans ce journal sur la situation critique à Djibouti. Le pays subit un afflux massif de réfugiés venus du Yémen. Et leur avocat en France alerte, des djihadistes présumés de nationalité française risquent la peine de mort dans des procès expéditifs en Irak. Lui demande leur rapatriement pour qu'il soit jugé en France.
0: Donald Trump renonce-t-il finalement à son projet d'annexion du Groenland? C'est en tout cas ce que laisse penser cet accord de sécurité annoncé donc hier avec le Danemark et le Groenland.
2: L'île de l'Arctique, rattachée au Danemark et convoitée depuis le mois de janvier par le président américain, il avait même évoqué l'idée d'utiliser la force pour en prendre le contrôle. On parle de cet accord tout de suite avec notre correspondante en Scandinavie, Ottilia Ferret. Bonjour.
3: Bonjour.
2: Ottilia, le compromis annoncé hier renforce la présence américaine dans l'Arctique sans modifier la souveraineté de l'île.
3: Exactement. Et pour Donald Trump, c'est, je cite, un rêve devenu réalité. Donc non, il ne s'est pas emparé du Groenland dans la nuit, mais en accord avec le Danemark et l'île Arctique, Washington obtient un contrôle permanent sur la sécurité du Groenland. Le président américain a aussi annoncé le développement d'une large présence militaire. Le contentieux sur le Groenland semble donc se clôturer pour celui qui menaçait il y a quelques mois encore de s'emparer de l'île par la force s'il le fallait. L'accord renforce notre sécurité commune dans l'Arctique et dans l'Atlantique Nord et est donc bon pour l'OTAN et l'Europe, c'est ce qu'a déclaré la première ministre danoise. Côté groenlandais, par la voix de son premier ministre, on parle d'un accord qui reconnaît les intérêts du Groenland et leur place dans la coopération internationale. Pour Donald Trump, le Groenland présente, on le rappelle, 3 intérêts majeurs, ses importantes ressources naturelles, sa position stratégique au cœur de l'Arctique et son rôle potentiel dans le futur système américain de défense antimissile baptisé Dôme d'Or. Cet accord vise donc principalement à empêcher la Chine et la Russie de s'implanter sur l'île de quelque manière que ce soit, et il est censé rester en place même si le Groenland devient un pays complètement indépendant un jour.
2: Ottilia Ferret en direct de Stockholm pour RFI.
0: Ottilia qui évoquait le rôle de la Russie. Justement, les électeurs russes sont toujours conviés aux urnes aujourd'hui.
2: Deuxième jour des législatives, les premières dans le pays depuis le début de l'invasion à grande échelle de l'Ukraine. Un scrutin qui devrait, sans surprise, être remporté par le parti de Vladimir Poutine, Russie Unie. De nombreux opposants n'ont pas eu le droit de se présenter. Il faut noter également que des bureaux de vote ont été installés dans les territoires occupés par la Russie en Ukraine. Ces territoires où l'ONU alerte, les forces russes ont recours aux violences sexuelles comme d'une arme de guerre. Des actes odieux, dit le haut commissaire des Nations Unies aux droits de l'homme, des actes assimilés à de la torture. À Genève, Jérémy Lanche.
4: Plus d'un millier de victimes ont été recensées depuis le début de la guerre. Dans la quasi-totalité des cas, ce sont les forces russes qui sont en cause. Civils ou combattants, personne n'est épargné. La plus jeune victime de ces violences sexuelles avait 4 ans. La plus âgée, 82 ans. Danielle Bell est la chef de la mission de surveillance des droits de l'homme en Ukraine.
5: Ces actes ont lieu partout et à tout moment. Depuis la capture jusqu'à l'admission dans les centres de détention, les transferts, l'interrogatoire, dans les cellules, sous la douche et même avant une libération ou un échange de prisonniers. On parle de viol en réunion, de tabassage pendant que les prisonniers sont nus, de chocs électriques dans les parties génitales, de traitements sexuellement dégradants et de nudité forcée.
4: Des violations également documentées côté ukrainien, mais dans des proportions et une gravité qui n'ont rien à voir.
5: Ce sont des accusations graves, mais c'est très différent. Près de la moitié des 112 cas qu'on a documentés côté ukrainien sont en fait des menaces de traitement dégradant. Et aussi, l'Ukraine nous donne un accès complet aux camps de prisonniers et aux centres de détention.
4: Le nombre réel de victimes est sans doute bien supérieur à ce qu'a réussi à documenter l'ONU. Les enquêteurs n'ont pu interroger qu'environ 10% des prisonniers libérés par les deux camps sans jamais pouvoir aller en Russie. Jérémy Lanche, Genève, RFI.
2: C'est dans ce contexte que le président ukrainien pose les bases d'une nouvelle initiative diplomatique, le C8, qui réunit 8 pays des Carpates. Volodymyr Zelensky a ainsi convié des délégations roumaines, serbes, polonaises, slovaques, tchèques, autrichiennes et hongroises dans une station de ski de l'ouest de son pays pour ce premier sommet consacré à la coopération en matière de sécurité, mais pas seulement, Luc Alazo.
1: Un sommet qui intervient dans un contexte sécuritaire de plus en plus tendu aux frontières occidentales de l'Ukraine. Ces derniers jours, les drones russes se sont dangereusement rapprochés de la Pologne. En conclusion de cette réunion inédite, Volodymyr Zelensky a donc présenté hier la région des Carpates comme le socle, je cite, de notre défense commune. Le président ukrainien a expliqué que l'idée de ce format C8 était née d'un constat. Certains pays voisins ne sont pas prêts à fournir des armes à l'Ukraine, mais souhaitent néanmoins coopérer dans les domaines humanitaires, économique et sécuritaire, ainsi que dans la reconstruction du pays. Si les objectifs concrets de cette initiative restent encore assez flous, ce premier sommet des Carpates s'est accompagné d'un forum économique réunissant de nombreux investisseurs, en particulier dans les secteurs de l'énergie et de la logistique. Les présidents serbes et roumains, ainsi que le premier ministre polonais Donald Tusk, ont fait le déplacement. Les dirigeants slovaques et hongrois étaient en revanche absents, deux pays dont le soutien à l'Ukraine reste prudent, même si Volodymyr Zelensky a tenu hier à minimiser les divergences. Luc Alazo, Kiev, RFI.
2: Le bilan s'est alourdi au Mali après l'attaque djihadiste contre le camp militaire de Djoura le 10 septembre dernier. On compte désormais plus de 100 militaires maliens et 5 paramilitaires russes d'Africa Corps qui ont été tués.
0: Les capacités d'accueil de Djibouti mises à rude épreuve.
2: Le pays de l'Est de l'Afrique accueillait déjà un certain nombre de réfugiés venus du Yémen et d'Érythrée. Il y en avait environ 5000 dans le principal camp de réfugiés au village de Markazi. Et ce nombre, il a doublé en l'espace de quelques jours, selon le HCR, le Haut Commissariat des Nations Unies pour les réfugiés, conséquence directe du conflit qui s'est intensifié depuis 2 semaines au Yémen. Le HCR qui alerte la communauté internationale. Sandrine Desamours, sa représentante à Djibouti, est au micro de Polycarpe Essomba.
6: Actuellement, nous avons approximativement déjà 3000 personnes ayant fui les conflits au Yémen. Nous avons beaucoup plus de femmes, d'enfants et d'adolescents. Le village de Markazi, où se trouvaient déjà des réfugiés yéménites, il y avait déjà à peu près 2700 réfugiés yéménites, et à la fois déjà 1500 réfugiés érythréens. Avec l'arrivée de cette nouvelle vague de réfugiés, la capacité de Markazi se limite, c'est-à-dire tout ce qui est eau, assainissement, l'école qui n'a pas suffisamment de place, le centre de santé qui n'avait pas suffisamment non plus. Vous pouvez imaginer qu'un lieu qui a été construit pour accueillir 5000 personnes qui est au-delà de cela, parce que nous sommes déjà à un chiffre presque au double de sa capacité. Nous avons un énorme besoin d'appui pour pouvoir répondre à cette crise. Mais si jamais la violence continue et s'empire, nous attendons à accueillir beaucoup plus de personnes. Donc nous nous préparons, mais nous avons besoin d'appui.
2: Besoin d'appui, d'autant plus que ces violences ne sont pas près de s'arrêter. La guerre continue au Yémen entre les rebelles Houthis alliés de l'Iran et le gouvernement officiel soutenu par l'Arabie Saoudite. Le royaume saoudien, pris pour cible par les Houthis, de fortes explosions ont retenti dans la nuit à Riyad après une alerte aérienne. C'est une première depuis l'intensification des combats il y a 2 semaines.
0: La France doit rapatrier d'urgence ses ressortissants emprisonnés en Irak. C'est un appel de la Fédération française des droits humains.
2: Bagdad a annoncé le début des procès de 49 Français transférés du nord-est syrien où ils étaient détenus depuis de nombreuses années pour des infractions terroristes liées à l'organisation État islamique. Tous et toutes risquent la peine de mort, selon leur avocat en France, Mathieu Bagard. Il n'a pas réussi à échanger avec eux, il n'a pas réussi non plus à obtenir le droit de les représenter, et il le déplore, les autorités françaises n'interviennent pas.
7: Les conditions qui sont posées pour l'intervention d'un avocat étranger sont extrêmement difficiles et dans les faits, en pratique, quasiment impossibles à réunir en intégralité. Les autorités françaises ne nous communiquent les informations qu'au goutte à goutte. On a été informé de la tenue de ces procès que de manière extrêmement tardive et parce que un détenu français a pu appeler sa sœur et que sa sœur a pu nous contacter. Les familles n'ont pas été davantage tenues au courant. C'est comme si on avait eu la volonté que les procès se tiennent finalement en dehors de toute médiatisation, en dehors de toute garantie du procès équitable. C'est une évidence pour nous que la France peut rapatrier ses ressortissants et en réalité, je vous dirais plus, elle le doit. Parce que le rapatriement Et la seule manière qu'ils ne soient pas exposés à des procès manifestement inéquitables et une peine de mort inévitable. Et aujourd'hui, que ce soit les victimes irakiennes ou les victimes françaises du terrorisme d'ailleurs, peuvent-ils réellement avoir justice au terme de procès tenus à Bagdad si on s'en réfère à 2019 en 15-20 minutes sans réel questionnement sur quelle a été leur responsabilité, quelles ont été les victimes? La seule manière d'obtenir une vraie justice pour tous, c'est ce rapatriement-là.
2: En 2019, 11 djihadistes présumés de nationalité française.
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9: Il est 8h10 en ce samedi matin. Nous sommes le 19 septembre, frérot de la Vega. Voilà, j'y arrive tout de suite. Et puis le magazine Relance, on partira avec Émilie à Florac. Et voilà, pour la suite de programme, je reviens dans un petit instant.

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ACD, au cœur des grands espaces du Mont-Lozère, à 1400 mètres d'altitude, un établissement d'accueil touristique. Son emplacement permet de recevoir des sportifs de pleine nature, des skieurs et des randonneurs. Les gares à proximité permettent d'avoir un flux important de passages durant la saison estivale. En groupe, en famille ou seul, tous peuvent venir séjourner au sein de cet hôtel-restaurant-bar. Pour ceux qui souhaitent bénéficier de plus d'autonomie, deux gîtes sont également disponibles. Un gîte d'étape de 33 places et un gîte de groupe de 18 places. L'hôtel 2 étoiles se compose de 13 chambres et d'un sauna. Le restaurant dispose d'une cuisine professionnelle, de la licence 4 et propose des plats traditionnels. Ouvert 10 mois dans l'année, l'hôtel-restaurant peut recevoir des touristes et des locaux. La salle de restaurant peut accueillir 60 couverts, la terrasse a une capacité d'accueil de 45 couverts. Cette dernière a une vue imprenable et panoramique face au Mont-Lozère. Le fonds de commerce est à vendre à 230 000 euros. Le loyer mensuel est de 4 000 euros. Ce loyer comprend l'allocation d'un logement privatif indépendant de 105 mètres carrés, deux gîtes et l'hôtel-restaurant, plus un terrain de 6 000 mètres carrés autour des bâtiments où les chevaux et les ânes peuvent gambander. 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
3: Malgré son air pâteux, le blaireau est un animal qui est très dangereux. Les blaireaux adultes, quand ils sont en centre de soins, ils sont placés dans une immense cage métallique avec des barreaux qui sont très épais. On place également une lampe chauffante et on place également de la paille en tant que substrat. Le plus souvent, ils arrivent au centre de soins pour cause de choc véhicule, comme vous l'a expliqué Johanna. Et dans ce cas-là, à part des traitements anti-inflammatoires, il n'y a pas énormément de choses à faire. La prudence est de mise pour manipuler ces animaux, car ils sont littéralement des boules de puissance. En fait, ce sont des animaux qui peuvent être très difficiles à appréhender en centre de sauvegarde. Il faut toujours être très vigilant. Et donc, dans ces cas-là, il faut toujours que ce soit un soigneur animalier formé qui le manipule. Parce qu'il y a des techniques de contention qu'il faut bien savoir. Il n'est d'ailleurs pas rare d'utiliser le lasso pour contenir les blaireaux. Donc, dit comme ça, ça paraît un petit peu traumatisant. Mais ça permet néanmoins aux soins de bien se dérouler, surtout rapidement. Parce que, en fait, les soins, il faut les faire vite et bien. C'est un peu la complexité du métier de soigneur. Mais surtout, le lasso va permettre de réaliser les soins sans risque ni pour le soigneur ni pour le blaireau qui a besoin de soins. C'est un animal qui est très territorial, donc encore une fois, on a beaucoup d'animaux comme ça en centre de soins, mais c'est un animal qui va être relâché sur son territoire de découverte, tout simplement parce qu'il va pouvoir retrouver son terrier de base. Donc voilà. La prochaine fois, Johanna vous parlera des corvidés, donc tout ce qui est corbeau, pie bavarde et corneille.
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5: Sur Intervalle, tout de suite, HK avec les Saltimbanques. HK qui était hier à Molière-sur-Cèze. Nous aurons l'occasion d'écouter la semaine prochaine. On parlera aussi du bonheur, ça c'est pour la santé du cerveau. Et puis les infos locales, ce sera avec Estelle. Elle nous emmènera à Bagnols-sur-Cèze aux alentours des 8h35.

aujourd'hui, pour notre chronique « Muscler votre cerveau », je souhaiterais vous parler du bonheur, parce qu'effectivement, tout le monde souhaite accéder au bonheur, et les Tibétains nous disent que c'est très simple en fait. Il y a deux choses qui mènent au bonheur, c'est l'altruisme et la compassion. Alors tout ce qui paraît simple est souvent plus compliqué, puisqu'à pratiquer au quotidien, l'altruisme et la compassion, c'est vraiment une hygiène de vie, on va dire, une pratique presque spirituelle à essayer de développer au quotidien. Donc ce que je vous invite à observer, c'est à voir chaque jour, qu'est-ce que vous faites dans ce sens, qu'est-ce que vous faites pour l'autre, peut-être qu'est-ce que l'autre a fait pour vous, de vous centrer sur si ce que l'autre a fait pour vous, ça vous a fait plaisir, de vous laisser accueillir ses émotions, ses sensations positives, d'observer aussi la compassion, dans quelle mesure vous avez été en compassion avec vos collègues, avec vos proches, vos parents, vos enfants, vos amis, et comment vous l'avez manifesté. Et tout ce témoignage, ce partage d'émotions positives, au fur et à mesure, va nous permettre d'accéder au bonheur. Le bonheur, ce n'est pas quelque chose d'auto-centré, ce n'est pas quelque chose d'égoïste. Et on est dans des sociétés où finalement, on se fourvoie pas mal hein, dans cette voie de consommation auto-centrée avec des plaisirs à court terme. Donc je vous invite vraiment à cultiver, à développer cela en vous. L'altruisme, la compassion, en étant plus tourné vers les autres. Déjà en premier lieu ceux que vous aimez, qui vous sont proches, mais aussi, pourquoi pas, ceux qui vous ont blessé ou ceux qui continuent de vous faire du mal. Voilà, donc je vous souhaite un bon entraînement et je vous dis à bientôt.

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1: Bonjour à toutes et à tous et bienvenue sur Radio Intervalle pour ce moment d'information locale. Ça y est, c'est les journées du patrimoine et dans quelques instants, vous allez retrouver Maïté de l'Office de tourisme de Bagnols-sur-Cèze qui a énormément de rendez-vous à vous proposer pour ces journées, mais également le monument du Pont du Gard a mis en place des animations spéciales. Celle dont vous avez l'habitude, c'est le passage commenté de la canalisation qui en temps normal n'est pas accessible. Pendant ces deux jours, vous pourrez monter tout au sommet du Pont du Gard et découvrir l'aqueduc avec un médiateur culturel qui vous en livrera tous les secrets. Les billets gratuits sont à retirer à l'accueil et il y aura 6 visites par jour pendant tout ce week-end. Des animations spéciales pour les enfants également au Pont du Gard avec la visite dont vous serez le héros, les aventuriers des Arches perdues. C'est accessible à partir de 6 ans avec un parcours, des équipes, des épreuves et un maître de jeu pour cette aventure où il faudra réimaginer, réinventer, résister. Là aussi, direction l'accueil du Pont du Gard pour retirer vos billets. Pour les enfants un peu plus grands, à partir de 9 ans, sciences et techniques, le géomètre et l'aqueduc. Venez tracer le parcours de l'aqueduc de Nîmes et assurez-vous de sa pente avec les instruments scientifiques d'il y a 2000 ans. C'est en accès libre et gratuit et ce sera au bâtiment de la rive gauche du Pont du Gard, samedi et dimanche matin. Et pour accéder au Pont du Gard, je vous rappelle donc que le parking est payant au tarif de 9 euros par véhicule. Et pour la suite, on retrouve Maïté de l'Office de tourisme Provence-Occitane qui nous fait le détail de toutes les propositions pour ces journées du patrimoine.
2: Bonjour, je suis Maïté de l'Office de tourisme Provence-Occitane et voici les événements que vous pourrez retrouver au mois de septembre. Du 19 au 20 septembre, à l'occasion des journées du patrimoine, retrouvez à Bagnols-sur-Cèze les visites du bureau du maire. Installé dans un bâtiment remarquable des 15e et 17e siècles, découvrez un lieu emblématique de l'histoire locale. Vous pourrez également visiter la Maison Bory qui se trouve rue de la République, un hôtel particulier inscrit au titre des monuments historiques pour une visite commentée unique. Découvrez également la Grande Fontaine, plongée dans l'histoire de Bagnols en explorant la Grande Fontaine à l'origine de la fondation de la ville lors d'une visite commentée. Accédez au bassin souterrain et découvrez ce lieu emblématique. Vous aurez aussi la possibilité de découvrir la tour Mallet. Gravissez la tour d'escalier d'un ancien hôtel particulier pour atteindre sa terrasse, offrant une vue panoramique sur la place Auguste Mallet et la campagne environnante. C'est aussi l'occasion de découvrir les archives municipales de la ville. Plongez dans l'histoire du bâtiment de la mairie à travers des documents d'archives. Vous retrouverez photographies, plans, délibérations et documents administratifs qui retrace une partie de l'histoire de cet édifice. À La Roque-sur-Cèze, à l'occasion des Journées du patrimoine, vous pourrez découvrir sur les deux jours les tours, l'église et la chapelle qui seront ouvertes toute la journée. À Montfaucon, c'est une exposition intitulée « Marianne éternelle » qui vous attend, exposition d'objets, de photographies et de travaux scolaires sur le thème de la République et de l'image de Marianne. À Sabran, deux événements distincts. Partez à la découverte du circuit des empreintes médiévales à Sabran. Parcourez la commune et explorez les sites mis en valeur grâce aux bornes et aux QR codes. Vous aurez ainsi l'occasion de redécouvrir l'héritage laissé par nos ancêtres, chapelles romanes, châteaux anciens et d'autres témoignages remarquables du patrimoine. Et toujours à Sabran, découvrez l'archéocyte de la porte de Sabran autour d'une énigmatique construction médiévale. Un archéocyte situé au cœur des bois de Sabran. Et les bénévoles qui animent l'association Muséum partageront avec vous l'histoire de ce site. À Saint-Victor-Lacoste, l'église vous attend pour une visite commentée avec également une exposition de vêtements sacerdotaux. Et vous aurez aussi la possibilité de profiter d'une exposition de joaillerie proposée par Alain Sambugaro, qui est un artisan joaillier local, qui exposera ses créations, son travail et son savoir-faire. À Vénéjean, pour les journées du patrimoine, découvrez le moulin à vent, qui est toujours en état de fonctionnement, et des démonstrations seront présentées si le vent est de la partie. C'est également toute la journée. Dimanche 20 septembre à Aiguèze, une journée particulière pour les journées du patrimoine, puisque vous pourrez visiter le clocher, la salle Jeanne d'Arc, ainsi qu'une visite guidée du village et des expositions de vieux outils. Dimanche 20 septembre à Bagnols-sur-Cèze, visitez la chapelle Saint-Victor de Castel. Au cœur d'un domaine viticole, profitez d'une promenade guidée à travers les vignes pour découvrir la chapelle romane Saint-Victor de Castel, édifiée sur l'oppidum de la Font du Loup. Elle offre un panorama remarquable sur les paysages environnants. Toujours à Bagnols-sur-Cèze, vous pourrez profiter d'une dégustation à l'aveugle à l'espace Rabelais. Testez vos papilles et vos connaissances, oubliez les étiquettes et laissez-vous guider uniquement par vos sens lors de cette dégustation mystère. Découvrez les secrets des cépages et du terroir à travers un parcours d'initiation ludique et convivial. Toujours à Bagnols-sur-Cèze, vous pourrez visiter l'église Saint-Jean-Baptiste et le Grand Orgue. L'église qui a été récemment restaurée dévoilera son architecture remarquable et ses œuvres d'art soigneusement rénovées. Visite du Grand Orgue également à Bagnols-sur-Cèze à partir de 15h et avec surtout à 18h un concert de clôture dans l'église. À Lirac, dimanche 20 septembre, randonnée et conférence autour de l'ermitage de la Sainte-Baume. Une randonnée légère entre sentiers et cavités secrètes, suivie d'un pique-nique et d'une conférence au cœur de la grotte portée par la voix d'un géologue. À Saint-Victor-Lacoste, le dimanche 20 septembre, une visite guidée du Castellas et du Vieux Village. Découvrez le vieux village de Saint-Victor, admirez la vue et profitez de ses jolies ruelles. Le départ est à 15h devant l'église. À Bagnols-sur-Cèze, vendredi 25 septembre, Laurent Voulzy sera en concert à la salle culturelle La Pyramide. Un rendez-vous unique avec le chanteur, artiste hors du temps dont les chansons font partie de la bande-son de notre vie. Une ouverture de saison magistrale, il revient avec ses 4 musiciens pour une tournée exceptionnelle célébrant plus de 50 ans. Vous pouvez bien sûr retrouver l'ensemble de ces événements sur notre site internet provenceoccitane.com ou dans nos bureaux d'information touristique. À bientôt.
1: Merci à Maïté de l'Office de Tourisme et vous avez bien entendu, Laurent Voulzy sera en concert à Bagnols-sur-Cèze ce vendredi 25 septembre à la Pyramide. C'est la fin de ce moment d'information locale sur Radio Intervalle. Bon week-end à toutes et à tous. Ça tombe bien, il va être très ensoleillé. À bientôt sur notre antenne pour toutes les actualités près de chez vous.
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La météo sur Radio Intervalle dans le Gard et en Lozère. Il va faire très beau ce week-end. Vous pourrez en profiter pour prendre l'air et sortir, par exemple, visiter des monuments pour les journées du patrimoine. En Lozère, ce samedi 19 septembre, un soleil bien présent avec quelques nuages décoratifs et presque pas de vent. Côté température, attendez pour les minimales de 0 à 12 degrés. Au meilleur de l'après-midi, 22 à 30 degrés, 24 à Langogne, 27 à Mende, 30 à Florac. Ce dimanche 20 septembre en Lozère, quelques passages nuageux, mais le ciel reste tout de même bien dégagé, avec un vent faible, sauf du côté de Villefort en soirée, quelques petites rafales. Les températures sont en hausse, il fait 2 à 13 degrés pour les minimales. Au meilleur de la journée, prévoyez 23 à 32 degrés en Lozère, 26 à Langogne, 29 à Mende, 32 à Florac. Pour la suite, en Lozère, la chaleur et le beau temps ne semblent pas vouloir nous quitter. Ce samedi dans le Gard, grand soleil tout au long de la journée, un peu de mistral vers Bagnoles sur 16 en matinée, mais il retombe vite. Côté température, prévoyez des minimales de 4 à 17 degrés et des maximales de 27 à 31 degrés. Dimanche, dans le Gard, beaucoup de soleil et quelques rares nuages. Le vent est faible en journée, puis le soir, un mistral modéré se lève sur la partie est du département. Les températures progressent encore un peu ce dimanche. Prévoyez 8 à 16 degrés pour les minimales, 29 à 34 le maximum pour Alès et Saint-Ambroise. La semaine prochaine, dans le Gard, les températures restent assez élevées, au moins jusqu'au week-end suivant. C'était Estelle sur Radio Intervalle. Nous vous souhaitons à toutes et à tous un très agréable week-end.

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1: Michel Berger, tout de suite avec les quelques mots d'amour et puis notre magazine spirituel, ce seront les récits bibliques pour les nuls. Alors c'est avec Éric Denimal, c'est l'auteur entre autres de la Bible pour les nuls. À 9h, d'autres rendez-vous. On sera avec Renaud. Renaud, il nous parlera de son travail et de son aventure dans Regard d'ailleurs. Et puis, j'aurai l'occasion de revenir d'ici là, juste pour vous souhaiter une excellente matinée à l'écoute de nos programmes sur Intervalle.

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1: Vous n'avez peut-être jamais ouvert la Bible, mais vous vous posez la question, qu'y a-t-il dans ce livre ? Eh bien, il y a un ouvrage qui va peut-être vous permettre de vous éclairer. C'est la Bible en 100 récits fondateurs pour les nuls. Auteur Éric Denimal, il est avec nous. Bonjour Éric.
2: Bonjour.
1: Un vrai plaisir d'être avec vous parce que cet ouvrage, ça suit la Bible pour les nuls et bien d'autres, la Bible pour les nuls junior, tout un tas d'ouvrages pour les nuls, le protestantisme, etc. Vous êtes journaliste, vous êtes aussi théologien. Cet ouvrage, les 100 récits fondateurs, peut-être revenir simplement à l'origine de l'idée, parce que 100, ça fait peut-être pas beaucoup. La Bible, c'est gros, il y a beaucoup d'histoires.
2: Oui, mais en même temps, on entre ici dans une collection faite par les éditeurs. Et on entre ici dans une collection qui fait partie des produits que font la maison First. Il y avait par exemple l'histoire de France en 100 citations importantes. Il y avait la philosophie en 100 recettes. Enfin, je ne sais plus exactement ce qu'il y avait. Et donc, on a décidé de faire la Bible en 100 récits. Donc voilà, les 100 récits, après, il faut les choisir. Mais c'est vrai qu'on aurait pu faire 200, 300, 400 récits.
1: Alors, on va en choisir. On va reprendre ceux qui sont dans cet ouvrage, Caïn et Abel. Alors, peut-être nous parler du choix, parce que c'est tout au début de la vie. Bible, hein, on est dans le livre de la Genèse. Caïn et Abel, c'est une histoire même qui est commune, qui est culturelle pratiquement.
2: Oui, on a tous entendu parler de Caïn et Abel, de la difficulté de relation entre ces deux frères, et puis le premier meurtre, hein, c'est quand même pas une chose anodine. A priori, si on reprend le texte biblique, on a quatre personnes importantes, Adam et Ève, et puis leurs deux garçons, Caïn et Abel, et il y en a un des garçons qui tue son frère. Donc c'est déjà un crime, c'est déjà un meurtre. En un geste, on tue un quart de la population. C'est quand même énorme. Donc, parler de Caïn et Abel, c'est important. Déjà, simplement, l'arrivée de Caïn et Abel. Caïn et Abel vont naître hors du Jardin d'Éden. Ça, c'est une chose assez intéressante parce que Dieu avait dit à Adam et Ève, ben voilà, vous êtes dans un jardin magnifique, génial, etc. Croissez, multipliez. On va attendre qu'ils soient hors du jardin pour multiplier. C'est-à-dire, c'est à partir du moment où Adam et Ève sortent du Jardin d'Éden, qu'ils sont exclus du Jardin d'Éden, qu'ils savent qu'ils sont mortels, seulement à partir de ce moment-là qu'ils décident d'avoir des enfants. Et il va y avoir Caïn d'abord, comme une espèce de cri de victoire, hein, c'est le nom de Caïn. J'ai acquis un homme, j'ai fait un homme, c'est ce que dit Ève, comme une victoire sur la mort, puisque elle donne la vie. C'est d'ailleurs le sens de son nom à elle, hein. Ève, vie. Elle donne la vie alors que Dieu avait dit, vous mourrez. Donc il y a une espèce de cri de victoire, une espèce de défi. Je suis plus fort que Dieu, puisque moi je donne la vie alors que Dieu nous a donné la mort. Donc c'est quand même assez intéressant de voir cela. Et Caïn va évoluer, puis il va y avoir un frère qui va arriver derrière, qui est une espèce d'ajouté, Abel, qui lui ne veut dire que vapeur, ajout. C'est le terme qu'on va retrouver plus loin dans le texte biblique, vanité des vanités, tout n'est que vanité, tout n'est que vapeur, tout n'est que Abel. Donc voilà, Abel n'est pas grand-chose par rapport à Caïn, qui est un cri de victoire. Et du coup, ça va sans doute avoir une dimension psychologique entre les deux personnages. Il y en a un qui est fort et puis l'autre qui n'est que ajouté. Et celui qui est fort va être très jaloux du petit frère. Parce que finalement, lui, Dieu, va préférer Abel, parce que Dieu est toujours du côté de ceux qui sont oubliés, mis de côté, dénigrés. Et donc Dieu va regarder favorablement Abel, et ça va susciter la jalousie de Caïn.
1: Alors, il y a aussi une présentation de fruits du travail qui est très importante, dont on ne comprend pas toujours, j'espère que vous allez nous éclairer. La logique, il y en a un qui offre des fruits, et l'autre un animal. Cette offrande-là, ça veut dire quoi exactement ? Il y en a un qui reçoit l'approbation et pas l'autre.
2: Alors, c'est là qu'il y a quelque chose qu'il faut rappeler. Caïn est présenté comme étant cultivateur et Abel est présenté comme étant berger. Et chacun apporte quelque part le fruit de son travail. Caïn apporte le fruit de son travail, donc des légumes, des pommes de terre, je sais pas, des carottes.

0: valoriser plus le travail de l'un que le travail de l'autre, mais c'est la disposition du cœur, et Dieu voit le cœur. Qu'est-ce qu'il y a dans le cœur de Caïn? Qu'est-ce qu'il y a dans le cœur d'Abel? Moi, je ne le vois pas. Moi, je ne peux pas le voir. Par contre, Dieu l'a vu. Et Dieu va avoir un regard favorable sur le geste d'Abel. Pourquoi le regard n'est pas favorable à l'égard du geste de Caïn? À mon avis, c'est pas le geste. C'est pas le geste qui est, c'est l'intention du geste.
1: Alors, quelquefois, on dit justement qu'Abel offre un animal, c'est un agneau, peut-être prédestination, en tout cas présentation de ce qui allait arriver plus tard avec le sacrifice. L'autre, le fruit simplement de son travail, ça on peut pas en tenir compte?
0: On peut éventuellement en tenir compte si l'on veut, sauf que les lois sur les sacrifices et sur les offrandes ne sont pas encore venues. Donc on peut pas décider de la valeur sur quelque chose qui n'est pas encore établi.
1: Par contre, et vous le signalez dans ce texte, dans cet ouvrage, La Bible en 100 récits fondateurs pour les nuls chez First, vous signalez un passage biblique. Si tu agis bien, tu reprendras le dessus et tu domineras le péché qui est à ta porte. Ah, c'est quand même un texte, si vous l'avez choisi, c'est qu'il était important et qu'on le reprend d'ailleurs quelquefois.
0: Oui, bien sûr, parce que en fait, Caïn va être jaloux de l'affection ou du regard favorable que Dieu porte sur son frère. Donc il va être jaloux et il va être en colère, va considérer que c'est une injustice. Et Dieu va essayer de dégoupiller, en quelque sorte, cette colère qui est en train de monter en disant, mais non, agis bien, corrige tout de suite ton regard à toi, corrige ton intention, parce que sinon tu vas commettre quelque chose de grave. Le problème, c'est que Caïn ne va pas entendre cet avertissement et il ne va pas corriger. Il va aller jusqu'au bout de son intention, c'est-à-dire qu'il va laisser monter sa colère, il va laisser monter son sentiment d'injustice et du coup, il va tuer son frère. Et c'est ça qui est vraiment considéré comme la grosse erreur de Caïn. Qu'il se mette en colère, qu'il soit un peu jaloux, bon, à la limite, oui, pourquoi pas? Sauf que Dieu lui dit, ne va pas plus loin, ne va pas plus loin, parce que sinon, ça va fermenter et ça va être quelque chose de mauvais.
1: Ça veut dire qu'on peut ne pas laisser fermenter.
0: Ça veut dire que, ben, le texte biblique le dira plus tard, hein, si tu es en colère, ne va pas te coucher sur ta colère, parce que quelque part, tu vas l'entretenir. Résous le problème avant, hein, dégoupille, c'est pour ça que j'ai utilisé ce terme-là, dégoupiller, ne va pas trop loin, calme le jeu, et alors, à ce moment-là, tu feras quelque chose de bien au lieu de faire quelque chose de mal.
1: Caïn et Abel, la Bible en 100 récits fondateurs pour les nuls chez First. On parlera d'une seconde partie parce que ça n'est pas terminé là. Bien sûr, il y a le fratricide, mais Dieu interpelle Caïn et c'est ce qu'on découvrira avec vous dans un prochain numéro. À bientôt, Eric.
0: À bientôt.
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9: Donc l'émission s'appelle Regarde ailleurs. Regarde ailleurs, c'est cette envie d'élargir son regard sur le monde à travers différentes expériences de vie, différents parcours de personnes que je rencontre. Toi, ton nom, Alex Rhinocéros, j'en sais pas plus encore, mais ça fait deux fois que j'entends parler de toi en peu de temps, en l'espace d'une semaine. J'ai un peu une image du personnage, mais l'idée c'est de prendre ce temps de rencontre, de savoir qui tu es et quel est ton lien avec le mouvement et le voyage. On parlera aussi d'éco-construction dans cette émission, mais d'abord c'est plutôt toi Alex, ton itinéraire de vie, qu'est-ce qui t'a amené à avoir envie, si j'ai bien compris, de partir en Inde en stop ou à pied? À quel moment tu as eu envie d'aller voir ce qui se passe au-delà de nos frontières?
10: Merci pour l'invitation, merci pour le micro tendu. Donc, je m'appelle Alex Rhinocéros, c'est un pseudonyme en hommage à Eugène Ionesco. Et pour revenir au voyage, j'ai eu un déclic à l'âge de 25 ans. En fait, j'ai fait une overdose de produits. De mes 16 à mes 25 ans, j'étais plutôt dans le milieu de la fête, à consommer de l'alcool, des stupéfiants, et un jour j'en ai trop pris. Et j'ai eu comme une mort imminente, où je me suis allongé sur la route, sur le dos, dans un dernier souffle. Et là, j'ai cru mourir, alors je sais pas si je suis vraiment mort ou pas. Et puis je me suis donc allongé dans ce dernier souffle, avec la langue pendante, la salive qui dégoulinait. Et mon regard s'est perdu dans la lune pleine. Et à ce moment-là, il y a eu comme une connexion qui s'est faite.
9: Est-ce que tu peux revenir sur cette époque-là, cette période-là? Donc tu parles de stupéfiants que tu prenais, dans quel contexte, dans quel cadre? J'imagine que c'est festif. Donc je veux bien que tu, avec ton recul, avec du recul aujourd'hui, parce que ça peut-être intéresser celui qui va écouter cette émission et qui se retrouve dans ses 16 à 25 ans, à être aussi dans une forme de consommation de stupéfiants.
10: Moi, ça a commencé à 16 ans avec la marijuana, puis l'alcool. Et ensuite, vers mes 23 ans, j'ai commencé la cocaïne et les amphétamines, et aussi les champignons psychédéliques, hein, avec la cigarette. Donc j'avais quand même un gros bagage de stupéfiants. Je vivais pour la fête, et je vendais aussi des produits. Donc j'étais dans un état de santé très malade. J'étais vraiment très malade. J'avais des paralysies faciales, des migraines, et aussi des saignements. Par l'anus. Donc j'étais dans une sorte de dépression, dans un down vraiment infernal, jusqu'à prendre tellement de produits, si tu veux, pour trouver une porte de sortie qui était la mort finalement. Et dans cet espace de mort, j'ai rencontré quelque chose qui m'a dit: écoute, il y a de la lumière, il y a une autre possibilité, tu peux vivre, mais tu dois changer de vie. Et là, très rapidement, j'ai eu le message des...
9: Je veux juste pas qu'on fasse non plus l'amalgame entre l'alcool, la marijuana, les extasies, les amphétamines. Donc là, quand tu parles de ce qui t'arrive, quand tu te retrouves par terre, allongé, et que tu vis cette expérience de mort imminente, c'était quoi?
10: Eh ben, c'était un gros mélange de champignons, alcool et marijuana. Voilà. Ouais, c'était vraiment un gros mélange. Et c'est ça qui a fait cette détonation explosive, qui a fait que mon corps n'en pouvait plus. Et du coup, le message lumineux de la lune, enfin quelque chose de ce qu'on peut dire mystique, s'est passé. En me disant: écoute Alex, si tu veux vivre, tu peux, mais tu dois changer de vie. Et donc là, j'avais déjà lu un bouquin de Patrick Bruinstena sur le voyage alchimique, le pèlerinage. Et là, les chemins de Compostelle sont apparus dans ma vie. Et je décidais de tout quitter. Tout quitter, donc mon travail de cuisinier, mon appartement en coloc, ma copine. J'ai vendu ma voiture, mon groupe de musique et aussi toutes les addictions du jour au lendemain. À part la cigarette, mais le reste, j'ai tout quitté et j'ai marché 1800 km entre le Puy-en-Velay et Finistère, en Galice, là où le chemin se finit, hein, pour les Celtes, pendant à peu près 2 mois. J'ai fait que marcher, je dormais dehors, j'avais pas beaucoup d'argent. Donc c'était vraiment un pèlerinage, quoi. Je me suis pelé autant le côté matériel que le côté addictif, et mettre en marche le mouvement. Donc la pensée avec le mouvement a vraiment évolué. La pensée du mouvement est apparue. Et à la fin des chemins, donc j'étais au kilomètre zéro là, sur la côte, et j'ai compris que je pouvais pas rentrer, ça n'avait plus de sens de rentrer. Et j'ai refait une autre rencontre hallucinante. Donc pour la petite anecdote qui est aussi magique, j'ai fait les chemins pour les raisons alchimiques dans le livre de Patrick qui parle de trouver une première pierre qui s'appelle l'antimoine afin de commencer le grand œuvre. Et pendant tout le chemin, dans les donativos, dans les contextes religieux, je parle de la voie alchimique. Et je sens quand même un cadenas là-dessus, une sorte d'obscurantisme. On veut pas trop en parler, on me dit « Oh, la chimie, non, c'est pas... » On me dit « c'est pas chrétien, il n'y a pas d'indicateur. » Donc je laisse tomber. Mais en arrivant là-bas, donc à Finistère, kilomètre zéro, je vais dans une communauté qui s'appelle la World Family. Et tous les jours, j'écrivais dans mon journal. Et là, je m'assois, je bois un café... Et je vois une femme magnifique avec une libellule sur la cuisse. Et je commence à raconter, « Waouh, cette femme, avec son tatouage, je ressens quelque chose d'incroyable. » Je suis plongé dans mon carnet. Et quand je relève les yeux, cette femme est assise en face de moi. On se regarde, comme on se regarde toi et moi, un instant, une minute. Et puis elle sort un pendentif. Elle me regarde et elle me dit, « Do you know something about this stone ?» C'était une Allemande. Donc elle me demande si je connais cette pierre. Je lui dis « Waouh, qu'est-ce que c'est ?» Et là, elle me dit « J'ai trouvé cette partie de la pierre de l'antimoine, je t'en donne une. » Donc ça a été le deuxième gros signe de la vie qui m'a incité à changer de paradigme, de dimension, de façon de vivre.
9: Alors j'aime beaucoup aborder les sujets des changements de vie, hein, parce que souvent on se retrouve dans un système où on va s'adapter, voire se suradapter à un contexte social, familial, politique ou culturel. Et beaucoup de gens, on parle de burn-out aujourd'hui, ont besoin de remettre du sens et de la cohérence dans leur existence et essayer de trouver un petit peu quel est cet appel de l'âme, cette voix intérieure, et trouver sa place simplement dans ce monde. Donc toi, j'entends que les drogues, ou en tout cas les substances, t'ont permis de faire une sorte d'électrochoc. Tu te mets en mouvement, en chemin, sur le chemin de Compostelle. Donc tu rencontres cette femme qui t'offre la pierre de l'antimoine, et donc ensuite, comment continue l'aventure ?
10: L'aventure, voilà. L'aventure fait que j'ai pas beaucoup d'argent, je veux pas rentrer, je sais pas du tout quoi faire, je connais pas d'autres ouvertures d'esprit dans la vie que le travail, payer son loyer, acheter sa nourriture. Et cette femme vit sans identité, sans carte bancaire. Donc elle m'explique que dans la vie, il y a la magie. Et la magie réside dans le fait d'avoir la foi et de vivre dans l'instant présent. Et je comprends qu'avec ça, il y a des talents qui émergent. Je commence vraiment à plus pratiquer la musique, mais d'une autre façon. Et à jouer dans la rue, à gagner un petit peu mes sous, et puis à vivre de communauté en communauté. Donc c'est comme ça que j'ai basculé dans un long voyage par la suite, qui a duré presque 8 ans, où je me suis découvert et façonné et instruit pour partager des choses de mon intérieur qui n'étaient pas en lien avec le salariat, avec les codifications de la société. Après cette rencontre avec Anna, avec l'Allemande, ça a duré quelques mois. On a voyagé un petit peu en Espagne. Et puis elle m'a parlé d'une communauté hippie, nomade, qui s'appelle la Rainbow Family, qui va de nouvelle lune en nouvelle lune, partout dans le monde. Et cette Rainbow avait lieu en Albanie. Donc j'ai décidé, dans mon premier voyage, là j'ai pris un avion, de la France jusqu'en Albanie, tout seul, pour chercher cette Rainbow. Et cette Rainbow n'existait pas.
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9: Ça, c'est bien. On va en parler aussi des Rainbow, la famille Rainbow. Ici, on se retrouve avec ça sur un festival. Il y en a beaucoup des Rainbow qui sont là. Donc là, tu rencontres une sorte de prêtresse chamanique qui est là, chamane, Anna, allemande, qui t'offre cette pierre d'antimoine. Et donc après, tu continues le voyage avec elle et elle te parle des Rainbow. Donc tu pars là-bas. Ouais. Et dis alors, qu'est-ce qui se passe le Rainbow n'existe pas.
10: Voilà, il se passe que j'arrive, j'ai donc le point GPS où je dois me rendre. J'y vais, je suis tout seul dans les montagnes. En Albanie, ce qui n'est pas du tout touristique, il n'y a personne, il n'y a que des Albanais. Je rencontre un peu des locaux, mais il n'y a pas de...
9: Mais tu pars seul à ce moment-là pour aller au Rainbow?
10: Ouais, je suis seul, okay. Tout seul, ouais. Et puis au bout de 2-3 jours, il commence à y avoir un hippie, deux hippies, quatre hippies qui arrivent. Et on se rend compte qu'en fait, il n'y a pas de Rainbow. C'était une fausse annonce de Rainbow. Et là, comme c'était des gens qui avaient déjà l'expérience de Rainbow, ils me disent « Ah, mais il y en a une autre en Turquie ». Et de là, j'ai commencé à marcher de l'Albanie, marcher et stop, jusqu'en Turquie. Donc j'ai fait Albanie, Macédoine, Kosovo et Bulgarie. et j'ai franchi la je me souviens, ça c'était très fort, je marchais sur l'autoroute des clandestins bulgares jusqu'à la frontière turque où c'était le dernier jour du Ramadan, et j'arrivais avec ma guitare et t'avais les gardes armés à la frontière qui m'ont pris pour un réfugié. Et quand j'ai discuté avec les trois mots d'anglais que je connaissais et eux les trois mots d'anglais qu'ils connaissaient de mon histoire, ils ont complètement changé, ils sont devenus très amicaux et ils ont commencé à arrêter toutes les voitures pour en trouver une qui puisse m'emmener jusque là où je voulais aller. Donc de là, j'ai eu une voiture, puis une moto qui m'a emmené à cette fameuse Rimbaud où je suis arrivé à 3h du matin, de nuit, où j'ai dormi sous un arbre et le lendemain, j'ai rencontré pour la première fois la Rimbaud Family en Turquie, dans la région de Kir, dans les montagnes.
9: Je veux bien qu'on essaie de se replonger à cet instant-là, parce que là, donc, tu entends parler de la Rimbaud Family. On va ouvrir ce chapitre de cette famille arc-en-ciel, hein, qui est une famille internationale. Les Rimbaud, on en a donc ici dans le festival dans lequel on se retrouve. La première fois, quand on rencontre les Rimbaud, en tout cas je parle pour moi, ça a été une sacrée expérience. Pour moi, c'était en Australie, où j'étais issu d'un système, on va dire, familial très classique. Et cette notion d'être accueilli de manière fraternelle, c'est quelque chose qui m'a profondément touché. Donc comment est-ce que toi, tu as vécu ton premier Rimbaud? Et comment est-ce que tu raconterais, hein, ou tu définirais les Rimbaud à quelqu'un qui ne connaît pas?
10: Ok, super question. C'est vrai que le Rimbaud est un regroupement unique. C'est un regroupement gratuit, sans alcool, normalement sans stupéfiants, sans technologie, donc il n'y a pas de lumière. C'est accessible uniquement à pied, dans la nature, à côté d'une rivière ou au moins avec une source. Le sens de la Rimbaud, c'est de se retrouver de manière circulaire, égale, il n'y a pas d'hierarchie, et c'est de partager chacun son essence, à travers la parole, le chant, la danse, les médecines, la musique, cuisiner ensemble, donc aller chercher le bois, se réunir, donc avant chaque repas on se donne les mains, et puis il y a ce qu'on appelle le Magic Hat, donc chacun donne un peu de son argent pour acheter des courses collectives et cuisiner ensemble. La cuisine est végane, ou cru, s'il y a des Healing Rimbaud, là où il y a un peu plus d'alimentation crue. Il y a beaucoup de gens qui sont tout nus, donc il y a aussi un rapport au corps qui est différent, dans le sens où les habits peuvent être enlevés. Et il y a cette énergie de se rencontrer peut-être plus naturellement, plus sobrement aussi, dans la nature. On est assis par terre, on mange par terre, on fait le feu, on se lave dans la rivière, on rencontre des gens du monde entier. Donc dans chaque Rimbaud, tu vas rencontrer des personnalités uniques, avec des chemins de vie complètement extraordinaires et atypiques. Donc c'est ça qui m'a marqué.
9: Et quand tu arrives, est-ce que tu arrives tout de suite à t'adapter? Est-ce que tu as besoin d'un temps d'adaptation? Est-ce que tu te fais tout de suite des copains? Comment ça se passe quand on rentre dans... C'est comme si on rentre, je sais pas moi, dans une soirée mondaine. Il y a peut-être un temps d'adaptation pour savoir comment faire pour comprendre les codes. On n'est pas toujours à l'aise.
10: Oui, tout à fait. Il y a un temps d'adaptation. Moi, je pense que c'est au minimum 3 jours. Parce que ça fait un choc. Encore ça va, moi j'avais l'esprit ouvert, donc voir des gens tout nus, chanter en cercle, en se faisant des hugs toute la journée, c'est pas habituel. Donc il y a quand même une observation, et à comprendre comment ça marche, à comprendre comment tu peux investir aussi ton énergie, supporter la famille, donner ton temps pour faire en sorte que ça marche, quoi. Parce que la vie, même si c'est rudimentaire, il y a quand même des actions à faire. Couper le bois, faire le feu, nettoyer, tout ça. Plus la dimension humaine des rencontres et artistiques.
9: Ouais, et puis il y a tout un côté autogéré, hein. Les Rimbaud, c'est vraiment cette famille qui se retrouve pour vivre un mois de calendrier lunaire ensemble, où on apprend à faire, à partager, à cuisiner, et comment est-ce qu'on arrive à s'autonomiser de manière très sobre, parce que tu l'expliquais, il n'y a pas d'argent, c'est complètement gratuit, et le seul l'argent qui existe, c'est l'économie du don, où tu vas donner dans un chapeau qui tourne au moment des repas, quelques euros pour pouvoir acheter ce dont on a besoin pour la famille.
10: Exactement, ouais, c'est ça, c'est autogéré, donc il y a des... Si besoin, il y a des cercles de parole. Et chaque Rimbaud, en général, il y a des anciens qui rappellent les règles de bienveillance, de civilité, de vivre ensemble.
9: Donc tu découvres ça dans ton itinéraire. T'es encore jeune à ce moment-là. Hein. Tu parlais de 25 ans, je crois. Tu fais ton switch pour aller faire Compostelle. Assez jeune, tu rencontres la famille Rimbaud. Là, je pense que t'en as un petit peu plus. Donc comment est-ce que le voyage a continué? Et comment est-ce qu'on se construit? Parce que finalement, on est tous quelque part en quête... En quête de sens, encore une fois, et il faut qu'on trouve sa place dans ce monde. Donc comment est-ce qu'on fait quand on est... Toi, ta quête, elle commence à 25 ans. Donc comment est-ce qu'on fait pour après trouver un chemin qui nous correspond, et par quel virage as-tu passé?
10: Cette question, elle est plus de l'ordre philosophique et aussi de résonance intérieure, dans le sens où, par rapport à mon passé obscur, le fait que j'ai switché, je me suis de plus en plus dirigé vers... autant des comportements intérieurs qui me font du bien, autant que l'extérieur soit aussi bienveillant, sécurisant. Donc ce que ça m'a emmené, c'est ça en fait, c'est de rencontrer une nouvelle sphère de rencontres, de possibilités, qui était tournée vers quelque chose de beau, de bienveillant et de constructif. Et à partir de là, j'ai décidé d'apprendre la musicothérapie, le yoga, la méditation, le tantra. Donc ça, c'est des choses que j'ai commencé dans le Rimbo. Mes premiers cours de yoga étaient en Rimbo. Donc tous les matins, il y avait un sadhu turc qui, tous les jours, ne mangeait qu'une poignée de nourriture qu'il pouvait entrer dans sa main et qui nous réveillait avec sa petite flûte. Et il donnait 2 heures de cours de yoga tous les matins. Et là, j'ai commencé à me dire, ah ouais, il y a des enseignements qui sont incroyables quoi, dans la vie. Donc, je commençais comme ça, ouais.
9: Vraiment, les Rimbo, ou plutôt cette mise en mouvement, a vraiment permis d'ouvrir ou élargir ton regard sur plein de possibles différents.
10: C'est ça, c'est ça. Ça a élargi mon possible, et puis voilà, c'est vraiment le début de la suite du grand voyage. À ce moment-là, je rencontre un autre chaman russe, Vlad
4: Orenbo,
10: qui lui, voilà, il est crudivore, et il fait de la musicothérapie. Et dans un voyage sonore, il joue, et il se passe des explosions pour moi. Et à la fin de ce voyage sonore, il propose à ceux qui veulent de former un healing caravan pour voyager de la Rimbo en Turquie à la World Rimbo en Indonésie. Et là, je décide, bah ouais, moi j'y vais. Donc on forme un groupe de 12 personnes où il y a une Chinoise, un Allemand, un Anglais, un Turc, le Russe, une Arménienne, plein de Français, il y a plein de nationalités différentes. Et à la suite de la Rimbo, on commence notre chemin à pied.
4: À 12,
10: ouais. Et parfois on fait des groupes, parfois on marche, c'est l'aventure, hein. Des fois on se donne un point de rendez-vous et on fait des groupes, parfois on fait du stop aussi.
9: Mais il faut avoir le temps et l'espace de pouvoir partir comme ça sans forcément avoir de date de retour. Et j'entends, donc vous retrouvez en Turquie, et tiens, on va en Indonésie. Enfin, ça paraît presque trop facile.
10: Et ben, oui, c'est, en fait, c'est un choix dans le sens où quand tu n'as plus d'accroche, de point d'accroche, que ce soit familial, amoureux, professionnel, ou de maison, de choses à t'occuper, qu'est-ce qui reste à part ce qui se passe dans le mouvement? Moi, c'était le mouvement que j'avais choisi. Je ne pouvais pas revenir en arrière. Ma vie d'avant était finie. C'était un chapitre clos. Donc, à ce moment-là, je me suis tourné vers ce mouvement qui m'a inspiré. Donc, forcément, ça m'a demandé aussi de sortir de ma timidité, de mes croyances, et de commencer à jouer de la musique dans la rue. Puis, on a proposé des cercles de méditation, de chant. Et c'est comme ça qu'on a rencontré, qu'on s'est fait héberger, qu'on a gagné un peu d'argent, et qu'on a cheminé, voilà. Arménie, Géorgie, on a fait notre Rimbo. Ensuite, ça a été Iran. Pendant 2 mois, encore des choses extrêmement belles. Et puis vient une autre partie plus dure de mon voyage, c'est-à-dire qu'en Iran, on arrive à la frontière afghane, à Mashhad. Donc on est 6. Jusqu'à la frontière afghane, à Mashhad, on voulait donc aller en Inde à pied, en traversant l'Afghanistan, mais là on se fait arrêter. On nous prend pour des espions, on passe quelques jours au commissariat. Impossible de passer la frontière. Donc on décide de remonter à Téhéran pour prendre un avion pour Delhi. Il n'y avait pas la même possibilité d'achat de billets pour le même vol. Donc j'étais le seul qui avait une escale à Dubaï pendant 2 jours. Dans la Rimbo, j'avais rencontré un Syrien qui vivait à Dubaï et qui pouvait m'héberger. Donc je prends mon vol pour Dubaï. Et voilà, je ne connais pas Dubaï. J'y vais... Et comment je vivais? Je vivais de la musique dans la rue. Je jouais d'un instrument iranien qui s'appelle le santour. Donc je vais jouer du santour dans la Golden Street, devant la plus grande montre en or du monde, le premier jour, et je me fais un max de cash. Vraiment une liasse de billets incroyable. Le deuxième jour, donc le jour de mon départ, le matin j'y retourne, je fais bon, mais voilà, c'est trop bien, hein, je vais gagner des sous. Et se passe 1 heure, 2 heures, j'avais toujours 50 personnes qui me regardaient. C'était incroyable, l'effervescence, hein. Et là, au bout d'un moment, il y a 2 personnes en djellaba blanche, donc c'est les services secrets de Dubaï, qui arrivent près de moi, ils sortent un revolver de dessous la ceinture, de dessous la djellaba, et ils me disent « follow us ». Et là, ils m'embarquent dans une jeep avec les vitres teintées, ils m'emmènent dans un commissariat. Il doit être 11h du matin, et puis viennent les interrogatoires d'une personne. « Bonjour, tu es qui? Tu fais quoi? Tu vas où? Pourquoi tu es là ?» Donc je leur explique mon voyage, machin, je voyage, tac, ce soir j'ai mon billet d'avion pour l'Inde, regardez, c'est là. Ah ok, super, bon, tu vas aller en Inde, tu vas prendre ton... On va t'emmener à l'aéroport. Et puis j'ai 5-6 interrogatoires jusqu'à 15-16 heures, mon avion est dans 1 heure. Je leur dis, les gars, It's my time to fly. Et là, je comprends que l'atmosphère change. Ils me disent follow us et ils m'emmènent dans les sous-sols. Et dans les sous-sols, c'est complètement différent. Là, j'ai affaire à des militaires. On est dans une pièce sans fenêtre. Et quand j'arrive, je vois qu'il y a un militaire en train de donner le coup de matraque à un mec, tu vois. Et là, il m'assoit devant un militaire gradé, quoi. Et je comprends que c'est plus la même histoire. Et c'est le début de mon histoire en prison, quoi. Là, je fais de la prison à Dubaï, à ce moment-là, qui est un chapitre assez intense aussi de ce voyage-là, où j'ai été retenu pendant 3 semaines dans un sous-sol, quoi.
9: Pour avoir fait de la musique dans la rue ?
10: C'est ça. Alors, pour avoir fait de la musique dans la rue, mais ce qui est interdit, ce que je ne savais pas, c'est le busking. C'est-à-dire, dans les pays arabes, on n'a pas le droit de mendier. C'est sévèrement puni par la loi. Donc, busking, ça veut dire que tu joues en échange d'argent. Effectivement, moi, j'avais gagné près de $400. Du coup, j'étais vu comme un mendiant. Et même si j'étais français et tout, à Dubaï, ça n'a aucune importance. Ils m'ont mis en prison. Voilà, ouais.
9: Mais pour quel délit ? Donc ça veut dire si tu fais de la musique dans la rue à Dubaï, t'as 3 semaines de prison, c'est ça la sentence ?
10: La sentence aurait pu être bien bien pire, à savoir que voilà, c'est interdit de mendier. Parce que je savais pas que si tu fasses de la musique, que tu fasses du théâtre, que tu fasses ce que tu veux, tu peux pas recevoir de l'argent si t'as pas une autorisation, un certificat. Mais ça c'est une petite histoire. Moi écoute, dans la prison où j'étais, il y avait des gens qui avaient rien fait, qui étaient là depuis des mois et des mois et des mois, accroupis dans une cellule où il n'y a pas de lit pour tout le monde, il n'y a pas de douche, il y a de la lumière 24 heures sur 24, il y a la télé 24 heures sur 24 à part au moment des prières, et tu sais pas quand tu sors. C'est un endroit très très très très spécial. Il n'y a pas de loi.
9: Mais l'horreur, donc tu te retrouves là-dedans, toi tu sais que tu resteras 3 semaines, ou est-ce qu'on te laisse complètement sans aucune information ?
10: L'horreur, comme tu dis. Moi quand je rentre là-dedans, je suis crudivore. Je médite, je fais du yoga tous les jours. Et là, bien sûr, j'arrive dans une prison enfermée, donc je me sens libre. Hein, tu vois, j'arrive dans une prison enfermée, on me prend tout, j'ai rien. Et c'est poulerie tous les jours. Et on ne me parle pas, personne ne me parle. J'ai le droit cependant à un coup de téléphone à Dubaï. Par un miracle, je me souviens du numéro par cœur de celui qui m'a hébergé. Je l'appelle, je lui dis, écoute, je suis en prison, poste sur mon mur Facebook comme quoi je suis en prison. Et donc il l'a fait. Et de là, mes parents ont pu contacter l'ambassade qui est venue me voir au bout de 2 semaines et qui m'a dit qu'il ne pouvait strictement rien faire. Donc je n'avais aucune information sur le temps que j'allais rester là ou comment ça allait se dérouler pour moi.
9: C'est totalement lunaire en fait ton histoire, quoi. Et là, dans les prisonniers que tu vois autour de toi, t'as d'autres francophones ou qui sont les gens, tu disais, en cellule qui des fois n'ont rien fait ?
10: Alors en fait, il y avait un Marocain, sinon il y avait beaucoup d'Iraniens. Là où j'étais, c'était un sous-sol, c'était pas vraiment la prison encore. Après, je suis allé dans la vraie prison. J'ai passé 2 semaines dans le jail station. C'est vraiment un sous-sol qui fait à peu près 200 mètres carrés où il y a 3 cellules différentes. Une cellule où j'étais qui est pour les problèmes d'argent. Donc, des gens civilisés, hein, quand même. On est nombreux, c'est sale, c'est pas confortable, mais c'est des belles personnes. Une prison pour tout ce qui est drogue, alcool et violence. Et une autre pour tout ce qui est plus gros délit, où il y a vraiment des fous, quoi. Donc ça, c'était le contexte.
9: Est-ce que tu as moyen de partager, d'échanger ? Parce que dans une situation où règne comme ça l'indécision, le doute, l'incompréhension, finalement, on a besoin de pouvoir parler autour de soi.
10: La discussion s'est très facilement faite. Et ce qui n'était pas du tout rassurant, c'est de voir qu'il y avait par exemple ce Marocain qui n'avait pas payé sa facture d'électricité et qui était là depuis 8 mois. Donc Dubaï, c'est un autre niveau législatif. Si tu ne payes pas, tu vas en prison. Il y en avait un autre qui avait grillé un feu rouge, ça faisait 3 mois qu'il était là parce qu'il n'avait pas réglé l'amende, un Éthiopien. Donc il n'y a pas vraiment de loi humaine. Et après, par la suite, il y a des histoires horribles. Il y a par exemple une femme française mariée à un émirat qui s'est fait violer et qui a passé 20 ans en prison pour adultère. Donc c'est pour vous donner le niveau de conscience de la façon dont on met les gens en prison là-bas.
9: Et comment t'arrives à en sortir au bout de 3 semaines si l'ambassade dit à tes parents qu'ils peuvent rien faire ?
10: Eh ben là encore, j'ai toujours ma belle étoile. En Iran, j'avais rencontré une femme dont le père est très haut placé politiquement. Cette femme était mon amie sur Facebook. Quand elle a vu que j'étais en prison, je l'ai su par la suite, hein, mais un jour un garde est venu et le garde m'a dit « Oh, il y a une grosse limousine qui est venue pour toi, Alex. » Je lui ai dit « Oh ?» Et le lendemain, on m'a dit « Tu as ton procès. » Et là, j'ai eu mon procès, on m'a dit « Bon, ben Alex, voilà, tu es coupable d'avoir joué de la musique dans la rue. » Il y a des articles de journaux qui sont passés, je les ai encore. Hein. « On va te transférer à la prison et tu vas pouvoir partir. » Donc au bout de 2 semaines, effectivement, j'ai été transféré à la prison grâce à cet ami qui avait contacté son père, qui est venu faire appui, quoi. Hein. C'est que je l'ai su plus tard en sortant. Et là, en arrivant à la prison, c'est pas du tout la même chose. C'est une énorme prison, je sais pas combien de milliers de mètres carrés. Il fait 16 degrés, il y a la clim, il fait très froid, tout le monde est enrhumé. On a tous une tenue blanche. Il y a des PlayStation, des baby-foot. Alors, je suis dans un dortoir de 100 personnes. Et là, je rencontre des Français, trafiquants d'or. Je rencontre des histoires, mais des histoires incroyables. Et là, on me dit, bon, mais tu vas pouvoir sortir, mais il faut faire l'ice can. Donc, tous les jours, on me disait, il faut faire l'ice can, tu vois. Parce que j'allais être banni, j'ai plus le droit de retourner à Dubaï à vie. Et voilà, donc je passe une semaine, on me rase les cheveux. Donc, j'avais la boule à zéro et une grosse barbe. Et au bout d'une semaine, on me fait l'ice can et on me dit, bon, ben maintenant, tu peux acheter ton billet d'avion pour rentrer. Et dernier coup du sort, donc j'avais gagné exactement $380 en faisant de la musique dans la rue. Et mon billet d'avion coûtait $380.
9: Pour aller retrouver les copains Rainbow ou pour rentrer chez toi en France?
10: Pour rentrer chez moi en France. Donc j'ai pris un aller à Paris. Je suis arrivé, donc le crâne rasé, l'hiver, hein, c'était au mois de décembre, en short et en sandales. À Paris, j'ai rejoué de la musique dans la rue. Je suis allé voir mes parents quelques jours et là j'ai pris un billet pour l'Inde. Je suis retourné en Inde. Je suis arrivé en Inde.
9: Okay. Et t'as retrouvé les 6 copains avec qui tu étais parti sur les routes du monde pour aller au Rainbow International?
10: Et ben là, mon histoire avait vraiment cristallisé une énergie de séparation dans le groupe. Donc on s'est retrouvé, mais c'était fini. Donc le groupe s'est disloqué. On est arrivé en Inde, tout le monde a voulu faire des choses différentes. Je suis resté juste avec une femme, Arivik. Et là, mon voyage a vraiment changé encore une fois. C'est-à-dire qu'avant, on changeait de ville tous les 2-3 jours. Et là, je suis resté à Rishikesh pendant 6 mois. Je commençais à étudier le yoga.
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10: Trouver la liberté dans l'enfermement, c'est une initiation. Finalement, avec le recul, j'ai pas eu de problème de personnes qui sont en prison comme par rapport à la sexualité ou la violence. Ça a pas eu lieu. J'ai vécu la liberté à travers l'enfermement.
9: Et par rapport aux drogues, aux addictions, tu parlais au début, donc là tu parles aussi de yoga, de méditation, tout ce qui est alcool, tabac, tout ça, c'est quelque chose que tu as réussi à sortir de ton quotidien?
10: Ouais, carrément, ça c'est dès le chemin de Compostelle. Et après le chemin de Compostelle, en fait, je suis allé dans l'autre extrême, c'est-à-dire que je suis devenu vegan, crudivore, et j'ai commencé à ne plus avoir de relations sexuelles, à manger que ma nourriture que je touchais, vraiment quelque chose de très extrême encore une fois, mais de l'autre côté.
9: Okay. Donc Alex, donc j'entends que voilà, tu te construis autour du voyage, des rencontres, des imprévus, hein, cette notion de vivre l'instant présent, des expériences fortes comme celle de la prison, tu continues le voyage, tu arrives en Inde, à un moment donné se pose peut-être la question qu'on se pose tous, c'est et maintenant où vais-je, que fais-je, où est-ce que je mets mon temps et mon énergie?
10: Et ben, en fait, petit à petit, en apprenant le yoga et la méditation, j'ai commencé à enseigner, gagner ma vie avec ça, et à me rendre compte qu'il y avait des plateformes dans le monde qui regroupait des gens qui voulaient pratiquer comme à Rishikesh, à Koh Phangan en Thaïlande, puis à Bali en Indonésie. Donc j'ai voyagé sur ces trois espaces en donnant des cours, en organisant des retraites pendant quelques temps, ouais.
9: Ok, donc tu as finalement créé ta réalité économique à travers ce que tu as découvert sur les routes du monde.
10: Exactement, ouais, c'est ça.
9: Et aujourd'hui?
10: Aujourd'hui, je voyage encore, mais de manière avec un but et un temps. C'est-à-dire que je continue à me former, maintenant je suis moins dans le yoga mais plus dans le chamanisme. Et je voyage en Amérique du Sud pour aller continuer l'apprentissage avec les Kurandero. Là je fais des voyages plus courts qui ont vraiment un sens. Je me laisse plus aller dans ce mouvement dont j'avais besoin à l'époque. Maintenant, le cadre et la structure est plus présent dans ma vie.
9: Et donc là, c'est les plantes médecine qui commencent à rentrer dans ton existence.
10: Voilà, les plantes médecine, j'ai rencontré ça en Thaïlande, sur l'île de Koh Phangan. Ouais, avec l'ayahuasca. Donc j'ai eu beaucoup de temps à laisser venir les plantes parce que j'étais dans un chemin où j'avais dit non à toute substance. Et comme je jouais de la musique, on m'a invité plusieurs fois. Un jour, j'ai dit oui. Et là, ça a de nouveau fait une explosion de conscience. Et ce chemin-là m'a emmené au Pérou, m'a emmené à commencer à étudier les plantes, les diètes de tradition amazonienne, à rencontrer les médecines de manière sérieuse et en les pratiquant et en offrant maintenant des espaces de diète en France.
9: Et peut-être pour terminer, moi j'ai entendu parler de toi par rapport à de l'éco-construction.
10: Alors l'éco-construction, c'est un chapitre entre le yoga et le chamanisme qui a eu lieu à mon premier retour de voyage du Pérou. Je travaillais dans un centre de développement personnel, le domaine du Fan dans le Limousin, et j'avais en charge de développer un éco-village. avant mon voyage au Pérou, je m'étais renseigné sur tout ce qui était construction carter pour organiser un stage. Et en rentrant du voyage du Pérou, c'était le Covid. Donc je me suis retrouvé durant le Covid dans cet espace de 250 hectares de nature avec toute la connaissance et les matériaux pour construire un dôme en chambre chaude, le carter. Et c'est comme ça que j'ai commencé à faire le premier, puis à développer des stages où j'allie le yoga, le chamanisme et les constructions. Donc ça a été une partie de ma vie qui a pris les 4 dernières années.
9: Qu'est-ce que tu as envie de partager sur le voyage? Est-ce que ça t'a apporté dans ta vie? Qu'est-ce que tu pourrais dire, si je te pose la question peut-être de cette manière-là, qu'est-ce que c'est que pour toi voyager et qu'est-ce que ça t'a appris?
10: Super, ouais. Voyager, pour moi, ça m'a permis d'oser rencontrer l'autre, d'ouvrir mon esprit. Chaque pays est différent, chaque paysage donne une texture différente, chaque rencontre apporte une pierre à l'édifice. Et ça, je peux le recommander à toute personne qui a envie d'apprendre un petit peu plus sur le monde, sur la vie, s'ouvrir, oser rencontrer les cultures et grandir avec.
9: Alex, merci. Merci à toi.
10: Merci à toi aussi.
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1: Dans un petit instant sur Intervalle, ce sera le magazine Séquence par qu'on parlera des rencontres du pastoralisme. D'ici là, c'est Yannick Noah tout de suite.

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1: Bonjour à tous. Aujourd'hui, nous allons parler d'un événement qui se déroulera à Florac les 25, 26 et 27 septembre. Ce sont les rencontres du pastoralisme en Causse et Cévennes, organisées par l'entente interdépartementale Causse et Cévennes et le Parc National des Cévennes. Pour en parler, je suis en compagnie de Julie Hébrard, chargée de mission agropastoralisme à l'entente, et Richard Scherrer, donc délégué territorial du massif Causse-Gorge du Parc National. Bonjour à tous les deux.
2: Bonjour.
1: Donc cet événement s'inscrit dans le cadre de l'année internationale des parcours et des éleveurs pastoraux par les Nations Unies. Et donc quel est l'objectif de cette année internationale ?
3: Et ben du coup donc l'objectif de cette année internationale il y a plusieurs points. Tout d'abord, ça va vraiment être de défendre le pastoralisme, que ce soit au niveau local, donc nous on se concentre ici sur les Causses et les Cévennes ou le Parc National des Cévennes, mais aussi au niveau national et voire même au niveau international. Donc pour ça, il y a beaucoup d'événements qui ont été organisés, que ce soit avec des élus vraiment pour défendre, faire du plaidoyer politique pour faire avancer les politiques publiques en matière de soutien au pastoralisme et aux actions pastorale. Il y a aussi eu pas mal de rencontres internationales, par exemple dans le cadre de la COP17 en Mongolie, qui est le pays initiateur de cette année internationale. Il y a encore eu des rencontres et des échanges techniques entre éleveurs, techniciens, élus. Et aussi, il y a une grosse partie de cette année où c'est de visibiliser tout simplement les enjeux en lien avec le pastoralisme, mais aussi toutes les aménités positives apportées par cette pratique d'élevage extensive, que ce soit en lien avec la défense incendie qui nous concerne particulièrement cette année, la préservation de la biodiversité, l'activité économique en zone rurale, la production de produits locaux de qualité, etc. Donc vraiment de visibiliser tous les aspects sociétaux sur lesquels le pastoralisme intervient et a un impact. Et beaucoup de communication. C'est ce qu'on fait à travers notamment cet événement, les rencontres du pastoralisme, mais c'est ce qu'on a fait tout au long de l'année 2026. On a créé notamment à la base sur les Causses et Cévennes, mais du coup qui s'est élargi au niveau national France, une carte interactive avec les événements qui ont lieu sur le territoire en lien avec le pastoralisme. Ça pouvait aller de la visite de ferme à une rencontre technique entre techniciens, à une conférence, un colloque, des projections de films, etc. Et donc l'enjeu c'était de s'adresser à tous les publics pour parler pastoralisme tout au long de l'année.
2: Et le point de départ, c'est aussi ce que disait Julie, la Mongolie qui a interpellé l'ONU, et l'ONU qui s'est rendu compte que un peu partout sur la planète, que ça soit des moutons, des chèvres, des vaches, des chevaux ou d'autres espèces, le pastoralisme joue un rôle très important pour nourrir les gens, tout simplement. C'est de la production locale, pas très accessible, avec un bon bilan carbone, qui entretient les milieux, les paysages, qui nourrit beaucoup de gens, et qui a une place importante dans nos sociétés, que ce soit ici chez nous, mais un peu partout sur la planète. Et pour nous, évidemment, c'est l'entretien des paysages et aussi la biodiversité. Donc c'est ce qui rassemble beaucoup de gens sur la planète, finalement. Et donc c'est l'occasion de mettre un coup de projecteur sur ces activités, en fait.
1: Donc, l'agropastoralisme méditerranéen des Causses et des Cévennes est inscrit sur la liste du patrimoine mondial de l'UNESCO depuis 2011. Le bien inscrit s'étend sur 4 départements, la Lozère, l'Aveyron, le Gard et l'Hérault. Donc, 71% de la zone inscrite se situe dans le parc national. Donc, qu'est-ce que le pastoralisme représente pour le parc national ?
2: Eh bien, pour le parc, c'est assez clair. Depuis 1970, donc la création du parc, premier parc habité de métropole, ça faisait partie de l'ADN et l'identité du territoire, de dire il y a des activités qui existent, qui vont continuer, il y a une réglementation de parc national qui va se mettre en place, mais les activités continuent, dont le pastoralisme, que ça soit les moutons sur les Causses, que ça soit les chèvres dans les vallées cévenoles ou le bovin, et les chevaux aussi sur différents secteurs. Et donc ça fait partie de l'ADN de dire il y a une activité qui est locale, qui fait vivre le territoire, qui produit des produits de qualité, que ce soit des fromages, de la viande, et qui entretient les paysages. Et évidemment, il y a une biodiversité associée. Donc c'est pour nous assez central comme activité, et c'est toujours présent. Et le parc a le soutien depuis 1970, ses activités, à travers des achats de de troupeaux à travers des achats de fonciers qui sont mis à disposition des transhumants, des cabanes pastorales qu'on a construites pour les bergers et aussi pour tout un tas d'activités sédentaires, des fonds qu'on va essayer de mobiliser pour maintenir cette activité pastorale.
1: Voilà, donc c'est inscrit dans la charte du parc national.
2: C'est ça.
1: L'entente a pour mission d'assurer la gestion et la préservation de ce bien en partenariat avec le parc naturel régional des Grands Causses, donc le parc national des Cévennes, les grands sites de France, et donc en lien aussi avec un préfet coordonnateur. Donc concrètement, qu'est-ce que ça signifie de gérer ce bien? Quelles sont les principales actions?
3: Donc effectivement, c'est vraiment très important de souligner l'aspect multipartenarial de la gestion de ce site. Donc juste pour préciser, le site, le bien UNESCO Causses et Cévennes, c'est un bien qui est vraiment immense, 3 000 km². C'est un des plus grands biens européens et qui a été inscrit sur la fameuse liste du patrimoine mondial en 2011 pour l'agropastoralisme méditerranéen. C'est un paysage culturel qui a vraiment été façonné au fil des millénaires par l'activité agricole sur ce territoire et qui aujourd'hui a laissé une empreinte dans le paysage vraiment très importante et tout un patrimoine qu'on s'attelle à recenser notamment. Et donc effectivement, c'est un bien qui est très très grand, donc toutes les actions qu'on mène à l'entente, c'est forcément en partenariat parce qu'on peut pas, à une petite équipe de 5 qu'on est, couvrir tout ce territoire, donc c'est vraiment très important de le souligner. Et donc les actions de l'entente, ça va un peu comme je disais tout à l'heure, comme pour l'année internationale du pastoralisme, nous c'est vraiment dans nos missions de faire du plaidoyer politique, donc la défense vraiment au niveau politique de ces pratiques. Par exemple, pour donner un exemple concret, en ce moment on travaille sur une note avec des parlementaires sur les enjeux, sur la défense incendie et le rôle du pastoralisme en tant que préventif pour ces grands feux qu'on connaît. Donc ça, c'est vraiment sur l'aspect politique. Après, donc, on travaille avec les élus locaux qui sont sur les 4 départements qui composent le bien, l'Aveyron, le Gard, l'Hérault, la Lozère. Tout un tas d'actions avec eux. Et ensuite, beaucoup, beaucoup, beaucoup de médiation et de communication et de sensibilisation du grand public. Donc là, ça va sur, pareil, tous les âges. On fait des interventions comme le Parc National des Cévennes en milieu scolaire, mais aussi dans des salons. Par exemple, dans un mois, au sommet de l'élevage à Cournon. Donc beaucoup de temps avec des techniciens aussi au niveau du Massif Central. On a un réseau technique de techniciens pastoraux sur le Massif Central. Donc tout ça, c'est des échanges vraiment super importants qui nous permettent à la fois de monter en compétences et à la fois d'être plus à même de défendre ces pratiques-là derrière. Le plaidoyer et la médiation.
1: Donc pour parler de ces rencontres, donc je le rappelle, qui se dérouleront les 25, 26 et 27 septembre à Florac. Donc ce sont les rencontres du pastoralisme en Causses et Cévennes. On reviendra en détail sur la programmation, mais pourquoi avoir organisé cet événement sur 3 jours à Florac? Qu'est-ce que vous attendez?
2: L'idée, c'était déjà une année de rencontres, de visites de fermes autour du pastoralisme. Donc ça, c'est l'année 2026, et on l'a conçu donc avec l'entente et pas mal d'autres partenaires, comme un peu le point d'orgue, un peu la conclusion, mais en tout cas un des éléments un peu phares de l'année, pour dire, il y a le côté vitrine, donc présenter les activités, présenter les métiers, présenter les activités pastorales, et puis aussi avoir des temps d'échange, que ça soit pas juste festif où il y a un marché, mais qu'on ait aussi des débats, des conférences pour parler à la fois de l'avenir, des difficultés, parce qu'on sait bien qu'il y a effectivement des sujets qui peuvent être compliqués, des richesses, et puis comment ce pastoralisme qui est aujourd'hui sur le territoire, il va pouvoir s'adapter, innover pour qu'il perdure et qu'il soit toujours une activité un peu phare du territoire. Donc c'est un peu les deux volets, vitrine, présentation, les produits, les métiers, les gens, et puis discussion, débat. Quoi.
3: Et effectivement, comme le disait Richard, c'était vraiment l'idée d'avoir un événement local un peu d'ampleur. Il y a eu plein d'événements locaux portés soit par une structure ou plusieurs structures, et donc là on voulait faire un gros événement pour marquer le coup. Ça s'est fait aussi grâce au soutien d'un financement via le LEADER, donc le GAL du PETR Sud Lozère, chez qui on est allé demander des sous, et on a reçu ce financement-là, ce qui nous a permis de de faire cet événement. Et du coup, comme disait Richard aussi, vraiment dans cet objectif multipartenarial, comme ce qu'on fait toute l'année. Et donc, c'est vraiment super intéressant ces rencontres, parce que c'est à la fois une rencontre entre les professionnels des métiers du secteur, en tout cas agricole, pastoral, le grand public, les gens, et aussi tous les acteurs qui travaillent au quotidien, à l'année, sur ces sujets-là. Donc l'objectif des rencontres, c'était vraiment de donner à voir et à comprendre la réalité du pastoralisme aujourd'hui sur les Côtes et Cévennes, comme on le disait, avec les difficultés, aussi ce qui marche très bien, ce qui va bien aussi sur ce territoire, les gens qui le font vivre, les produits, etc., toutes les aménités positives dont on a parlé tout à l'heure. Et voilà, l'objectif, c'est vraiment de valoriser tout ça et d'avoir 3 jours avec des temps très différents et qui s'adressent à tout un tas de publics différents aussi.
1: Donc, 3 jours, donc, en sachant que ça commence donc le vendredi 25 septembre à 18h avec une ouverture officielle, suivie du spectacle élevage par les animaux de la compagnie au Parc Arnal. Et donc, le dimanche matin, il y aura des visites de fermes, donc 3 fermes. Oui, il faut s'inscrire, parce qu'il y a des jauges, donc c'est une quinzaine de personnes. Donc, pour les inscriptions, il faut contacter le 04 66 45 01 14. Et la grosse journée, on peut dire, c'est le samedi. Donc là, enfin voilà, j'aimerais que vous m'expliquiez un petit peu, vous me détaillez un petit peu ce qui se passe. Comme vous l'avez dit, donc il y en aura pour tous les goûts. Donc voilà, à quoi s'attendre le 26 à Florac?
2: Alors, on commence par un marché de producteurs. Donc l'idée, c'est qu'on ait à la fois des producteurs, donc des gens qui valorisent leur élevage. Donc soit du fromage, des glaces, de la viande, un peu représentatif de ce qui se passe ici sur le territoire. Donc à Florac, sur la place devant la mairie. À côté de ça, il y aura un espace avec pas mal de partenaires, une bonne vingtaine de partenaires associatifs, institutionnels, qui vont présenter ce qu'ils font autour du pastoralisme, pas très loin. Et puis, on enchaîne avec pas mal de choses, donc des visites d'ateliers le matin chez Tufferi, qui va nous présenter le travail qu'il fait pour valoriser la laine locale dans ses vêtements. Il y aura une intervention sur les chiens de troupeau et les chiens de protection sur l'esplanade. Et puis aussi pour les petits, parce qu'on a aussi prévu des choses pour les familles et pour les petits, un atelier de stop motion, donc d'animation en images pour les enfants autour du pastoralisme. Donc l'idée, c'est on photographie des personnages en lien avec le pastoralisme, on colle les images et on essaye de créer comme une bande dessinée sur la question du pastoralisme. Et puis il y aura aussi d'autres choses, mais après on passe sur l'après-midi, je vais laisser Julie enchaîner.
3: Oui, complètement, juste pour compléter, donc pour préciser, le vendredi soir, le spectacle, c'est le spectacle d'ouverture de la Jeunette Verte, c'est quand même important de le préciser, et c'est vraiment chouette que ce soit mis en avant comme ça. L'atelier stop motion, ça se fait avec la nouvelle dimension, donc à chaque fois, voilà, l'idée de chaque événement, de chaque animation, c'était vraiment de créer des partenariats et que les acteurs locaux s'en emparent. Et aussi en fin de matinée, on a le vernissage d'une exposition dans le cadre d'un concours que l'Entente Cossé-Cévennes a lancé cette année pour l'année internationale du pastoralisme, avec les écoles du territoire qui ont pu réaliser des sculptures, et donc toutes les sculptures seront exposées dans le tribunal, donc ça va être un moment aussi assez chouette et qui s'adresse aussi aux plus jeunes. En fin de matinée, effectivement, il y a un temps un peu plus d'échange technique, mais pareil, qui s'adresse aussi au grand public sur la transmission des savoir-faire pastoraux, qui est vraiment un enjeu très important, qui sera animé par l'Institut Agro à l'Institut Agro à Florac. Et ensuite, l'après-midi, donc juste pour vous dire, le midi, il y aura des petites collations chez les restaurateurs locaux avec qui on a mis en place un partenariat pour qu'ils puissent faire des menus pastaux, en tout cas avec des produits locaux.
2: Il y a une bonne dizaine.
3: Il y a une petite dizaine, c'est ça,
2: de restaurants qui sont partenaires,
3: que vous pouvez retrouver sur le plan des rencontres. Et donc l'après-midi, effectivement, c'est à la fois des temps plutôt techniques, parce que l'enjeu des rencontres, c'était de s'adresser au grand public, mais il y en a aussi pour les techniciens qui travaillent sur ces enjeux-là ou que ça intéresse, mais aussi les éleveurs et les éleveuses, voilà, qui peuvent venir rencontrer d'autres professionnels et d'autres éleveurs et d'autres éleveuses et parler de tous ces enjeux-là. Donc on aura un temps de table ronde de 14h à 16h30 avec 2 tables rondes distinctes. Une première, donc toujours avec des acteurs locaux, sur les filières locales et la question de la prédation. Donc voilà, avec des éleveurs et d'autres représentants autour de la table. Et une deuxième table ronde sur l'installation, la transmission des fermes et le revenu agricole. Et ces propos-là seront introduits par le directeur de recherche à l'INRAE, Benoît Dedieu, qui fera une toute petite conférence de 30 minutes pour introduire ces propos-là. Et ensuite, toute l'après-midi, en parallèle de ça, en fait, il y aura plusieurs temps en parallèle dans Florac, il y aura des démonstrations techniques, donc notamment avec les chiens de troupeau qu'on connaît, mais aussi les soins aux animaux avec des vétérinaires et la présentation de races locales qui seront présentes. Donc on aura 7 races locales au total de brebis et de chèvres qui seront présentes au Théâtre de Verdure au Parc Arnal. Et ensuite des projections de films, donc on a 2 projections de films, une plutôt pour les enfants et une plutôt pour plus large, donc qui sur le film Les bergers du futur, avec un échange avec une ancienne responsable de l'école de bergers au Merle, Michel Jallet, qui sera là pour introduire.
2: Et on enchaîne avec une conférence à 16h30 sur avec un climatologue qui travaille pour le réseau des chambres d'agriculture, sur donc il s'appelle Vincent Caillé, sur le lien entre les évolutions du climat et le pastoralisme, en essayant de se projeter à 20-30 ans avec des données locales qu'il a pu synthétiser, cartographier sur comment on peut anticiper avec les données dont disposent les scientifiques.
4: S'adapter.
2: Et essayer de s'adapter derrière. Exactement. Évidemment, c'est l'idée sur la pluviométrie, les températures, le vent, tous les curseurs qui...
3: Donc c'est vraiment un temps technique intéressant pour les éleveurs et les éleveuses. Ouais.

0: livres sur le pastoralisme qui sont accessibles à la bibliothèque, la librairie, la maison du tourisme et du parc, une filmographie sur l'agriculture et l'élevage, et également des visites des ateliers de transformation du CFPPA, donc toute la journée. Donc ce sera assez riche, assez varié.
1: Il y en a pour tout le monde, et c'est tout ça. Le monde est le bienvenu à venir échanger et à se rencontrer.
0: Est-ce que vous voulez ajouter quelque chose ?
2: Rendez-vous le 25-26.
1: Rendez-vous 27. Le 25, exactement. Et s'il y en a qui veulent avoir le détail, le flyer en tout cas et le programme sont disponibles sur les sites à la fois du Parc National des Cévennes et de l'Entente Cossé-Cévennes. Donc n'hésitez pas à aller regarder. Et il sera distribué tout au long de la journée. Et il est d'ores et déjà disponible chez les commerçants locaux à Florac.
0: Sur ce, c'est la fin de cette émission. À très bientôt.
1: Merci.
2: Merci.
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4: Voilà pour Séquence Parc. Sur Intervalle, dans un petit instant, on aura l'occasion d'être avec Estelle pour les infos locales et les prévisions météo. Daniel à 10h10 pour le coin classique, mais tout de suite, c'est Axel Red avec un cœur comme le mien.

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2: Bonjour à toutes et à tous et bienvenue sur Radio Intervalle pour ce moment d'information locale. Ça y est, c'est les journées du patrimoine et dans quelques

0: quelques instants, vous allez retrouver Maïté de l'Office de Tourisme de Bagnols-sur-Cèze qui a énormément de rendez-vous à vous proposer pour ces journées, mais également le monument du Pont du Gard a mis en place des animations spéciales. Celle dont vous avez l'habitude, c'est le passage commenté de la canalisation qui en temps normal n'est pas accessible. Pendant ces deux jours, vous pourrez monter tout au sommet du Pont du Gard et découvrir l'aqueduc avec un médiateur culturel qui vous en livrera tous les secrets. Les billets gratuits sont à retirer à l'accueil et il y aura 6 visites par jour pendant tout ce week-end. Des animations spéciales pour les enfants également au Pont du Gard avec la visite dont vous serez le héros, les aventuriers des Arches perdues. C'est accessible à partir de 6 ans avec un parcours, des équipes, des épreuves et un maître de jeu pour cette aventure où il faudra réimaginer, réinventer, résister. Là aussi, direction l'accueil du Pont du Gard pour retirer vos billets. Pour les enfants un peu plus grands, à partir de 9 ans, sciences et techniques, le géomètre et l'aqueduc. Venez tracer le parcours de l'aqueduc de Nîmes et assurez-vous de sa pente avec les instruments scientifiques d'il y a 2000 ans. C'est en accès libre et gratuit et ce sera au bâtiment de la rive gauche du Pont du Gard, samedi et dimanche matin. Et pour accéder au Pont du Gard, je vous rappelle donc que le parking est payant au tarif de 9 euros par véhicule. Et pour la suite, on retrouve Maïté de l'Office de Tourisme Provence-Occitane qui nous fait le détail de toutes les propositions pour ces journées du patrimoine.
1: Bonjour, je suis Maïté de l'Office de Tourisme Provence-Occitane et voici les événements que vous pourrez retrouver au mois de septembre. Du 19 au 20 septembre, à l'occasion des journées du patrimoine, retrouvez à Bagnols-sur-Cèze les visites du bureau du maire. Installé dans un bâtiment remarquable des 15e et 17e siècles, découvrez un lieu emblématique de l'histoire locale. Vous pourrez également visiter la Maison Bory qui se trouve rue de la République, un hôtel particulier inscrit au titre des monuments historiques pour une visite commentée unique. Découvrez également la Grande Fontaine, plongée dans l'histoire de Bagnols en explorant la Grande Fontaine à l'origine des fondations de la ville lors d'une visite commentée. Accédez au bassin souterrain et découvrez ce lieu emblématique. Vous aurez aussi la possibilité de découvrir la Tour Mallet. Gravissez la tour d'escalier d'un ancien hôtel particulier pour atteindre sa terrasse, offrant une vue panoramique sur la place Auguste Mallet et la campagne environnante. C'est aussi l'occasion de découvrir les archives municipales de la ville. Plongez dans l'histoire du bâtiment de la mairie à travers des documents d'archives. Vous retrouverez photographies, plans, délibérations et documents administratifs qui retrace une partie de l'histoire de cet édifice. À La Roque-sur-Cèze, à l'occasion des Journées du patrimoine, vous pourrez découvrir sur les deux jours les tours, l'église et la chapelle qui seront ouvertes toute la journée. À Montfaucon, c'est une exposition intitulée « Marianne éternelle » qui vous attend, exposition d'objets, de photographies et de travaux scolaires sur le thème de la République et de l'image de Marianne. À Sabran, deux événements distincts. Partez à la découverte du circuit des empreintes médiévales à Sabran. Parcourez la commune et explorez les sites mis en valeur grâce aux bornes et aux QR codes. Vous aurez ainsi l'occasion de redécouvrir l'héritage laissé par nos ancêtres, chapelles romanes, châteaux anciens et d'autres témoignages remarquables du patrimoine. Et toujours à Sabran, découvrez l'archéosite de la porte de Sabran autour d'une énigmatique construction médiévale. Un archéosite situé au cœur des bois de Sabran. Et les bénévoles qui animent l'association Muséum partageront avec vous l'histoire de ce site. À Saint-Victor-Lacoste, l'église vous attend pour une visite commentée avec également une exposition de vêtements sacerdotaux. Et vous aurez aussi la possibilité de profiter d'une exposition de joaillerie proposée par Alain Sambugaro, qui est un artisan joaillier local, qui exposera ses créations, son travail et son savoir-faire. À Vénéjean, pour les journées du patrimoine, découvrez le moulin à vent, qui est toujours en état de fonctionnement, et des démonstrations seront présentées si le vent est de la partie. C'est également toute la journée. Dimanche 20 septembre à Éguez, une journée particulière pour les journées du patrimoine, puisque vous pourrez visiter le clocher, la salle Jeanne d'Arc, ainsi qu'une visite guidée du village et des expositions de vieux outils. Dimanche 20 septembre à Bagnols-sur-Cèze, visitez la chapelle Saint-Victor de Castel. Au cœur d'un domaine viticole, profitez d'une promenade guidée à travers les vignes pour découvrir la chapelle romane Saint-Victor de Castel, édifiée sur l'oppidum de la Font du Loup. Elle offre un panorama remarquable sur les paysages environnants. Toujours à Bagnols-sur-Cèze, vous pourrez profiter d'une dégustation à l'aveugle à l'espace Rabelais. Testez vos papilles et vos connaissances, oubliez les étiquettes et laissez-vous guider uniquement par vos sens lors de cette dégustation mystère. Découvrez les secrets des cépages et du terroir à travers un parcours d'initiation ludique et convivial. Toujours à Bagnols-sur-Cèze, vous pourrez visiter l'église Saint-Jean-Baptiste et le Grand Orgue. L'église qui a été récemment restaurée dévoilera son architecture remarquable et ses œuvres d'art soigneusement rénovées. Visite du Grand Orgue également à Bagnols-sur-Cèze à partir de 15h et avec surtout à 18h un concert de clôture dans l'église. À Lirac, dimanche 20 septembre, randonnée et conférence autour de l'ermitage de la Sainte-Baume. Une randonnée légère entre sentiers et cavités secrètes, suivie d'un pique-nique et d'une conférence au cœur de la grotte portée par la voix d'un géologue. À Saint-Victor-Lacoste, le dimanche 20 septembre, une visite guidée du Castellas et du Vieux Village. Découvrez le Vieux Village de Saint-Victor, admirez la vue et profitez de ses jolies ruelles. Le départ est à 15h devant l'église. À Bagnols-sur-Cèze, vendredi 25 septembre, Laurent Voulzy sera en concert à la salle culturelle La Pyramide, un rendez-vous unique avec le chanteur, artiste hors du temps dont les chansons font partie de la bande-son de notre vie. Une ouverture de saison magistrale, il revient avec ses 4 musiciens pour une tournée exceptionnelle célébrant plus de 50 ans. Vous pouvez bien sûr retrouver l'ensemble de ces événements sur notre site internet provenceoccitane.com ou dans nos bureaux d'information touristique. À bientôt.
0: Merci à Maïté de l'Office de Tourisme et vous avez bien entendu, Laurent Voulzy sera en concert à Bagnols-sur-Cèze ce vendredi 25 septembre à la Pyramide. C'est la fin de ce moment d'information locale sur Radio Intervalle. Bon week-end à toutes et à tous. Ça tombe bien, il va être très ensoleillé. À bientôt sur notre antenne pour toutes les actualités près de chez vous.
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0: La météo sur Radio Intervalle dans le Gard et en Lozère. Il va faire très beau ce week-end. Vous pourrez en profiter pour prendre l'air et sortir, par exemple, visiter des monuments pour les journées du patrimoine. En Lozère, ce samedi 19 septembre, un soleil bien présent avec quelques nuages décoratifs et presque pas de vent. Côté température, attendez pour les minimales de 0 à 12 degrés. Au meilleur de l'après-midi, 22 à 30 degrés, 24 à Langogne, 27 à Mende, 30 à Florac. Ce dimanche 20 septembre en Lozère, quelques passages nuageux, mais le ciel reste tout de même bien dégagé, avec un vent faible, sauf du côté de Villefort en soirée, quelques petites rafales. Les températures sont en hausse, il fait 2 à 13 degrés pour les minimales. Au meilleur de la journée, prévoyez 23 à 32 degrés en Lozère, 26 à Langogne, 29 à Mende, 32 à Florac. Pour la suite, en Lozère, la chaleur et le beau temps ne semblent pas vouloir nous quitter. Ce samedi dans le Gard, grand soleil tout au long de la journée, un peu de mistral vers Bagnols-sur-Cèze en matinée, mais il retombe vite. Côté température, prévoyez des minimales de 4 à 17 degrés et des maximales de 27 à 31 degrés. Dimanche dans le Gard, beaucoup de soleil et quelques rares nuages. Le vent est faible en journée, puis le soir un mistral modéré se lève sur la partie est du département. Les températures progressent encore un peu ce dimanche. Prévoyez 8 à 16 degrés pour les minimales, 29 à 34 le maximum pour Alès et Saint-Ambroise. La semaine prochaine dans le Gard, les températures restent assez élevées, au moins jusqu'au week-end suivant. C'était Estelle sur Radio Intervalle. Nous vous souhaitons à toutes et à tous un très agréable week-end.

Je vous propose, amis auditeurs, un extrait des 6 poèmes symphoniques de Smetana. Vous savez qu'il a voulu chanter sa patrie, cela s'appelle tout simplement Mavlast, mon pays. Mais ces 6 poèmes font près de 80 minutes. Nous entendrons donc la moitié de ces poèmes. Quelques mots tout d'abord sur Smetana. Il est né en Bohême le 2 mars 1824. Il mourra 60 ans plus tard à Prague. Il va étudier la composition auprès de Joseph Prokzek. Puis il va rencontrer Schumann, Berlioz, Liszt, Wagner vont également l'influencer. Et aujourd'hui, on peut considérer que Smetana est le père d'une école tchèque influencée par ses différents musiciens. Dvorak va reprendre ensuite le flambeau. En 1866, il est jeune, il a 42 ans, Smetana est nommé à la direction de l'orchestre du théâtre de l'Opéra de Prague. Il est l'auteur de pièces symphoniques, dramatiques, d'œuvres pour chœur, d'un trio, de 3 quatuors, de pièces pour piano et enfin de ses poèmes symphoniques. Alors je vous propose bien d'entendre le premier, Vizérad, qui veut dire « la forteresse haute ». Vizérad était une forteresse qui dominait la Vltava à la sortie de Prague. La pièce fut écrite en 1874 et créée 4 ans plus tard. C'est un thème qui s'inspire des mythes chevaleresques.

Nous venons d'entendre La forteresse haute, un des poèmes symphoniques de Smetana. Bien entendu, celui que l'on connaît le mieux, c'est le deuxième, celui que vous allez entendre, La Moldau. Une pièce composée très rapidement en 3 semaines, en novembre 1874. Smetana a 50 ans et elle a été créée à Zofin le 4 avril 1875. Cette œuvre est construite selon un mode descriptif. La musique tout entière cherche à nous faire imaginer et ressentir les paysages de Bohême qui bordent le fleuve de la Moldau, bien sûr.

Voilà, nous venons d'entendre une des œuvres les plus connues de Smetana, la Moldo Vlatlava. Exactement, une pièce qui est certainement la plus célèbre de Smetana et qui a été composée pour nous faire découvrir les paysages de Bohême qui bordent le fleuve. On restera d'ailleurs dans le domaine de la nature avec toujours de Smetana, par les prés et les bois de Bohême, une pièce qui a été créée à Zofing. Composée un an plus tôt, cette partition reprend les thèmes déjà développés dans la Moldo, description de la nature, de la faune, ainsi que de l'atmosphère rencontrée dans les villages, à savoir les danses paysannes et la vie de tous les jours.

Voilà donc des extraits des poèmes symphoniques composant Mon pays, avec naturellement le deuxième mouvement le plus connu, la Moldau. Puis nous avons ensuite fait une petite promenade en Bohême, des promenades qui nous ont ramenés près du fleuve et au travers de la campagne, toujours avec Smetana. C'est l'orchestre symphonique de la Radio Nationale Polonaise, dirigé par Anthony Witt, qui nous permettait d'entendre ses œuvres aux éditions Naxos. Je rajouterai que si vous avez apprécié cette interprétation, les éditions Naxos permettent d'avoir des disques à prix modique. Voilà, c'est la fin de notre coin classique. À bientôt. Et c'était le coin classique.

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0: 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À bientôt!
1: Voilà pour la chronique des offices de tourisme. Trois cafés gourmands tout de suite et puis la santé du cerveau avec la vacuité et pourquoi pas.

Je souhaite vous parler aujourd'hui de la vacuité ou l'impermanence des choses, de la vie. Ça, c'est un concept très important qu'on développe beaucoup, notamment quand on fait de la méditation. Alors, moi, je vais parler plutôt de méditation de pleine conscience, ce qu'on appelle le mindfulness. Mais évidemment, c'est central à tout type de méditation. C'est très important d'intégrer que dans la vie, tout passe, rien n'est jamais figé. Et des situations que l'on a connues peuvent cesser du jour au lendemain. Alors, évidemment, ça peut être la vie. C'est vrai que les bouddhistes nous disent de vivre chaque jour comme si on allait mourir le lendemain, parce qu'effectivement, on ne sait pas quand on s'arrête le cours de la vie. Et c'est très important de garder cette saveur de la vie pour en profiter et se dire que chaque jour, c'est un cadeau qu'on est en train de vivre. L'idée, c'est vraiment de pratiquer cette impermanence et de se dire, voilà, aujourd'hui, je suis en vie, aujourd'hui, peut-être je suis malade, demain, je ne serai plus malade. Aujourd'hui, je suis seule, demain, je ne serai plus seule. Aujourd'hui, ou peut-être l'inverse, je suis en couple, mais je peux ne plus l'être. Donc, c'est un cadeau de la vie. Qu'est-ce que je peux cultiver? Qu'est-ce que je peux enrichir pour rester dans cette situation qui me plaît? Voilà, donc je souhaitais vraiment attirer votre attention là-dessus, essayer de pratiquer au quotidien cet angle de vue, que tout peut changer, rien n'est jamais immuable, la vacuité des choses de la vie, hein, du lien, des rencontres, de la santé, et ça permet d'être dans un bonheur de chaque instant. Voilà, donc bonne pratique.

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1: Francis Cabrel à 11h et un peu plus de 10 minutes avec Gitan. On retrouvera aussi le reflet d'actualité, gouverner ou conquérir le pouvoir. Et puis, on aura les voix de femmes ce matin dans les trois petites chansons avec Sinan Marc, avec Mera Andrade et puis encore Sandrine Kimberley. Voilà pour la musique, c'est aux alentours des 11h25.

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2: C'est la rentrée. Et cette année, elle marque aussi le début d'une longue campagne, celle qui conduira les Français à l'élection présidentielle de 2027. Les candidats se positionnent, les stratégies s'élaborent et les oppositions s'affirment. Rien que de très normal en démocratie. Et pourtant, la France peut-elle aujourd'hui se permettre une nouvelle bataille politique qui oublierait l'état réel du pays ? Regardons 50 ans en arrière. Au début des années 1970, la France sortait des 30 glorieuses. Croissance forte, industrie puissante, chômage faible et endettement public limité. Depuis, les crises se sont succédées. La croissance a ralenti, l'industrie a reculé, le chômage de masse s'est installé et la dette s'est accumulée. Droite et gauche se sont succédés au pouvoir. Tout ne leur est évidemment pas imputable. Le monde a changé et les crises internationales ont pesé lourd. Mais 50 ans plus tard, le résultat doit être regardé avec lucidité. Dette publique considérable, croissance faible et fragmentation politique qui rend chaque décision plus difficile. Alors que va-t-on nous proposer pour 2027 ? De nouvelles promesses ? De nouveaux coupables ? Ou le courage de dire aux Français ce qui est possible, ce qui ne l'est plus, ce qu'il faut préserver et ce qu'il faudra changer ? Car la politique ne devrait pas être seulement l'art de conquérir le pouvoir. Elle devrait d'abord être l'art de servir. Mais prenons garde finalement à ne pas finir par avoir les responsables politiques que nous méritons. Un peuple qui exige qu'on lui dise toujours ce qu'il veut entendre finit peut-être par choisir ceux qui savent le mieux le lui dire. Refusons les promesses dont personne ne nous explique le prix, les solutions trop simplistes et la division lorsqu'elle devient une stratégie électorale. Acceptons aussi d'entendre ce qui dérange. Et c'est ici que cette actualité rejoint une réflexion beaucoup plus profonde. Cette année 2026-2027 ne sera pas seulement celle d'une campagne présidentielle. Elle nous situe aussi deux millénaires après cette période où Jésus commençait son ministère public par son baptême dans le Jourdain. L'image est saisissante. Alors que notre actualité parlera pendant des mois de conquête du pouvoir, le Christ commence sa mission en descendant dans l'eau. Celui que les chrétiens reconnaissent comme roi commence par un geste d'humilité. Et plus tard, il donnera lui-même le sens de cette attitude dans l'Évangile selon Matthieu. « Quiconque veut être grand parmi vous, qu'il soit votre serviteur. » Voilà une conception radicalement différente de la grandeur. Et surtout, une parole qui ne s'adresse pas seulement aux puissants, car nous avons tous une part d'influence, d'autorité ou de pouvoir dans notre travail, notre famille, nos responsabilités, nos relations. Alors, tandis que tant chercheront cette année à monter, et si nous choisissions, à l'image du Christ, de descendre ? Descendre de nos certitudes, de nos ambitions, de notre besoin d'avoir toujours raison, pour nous rapprocher, pour écouter et pour servir. Car selon le Christ, la véritable grandeur ne consiste pas à obtenir la première place. Elle commence lorsque nous cessons de la chercher.
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0: comme aromathérapie.
1: Michel Vanhoeuvre, bonjour.
2: Bonjour.
1: Vous êtes spécialiste en huiles essentielles de plantes. Vous les rassemblez, récoltez parfois. Vous allez les chercher bien loin aussi. On trouve ces huiles essentielles dans certains magasins diététiques, notamment de la région. Vous faites aussi des stages très régulièrement de présentation de ces huiles. On vous retrouve aussi lors d'animations faites pendant l'été. Je pense notamment au Festival Nature du Parc National des Cévennes. Ça ne sera peut-être pas le cas cette année précisément. C'est pas tout à fait le thème.
2: On m'a demandé.
1: Ah, cette année aussi encore, donc on retrouvera cette découverte, en tout cas, d'une activité en Cévennes. Pour ceux qui s'y intéressent, je peux d'ailleurs le faire tout de suite, rappeler qu'il y a un site internet sur lequel on peut avoir la complémentarité de nos petits entretiens, puisque ce sont simplement des chroniques de quelques 5 minutes. Sevenat.fr, Sevenat s'écrivant comme Cévennes, hein, nature, Sevenat.fr. Alors aujourd'hui, nous allons parler d'une plante qu'on a plutôt l'habitude de trouver en dés, coupée, en rondelles dans nos assiettes. Il s'agit de la carotte.
2: Et oui, même la carotte a une huile essentielle. Alors, il s'agit bien sûr pas d'une huile essentielle par les carottes racines qu'on va distiller. Il s'agit en fait soit des semences qui sont broyées avant d'être distillées.
1: Donc, on laisse les carottes monter à graines.
2: Voilà, on prend que les graines. Que les graines ou la semence de carotte qu'on va broyer parce qu'on ne peut pas la distiller telle que. Il faut la broyer juste avant. Ou alors, deuxième possibilité que nous, je veux dire, mes associés, mes amis distillateurs vont plutôt faire, c'est à la fin de la saison, vous voyez un peu partout des carottes sauvages, on va les cueillir et distiller la plante entière. Donc en fait, c'est semences et les restes de la plante. Et ça donne donc une huile essentielle qui vous a étonné, j'ai vu tout à l'heure.
1: Oui, j'ai été déçue même. j'ai fait le tour de la table pour venir vous voir, puisque vous avez les petits flacons d'huile essentielle sous les yeux, et je m'attendais à une huile d'un parfum assez doux, et en réalité c'est très âpre.
2: Non, voilà, c'est assez spécial. Donc les odeurs d'aldéhyde, que les parfumeurs, j'ai déjà dit que les parfumeurs aiment bien les huiles qui sont un peu fortes, pour pas dire qu'il pue un peu. Bon, la carotte, c'est pas qu'elle est dans ce sens, mais c'est pas une odeur que je trouve en soi très agréable, mais c'est l'association avec d'autres huiles essentielles, c'est le petit dosage qui peut en faire un bon instrument pour les mélanges. Donc les parfumeurs vont l'utiliser pour créer l'effet de l'iris, par exemple, avec le bois de cèdre. Et en aromathérapie, c'est plutôt l'usage pour les soins du visage, pour le corps, donc les soins de la peau. Mais il faut quand même bien rajouter d'autres huiles essentielles. Il ne faut pas que la carotte domine dans les mélanges, sinon les gens ne vont pas se le mettre, ça c'est sûr.
1: Alors une huile de carotte, une huile essentielle de carotte qui va servir dans les soins du visage. Donc on dit souvent il faut manger des carottes parce que ça rend plus aimable. Donc dans l'huile essentielle de carotte, on ne retrouvera pas cet aspect par exemple de soigner le foie pour qu'on ait un caractère un petit peu plus agréable.
2: Eh bien, c'est très bien parce que c'est exactement ce qu'elle fait. Le premier côté que j'ai montré, c'est pour les soins du corps, de la peau. Donc on trouve beaucoup d'applications. Et quand c'est vraiment l'aromathérapie, par exemple par voie interne, c'est un produit justement décongestionnant hépatique, antimigraineuse, donc ça va un peu ensemble, détoxifiante hépatique, drainante hépatique. Et donc c'est vrai que le côté foie, donc là il y a des similitudes.
1: Vive la sagesse populaire.
2: Exactement.
1: Voilà, donc une carotte qui peut servir tout aussi bien pour le parfumeur que dans des huiles qui sont des huiles notamment. Est-ce que les huiles qui sont utilisées, je pense aux huiles par exemple pour le corps ou pour le visage, auraient un avantage pour le bronzage ou ça n'a rien à voir? Pas forcément.
2: Pas forcément.
1: Pas forcément. Et en revanche, donc, on voit une huile essentielle décongestionnante pour le foie. Et on sait que bien souvent, les mauvaises humeurs sont dues à un foie qui est un petit peu trop chargé. Je rappelle à nos auditeurs que pour continuer, en quelque sorte, ces entretiens, pour ceux qui ont un site internet, vous pouvez taper Sevenat, comme Cévennes Nature, Sevenat.fr, et vous en serez davantage sur les huiles essentielles de plantes. Merci Michel Vanhoeuvre.

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1: Guillaume Legrand, tout de suite sur Intervalle, il est un peu plus de 11h40, on retrouvera les infos locales et les prévisions météo avec Estelle, et à midi, les infos avec RFI, vous savez tout.

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1: Bonjour à toutes et à tous et bienvenue sur Radio Intervalle pour ce moment d'information locale. Ça y est, c'est les journées du patrimoine et dans quelques instants, vous allez retrouver Maïté de l'Office de tourisme de Bagnols-sur-Cèze qui a énormément de rendez-vous à vous proposer pour ces journées, mais également le monument du Pont du Gard a mis en place des animations spéciales. Celle dont vous avez l'habitude, c'est le passage commenté de la canalisation qui en temps normal n'est pas accessible. Pendant ces deux jours, vous pourrez monter tout au sommet du Pont du Gard et découvrir l'aqueduc avec un médiateur culturel qui vous en livrera tous les secrets. Les billets gratuits sont à retirer à l'accueil et il y aura 6 visites par jour pendant tout ce week-end. Des animations spéciales pour les enfants également au Pont du Gard avec la visite dont vous serez le héros, les aventuriers des Arches perdues. C'est accessible à partir de 6 ans avec un parcours, des équipes, des épreuves et un maître de jeu pour cette aventure où il faudra réimaginer, réinventer, résister. Là aussi, direction l'accueil du Pont du Gard pour retirer vos billets. Pour les enfants un peu plus grands, à partir de 9 ans, sciences et techniques, le géomètre et l'aqueduc. Venez tracer le parcours de l'aqueduc de Nîmes et assurez-vous de sa pente avec les instruments scientifiques d'il y a 2000 ans. C'est en accès libre et gratuit et ce sera au bâtiment de la rive gauche du Pont du Gard, samedi et dimanche matin. Et pour accéder au Pont du Gard, je vous rappelle donc que le parking est payant au tarif de 9 euros par véhicule. Et pour la suite, on retrouve Maïté de l'Office de tourisme Provence-Occitane qui nous fait le détail de toutes les propositions pour ces journées du patrimoine.
2: Bonjour, je suis Maïté de l'Office de tourisme Provence-Occitane et voici les événements que vous pourrez retrouver au mois de septembre. Du 19 au 20 septembre, à l'occasion des journées du patrimoine, retrouvez à Bagnols-sur-Cèze les visites du bureau du maire. Installé dans un bâtiment remarquable des 15e et 17e siècles, découvrez un lieu emblématique de l'histoire locale. Vous pourrez également visiter la Maison Bory qui se trouve rue de la République, un hôtel particulier inscrit au titre des monuments historiques pour une visite commentée unique. Découvrez également la Grande Fontaine, plongée dans l'histoire de Bagnols en explorant la Grande Fontaine à l'origine de la fondation de la ville lors d'une visite commentée. Accédez au bassin souterrain et découvrez ce lieu emblématique. Vous aurez aussi la possibilité de découvrir la tour Mallet. Gravissez la tour d'escalier d'un ancien hôtel particulier pour atteindre sa terrasse, offrant une vue panoramique sur la place Auguste Mallet et la campagne environnante. C'est aussi l'occasion de découvrir les archives municipales de la ville. Plongez dans l'histoire du bâtiment de la mairie à travers des documents d'archives. Vous retrouverez photographies, plans, délibérations et documents administratifs qui retrace une partie de l'histoire de cet édifice. À La Roque-sur-Cèze, à l'occasion des Journées du patrimoine, vous pourrez découvrir sur les deux jours les tours, l'église et la chapelle qui seront ouvertes toute la journée. À Montfaucon, c'est une exposition intitulée « Marianne éternelle » qui vous attend, exposition d'objets, de photographies et de travaux scolaires sur le thème de la République et de l'image de Marianne. À Sabran, deux événements distincts. Partez à la découverte du circuit des empreintes médiévales à Sabran. Parcourez la commune et explorez les sites mis en valeur grâce aux bornes et aux QR codes. Vous aurez ainsi l'occasion de redécouvrir l'héritage laissé par nos ancêtres, chapelles romanes, châteaux anciens et d'autres témoignages remarquables du patrimoine. Et toujours à Sabran, découvrez l'archéosite de la porte de Sabran autour d'une énigmatique construction médiévale. Un archéosite situé au cœur des bois de Sabran. Et les bénévoles qui animent l'association Muséum partageront avec vous l'histoire de ce site. À Saint-Victor-Lacoste, l'église vous attend pour une visite commentée avec également une exposition de vêtements sacerdotaux. Et vous aurez aussi la possibilité de profiter d'une exposition de joaillerie proposée par Alain Sambugaro, qui est un artisan joaillier local, qui exposera ses créations, son travail et son savoir-faire. À Vénéjean, pour les journées du patrimoine, découvrez le moulin à vent, qui est toujours en état de fonctionnement, et des démonstrations seront présentées si le vent est de la partie. C'est également toute la journée. Dimanche 20 septembre à Aiguèze, une journée particulière pour les journées du patrimoine, puisque vous pourrez visiter le clocher, la salle Jeanne d'Arc, ainsi qu'une visite guidée du village et des expositions de vieux outils. Dimanche 20 septembre à Bagnols-sur-Cèze, visitez la chapelle Saint-Victor de Castel. Au cœur d'un domaine viticole, profitez d'une promenade guidée à travers les vignes pour découvrir la chapelle romane Saint-Victor de Castel, édifiée sur l'oppidum de la Font du Loup. Elle offre un panorama remarquable sur les paysages environnants. Toujours à Bagnols-sur-Cèze, vous pourrez profiter d'une dégustation à l'aveugle à l'espace Rabelais. Testez vos papilles et vos connaissances, oubliez les étiquettes et laissez-vous guider uniquement par vos sens lors de cette dégustation mystère. Découvrez les secrets des cépages et du terroir à travers un parcours d'initiation ludique et convivial. Toujours à Bagnols-sur-Cèze, vous pourrez visiter l'église Saint-Jean-Baptiste et le Grand Orgue. L'église, qui a été récemment restaurée, dévoilera son architecture remarquable et ses œuvres d'art soigneusement rénovées. Visite du Grand Orgue également à Bagnols-sur-Cèze à partir de 15h et avec surtout à 18h un concert de clôture dans l'église. À Lirac, dimanche 20 septembre, randonnée et conférence autour de l'ermitage de la Sainte-Baume. Une randonnée légère entre sentiers et cavités secrètes, suivie d'un pique-nique et d'une conférence au cœur de la grotte portée par la voix d'un géologue. À Saint-Victor-Lacoste, le dimanche 20 septembre, une visite guidée du Castellas et du Vieux Village. Découvrez le Vieux Village de Saint-Victor, admirez la vue et profitez de ses jolies ruelles. Le départ est à 15h devant l'église. À Bagnols-sur-Cèze, vendredi 25 septembre, Laurent Voulzy sera en concert à la salle culturelle La Pyramide, un rendez-vous unique avec le chanteur, artiste hors du temps dont les chansons font partie de la bande-son de notre vie. Une ouverture de saison magistrale, il revient avec ses 4 musiciens pour une tournée exceptionnelle célébrant plus de 50 ans. Vous pouvez bien sûr retrouver l'ensemble de ces événements sur notre site internet provenceoccitane.com ou dans nos bureaux d'information touristique. À bientôt.
1: Merci à Maïté de l'Office de Tourisme et vous avez bien entendu, Laurent Voulzy sera en concert à Bagnols-sur-Cèze ce vendredi 25 septembre à la Pyramide. C'est la fin de ce moment d'information locale sur Radio Intervalle. Bon week-end à toutes et à tous. Ça tombe bien, il va être très ensoleillé. À bientôt sur notre antenne pour toutes les actualités près de chez vous.
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La météo sur Radio Intervalle dans le Gard et en Lozère. Il va faire très beau ce week-end. Vous pourrez en profiter pour prendre l'air et sortir, par exemple, visiter des monuments pour les journées du patrimoine. En Lozère, ce samedi 19 septembre, un soleil bien présent avec quelques nuages décoratifs et presque pas de vent. Côté température, attendez pour les minimales de 0 à 12 degrés. Au meilleur de l'après-midi, 22 à 30 degrés, 24 à Langogne, 27 à Mende, 30 à Florac. Ce dimanche 20 septembre en Lozère, quelques passages nuageux, mais le ciel reste tout de même bien dégagé, avec un vent faible, sauf du côté de Villefort en soirée, quelques petites rafales. Les températures sont en hausse, il fait 2 à 13 degrés pour les minimales. Au meilleur de la journée, prévoyez 23 à 32 degrés en Lozère, 26 à Langogne, 29 à Mende, 32 à Florac. Pour la suite en Lozère, la chaleur et le beau temps ne semblent pas vouloir nous quitter. Ce samedi dans le Gard, grand soleil tout au long de la journée, un peu de mistral vers Bagnols-sur-Cèze en matinée, mais il retombe vite. Côté température, prévoyez des minimales de 4 à 17 degrés et des maximales de 27 à 31 degrés. Dimanche dans le Gard, beaucoup de soleil et quelques rares nuages. Le vent est faible en journée, puis le soir un mistral modéré se lève sur la partie est du département. Les températures progressent encore un peu ce dimanche. Prévoyez 8 à 16 degrés pour les minimales, 29 à 34 le maximum pour Alès et Saint-Ambroise. La semaine prochaine dans le Gard, les températures restent assez élevées, au moins jusqu'au week-end suivant. C'était

0: d'ici à Paris 10h en temps universel.
1: Antoine Galen.
0: À la une, les États-Unis s'implantent un peu plus au Groenland. Donald Trump a dit hier soir avoir obtenu un contrôle permanent sur la sécurité du territoire danois. Le président américain a annoncé dans la foulée le développement d'une large présence militaire sur place. Cet accord est contraignant, mais il renforce la sécurité du territoire. Voici les mots du ministre danois des Affaires étrangères. Deuxième jour d'élections législatives en Russie, les premières dans le pays depuis l'invasion de l'Ukraine en février 2022. Pendant ce temps, les frappes continuent entre Moscou et Kiev. On s'intéressera à ces révélations des services de renseignement ukrainiens sur l'existence d'une base de lancement de drones russes. Dans ce journal, nous serons également en Allemagne, élections régionales demain dans le land de Mecklembourg et à Berlin. Un scrutin deux semaines après la victoire du parti d'extrême droite AfD en Saxe-Anhalt. Le parti de gauche Die Linke n'a pas dit son dernier mot et pourrait l'emporter à Berlin. Et puis en football, Kylian Mbappé tourne le dos à Nike. Le capitaine des Bleus signe chez On. Et pour la marque de vêtements suisse, c'est une affaire en or. Après ces menaces d'annexion du Groenland, Donald Trump tourne peut-être la page. Le président américain a annoncé hier être parvenu à un accord sécuritaire avec le Groenland et le Danemark. Il évoque un contrôle permanent de la sécurité du territoire arctique. Donald Trump a déjà annoncé le développement d'une importante présence américaine sur place. Une annonce alors que Washington

0: Donne lorgne depuis longtemps sur le Groenland, correspondance d'Edward May à Atlanta.
1: Sans les nommer directement, Donald Trump parle des ennemis des États-Unis, à savoir la Chine et la Russie, des ennemis qui ne pourront jamais avoir de présence militaire ou réaliser certains investissements au Groenland sans une validation au préalable, a expliqué Donald Trump sur son réseau Truth Social. Les États-Unis et le Danemark et le Groenland coopèrent déjà, mais cette nouvelle annonce renforce les restrictions contre des puissances jugées ennemies. Washington dispose actuellement d'une base militaire sur place dans le Nord-Ouest, une base de défense antimissile et de surveillance spatiale. Donald Trump n'avait pas caché son intérêt pour ce territoire semi-autonome du Danemark. Il avait à plusieurs reprises menacé de l'annexer. Le New York Times révélait en avril que Washington négociait pour obtenir l'accès à 3 bases militaires supplémentaires, dont 2 bases que les États-Unis avaient déjà occupées pendant la Deuxième Guerre mondiale et la Guerre froide avant de les délaisser. Les détails de ce nouvel accord sont encore flous dans une région riche en ressources naturelles et stratégique du point de vue géopolitique. Edward May, Atlanta, RFI.
0: Et cet accord doit être signé la semaine prochaine. Il a été salué par la première ministre danoise. Mette Frederiksen affirme qu'il sera bon pour l'OTAN et l'Europe. De son côté, le chef du gouvernement groenlandais, Jens Frederik Nielsen, s'est réjoui d'un compromis. Donald Trump, toujours, qui a promulgué cette nuit une loi imposant de nouvelles sanctions contre la Russie. Elle vise en particulier le secteur de l'énergie russe. Un texte qui vise pour la première fois la flotte fantôme russe et qui permet au président américain d'imposer des droits de douane pouvant atteindre 100% sur les pays importateurs de pétrole de Moscou. Pendant ce temps, les attaques entre la Russie et l'Ukraine continuent. Hier soir, une frappe russe sur un immeuble résidentiel de Soumy a fait 2 morts. Et selon l'Ukraine, ces derniers temps, la Russie utiliserait un immense site de lancement de drones d'attaque à réaction. Un site construit dans l'oblast de Orel, dans le sud-ouest de la Russie. Il est sorti de terre fin 2024 et n'a cessé de s'agrandir. Explication d'Olivier Four qui a analysé les images satellites.
2: Tsimbulova, c'est le nom de ce site surveillé de près par les services de renseignements ukrainiens. Les images de la base, transmises le 18 septembre par la société américaine Ventor, laissent apparaître un imposant complexe qui s'étend sur environ 4 km de long. Sur les images, on ne compte pas moins de 23 rampes de lancement de différentes tailles. Au moins 4 autres sont en cours de construction, comme en témoignent des travaux, visibles à l'écran. Certains rails de lancement mesurent 80 mètres de long. Ils pointent tous vers l'ouest. La frontière ukrainienne est à moins de 200 km. La base est traversée par une route recouverte d'un grillage anti-drone. Au pied des rampes, des cages permettent de protéger les engins durant leurs installations. Des Gérane 3 qui utilisent un turbojet, alors que les versions d'origine de ces drones AL Delta étaient équipées d'un petit moteur à hélice. Sur l'une des photos satellites, autre nouveauté bien visible, la silhouette de plusieurs Gérane 5, un fuselage cylindrique, un réacteur, 2 ailes droites. Il est surnommé le missile de croisière du pauvre. Lui porterait jusqu'à 1000 km, largement assez pour atteindre Kiev, lors d'attaques massives d'engins beaucoup plus rapides qu'auparavant, contre lesquels les intercepteurs ukrainiens, très efficaces contre les Gérane plus anciens, se retrouvent désormais en difficulté.
0: Olivier Four, et dans ce contexte, les Russes sont appelés aux urnes jusqu'à demain. 2e jour d'élections législatives en Russie, les premières dans le pays depuis l'invasion de l'Ukraine en février 2022. 450 sièges de la Chambre basse du Parlement doivent être renouvelés. Un scrutin déjà joué d'avance. Le parti de Vladimir Poutine est le grand favori car de nombreux candidats d'opposition n'ont pas pu se présenter. D'autres élections, cette fois en Allemagne, elles sont régionales et ont lieu demain. 2 semaines après la victoire du parti d'extrême droite AfD en Saxe-Anhalt. On vote dans le Land de Mecklembourg et à Berlin, là où le parti de gauche Die Linke fait la course en tête dans les sondages. Si la tête de liste Elif Eralp, d'origine turque, remporte la mairie de Berlin, elle pourrait écrire l'histoire de son parti. Correspondance de Pascal Thibault à Berlin.
3: Et maintenant, voici la future maire de Berlin, Elif Eralp.
4: Pour son dernier meeting de campagne, la candidate du parti de gauche, en tête d'un cheveu dans les sondages devant les chrétiens démocrates sortants, se présente devant la mairie de Berlin, qu'elle espère bien conquérir avec une coalition de gauche.
5: Je crois que nous allons écrire une nouvelle page d'histoire pour notre ville fantastique. Ce serait un signal incroyable que Berlin est une mairesse d'origine étrangère.
4: Avocate de 45 ans, souvent comparée à son homologue new-yorkais Mamdani, provoque la ferveur de ses supporters. Elle séduit beaucoup de jeunes par son style, mais aussi par son programme très social qui veut résoudre la crise aiguë du logement par l'expropriation des grandes sociétés immobilières.
6: Les gens veulent quelque chose de nouveau.
7: Je suis complètement enthousiasmée parce qu'elle défend la justice sociale.
8: Elle est plus convaincante. Je la kiffe.
4: Le parti de gauche Die Linke s'est profondément renouvelé avec de nombreux nouveaux membres, plus jeunes et plus radicaux. Si les expropriations voulues par Elie Ferralp sont dénoncées à droite, les accusations d'antisémitisme contre certains membres du parti défraient régulièrement la chronique. Une nouvelle édition de la coalition des partis de gauche avec les Verts et les sociodémocrates donnera lieu en cas de victoire d'Elie Ferralp dimanche à des discussions plus compliquées que dans le passé. Pascal Thibault, Berlin RFI.
0: Allez, quelques mots de sport avec cette annonce qui a eu l'effet d'une petite bombe dans le milieu du football. Kylian Mbappé tourne la page de Nike. Le capitaine de l'équipe de France a signé un contrat chez On, Agnieszka Kumor, pour la marque suisse de vêtements de sport. C'est donc un sacré jackpot.
9: Le montant de ce contrat n'a pas été dévoilé, mais Mbappé aurait refusé une offre de Nike de 20 millions d'euros par an, selon l'équipe. Ce qui est certain, c'est que ce partenariat de 10 ans avec la marque suisse prévoit que l'attaquant français devienne actionnaire de l'entreprise et participe au développement de chaussures et vêtements innovants attendus dès l'an prochain. On réussit donc un coup magistral avec la même recette qui avait permis de séduire Roger Federer. Le joueur de tennis a lui aussi quitté Nike en fin de carrière sur les courts pour rejoindre l'équipementier basé à Zurich. Fondé en 2010, fabricant de chaussures de course et de tennis, On fait à présent une entrée fracassante dans le segment du football. Le départ de Mbappé est en revanche un coup dur pour Nike, qu'il avait sous contrat depuis 20 ans et en avait fait sa principale tête d'affiche. Mais le capitaine des Bleus n'arrive pas tout seul. L'entreprise suisse s'est aussi associée avec Thierry Henry, champion du monde 98, comme directeur du football.
0: Les détails d'Agnieszka Kumor, journaliste au service économie de RFI. Et puis, mauvaise nouvelle pour le tennis français. En Coupe Davis, les Bleus sont désormais menés 2-0 par le Canada. Hier soir, Quentin Alice s'est incliné face à Félix Auger-Aliassime. Défaite 7-6, 4-6, 6-3. La France dos au mur pour se qualifier en phase finale. Elle devra remporter les trois matchs de la journée. Benjamin Bonzi et Pierre Hugerbert ouvriront le bal en double à 20h heure de Paris, 18h temps universel. Voilà, c'est la fin de ce journal. Merci à vous de l'avoir suivi. RFI midi bientôt passé de 10 minutes ici à Paris, 10h10 en temps universel. Merci à vous d'écouter la radio du monde. L'information revient dans 50 petites minutes.
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13: Bonjour, bonjour à toutes et à tous. À moins que vous ne soyez allergique, il y a de très fortes chances que vous en ayez mangé au moins une fois cette semaine avec une fourchette, à l'aide de baguettes ou pourquoi pas avec les doigts. Chaque terrien en consomme en moyenne 58 kilos par an. Cet aliment, dont les 10 premiers pays producteurs sont tous asiatiques, les États-Unis, le Brésil et quelques pays africains sont un peu derrière, c'est bien sûr le riz, qu'il soit paddy, complet, blanc, étuvé, à toutes les sauces, c'est très bon et surtout indispensable à la survie de milliards de personnes, particulièrement dans les pays en voie de développement. Voilà donc un secteur majeur de l'économie et soumis comme bien d'autres à la conjoncture mondiale, au déséquilibre des marchés et du commerce, des autres matières premières, avec deux enjeux supplémentaires, la souveraineté et la sécurité alimentaire. Comment réduire les dépendances, produire localement.
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15: Et sur Intervalle, après Natacha Saint-Pierre, c'est Estelle pour les infos locales et le magazine Découverte avec Rino aujourd'hui et son aventure, puisque c'est dans Regard d'ailleurs. C'est à midi 25. Je vous souhaite un excellent appétit si vous passez à table.

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1: Bonjour à toutes et à tous et bienvenue sur Radio Intervalle pour ce moment d'information locale. Ça y est, c'est les journées du patrimoine et dans quelques instants, vous allez retrouver Maïté de l'Office de tourisme de Bagnols-sur-Cèze qui a énormément de rendez-vous à vous proposer pour ces journées, mais également le monument du Pont du Gard a mis en place des animations spéciales. Celle dont vous avez l'habitude, c'est le passage commenté de la canalisation qui en temps normal n'est pas accessible. Pendant ces deux jours, vous pourrez monter tout au sommet du Pont du Gard et découvrir l'aqueduc avec un médiateur culturel qui vous en livrera tous les secrets. Les billets gratuits sont à retirer à l'accueil et il y aura 6 visites par jour pendant tout ce week-end. Des animations spéciales pour les enfants également au Pont du Gard avec la visite dont vous serez le héros, les aventuriers des Arches perdues. C'est accessible à partir de 6 ans avec un parcours, des équipes, des épreuves et un maître de jeu pour cette aventure où il faudra réimaginer, réinventer, résister. Là aussi, direction l'accueil du Pont du Gard pour retirer vos billets. Pour les enfants un peu plus grands, à partir de 9 ans, sciences et techniques, le géomètre et l'aqueduc. Venez tracer le parcours de l'aqueduc de Nîmes et assurez-vous de sa pente avec les instruments scientifiques d'il y a 2000 ans. C'est en accès libre et gratuit et ce sera au bâtiment de la rive gauche du Pont du Gard, samedi et dimanche matin. Et pour accéder au Pont du Gard, je vous rappelle donc que le parking est payant au tarif de 9 euros par véhicule. Et pour la suite, on retrouve Maïté de l'Office de tourisme Provence-Occitane qui nous fait le détail de toutes les propositions pour ces journées du patrimoine.
2: Bonjour, je suis Maïté de l'Office de tourisme Provence-Occitane et voici les événements que vous pourrez retrouver au mois de septembre. Du 19 au 20 septembre, à l'occasion des journées du patrimoine, retrouvez à Bagnols-sur-Cèze les visites du bureau du maire. Installé dans un bâtiment remarquable des 15e et 17e siècles, découvrez un lieu emblématique de l'histoire locale. Vous pourrez également visiter la Maison Bory qui se trouve rue de la République, un hôtel particulier inscrit au titre des monuments historiques pour une visite commentée unique. Découvrez également la Grande Fontaine, plongez dans l'histoire de Bagnols en explorant la Grande Fontaine à l'origine des fondations de la ville lors d'une visite commentée. Accédez au bassin souterrain et découvrez ce lieu emblématique. Vous aurez aussi la possibilité de découvrir la tour Mallet. Gravissez la tour d'escalier d'un ancien hôtel particulier pour atteindre sa terrasse, offrant une vue panoramique sur la place Auguste Mallet et la campagne environnante. C'est aussi l'occasion de découvrir les archives municipales de la ville. Plongez dans l'histoire du bâtiment de la mairie à travers des documents d'archives. Vous retrouverez photographies, plans, délibérations et documents administratifs qui retrace une partie de l'histoire de cet édifice. À La Roque-sur-Cèze, à l'occasion des Journées du patrimoine, vous pourrez découvrir sur les deux jours les tours, l'église et la chapelle qui seront ouvertes toute la journée. À Montfaucon, c'est une exposition intitulée « Marianne éternelle » qui vous attend, exposition d'objets, de photographies et de travaux scolaires sur le thème de la République et de l'image de Marianne. À Sabran, deux événements distincts. Partez à la découverte du circuit des empreintes médiévales à Sabran. Parcourez la commune et explorez les sites mis en valeur grâce aux bornes et aux QR codes. Vous aurez ainsi l'occasion de redécouvrir l'héritage laissé par nos ancêtres, chapelles romanes, châteaux anciens et d'autres témoignages remarquables du patrimoine. Et toujours à Sabran, découvrez l'archéosite de la porte de Sabran autour d'une énigmatique construction médiévale. Un archéosite situé au cœur des bois de Sabran. Et les bénévoles qui animent l'association Muséum partageront avec vous l'histoire de ce site. À Saint-Victor-Lacoste, l'église vous attend pour une visite commentée avec également une exposition de vêtements sacerdotaux. Et vous aurez aussi la possibilité de profiter d'une exposition de joaillerie proposée par Alain Sambugaro, qui est un artisan joaillier local, qui exposera ses créations, son travail et son savoir-faire. À Vénéjean, pour les journées du patrimoine, découvrez le moulin à vent, qui est toujours en état de fonctionnement, et des démonstrations seront présentées si le vent est de la partie. C'est également toute la journée. Dimanche 20 septembre à Aiguèze, une journée particulière pour les journées du patrimoine, puisque vous pourrez visiter le clocher, la salle Jeanne d'Arc, ainsi qu'une visite guidée du village et des expositions de vieux outils. Dimanche 20 septembre à Bagnols-sur-Cèze, visitez la chapelle Saint-Victor de Castel. Au cœur d'un domaine viticole, profitez d'une promenade guidée à travers les vignes pour découvrir la chapelle romane Saint-Victor de Castel, édifiée sur l'oppidum de la Font du Loup. Elle offre un panorama remarquable sur les paysages environnants. Toujours à Bagnols-sur-Cèze, vous pourrez profiter d'une dégustation à l'aveugle à l'espace Rabelais. Testez vos papilles et vos connaissances, oubliez les étiquettes et laissez-vous guider uniquement par vos sens lors de cette dégustation mystère. Découvrez les secrets des cépages et du terroir à travers un parcours d'initiation ludique et convivial. Toujours à Bagnols-sur-Cèze, vous pourrez visiter l'église Saint-Jean-Baptiste et le Grand Orgue. L'église, qui a été récemment restaurée, dévoilera son architecture remarquable et ses œuvres d'art soigneusement rénovées. Visite du Grand Orgue également à Bagnols-sur-Cèze à partir de 15h et avec surtout à 18h un concert de clôture dans l'église. À Lirac, dimanche 20 septembre, randonnée et conférence autour de l'ermitage de la Sainte-Baume. Une randonnée légère entre sentiers et cavités secrètes, suivie d'un pique-nique et d'une conférence au cœur de la grotte portée par la voix d'un géologue. À Saint-Victor-Lacoste, le dimanche 20 septembre, une visite guidée du Castellas et du Vieux Village. Découvrez le Vieux Village de Saint-Victor, admirez la vue et profitez de ses jolies ruelles. Le départ est à 15h devant l'église. À Bagnols-sur-Cèze, vendredi 25 septembre, Laurent Voulzy sera en concert à la salle culturelle La Pyramide, un rendez-vous unique avec le chanteur, artiste hors du temps dont les chansons font partie de la bande-son de notre vie. Une ouverture de saison magistrale, il revient avec ses 4 musiciens pour une tournée exceptionnelle célébrant plus de 50 ans. Vous pouvez bien sûr retrouver l'ensemble de ces événements sur notre site internet provenceoccitane.com ou dans nos bureaux d'information touristique. À bientôt.
1: Merci à Maïté de l'Office de Tourisme et vous avez bien entendu, Laurent Voulzy sera en concert à Bagnols-sur-Cèze ce vendredi 25 septembre à la Pyramide. C'est la fin de ce moment d'information locale sur Radio Intervalle. Bon week-end à toutes et à tous. Ça tombe bien, il va être très ensoleillé. À bientôt sur notre antenne pour toutes les actualités près de chez vous.
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11: Donc l'émission s'appelle Regarde ailleurs. Regarde ailleurs, c'est cette envie d'élargir son regard sur le monde à travers différentes expériences de vie, différents parcours de personnes que je rencontre. Toi, ton nom, Alex Rhinocéros, j'en sais pas plus encore, mais ça fait deux fois que j'entends parler de toi en peu de temps, en l'espace d'une semaine. J'ai un peu une image du personnage, mais l'idée c'est de prendre ce temps de rencontre, de savoir qui tu es et quel est ton lien avec le mouvement et le voyage. On parlera aussi d'éco-construction dans cette émission, mais d'abord c'est plutôt toi Alex, ton itinéraire de vie et qu'est-ce qui t'a amené à avoir envie, si j'ai bien compris, de partir en Inde en stop ou à pied. À quel moment tu as eu envie d'aller voir ce qui se passe au-delà de nos frontières?
12: Merci pour l'invitation, merci pour le micro tendu. Donc, je m'appelle Alex Rhinocéros, c'est un pseudonyme en hommage à Eugène Ionesco. Et pour revenir au voyage, j'ai eu un déclic à l'âge de 25 ans. En fait, j'ai fait une overdose de produits. De mes 16 à mes 25 ans, j'étais plutôt dans le milieu de la fête, à consommer de l'alcool, des stupéfiants. Et un jour, j'en ai trop pris. Et j'ai eu comme une mort imminente, où je me suis allongé sur la route, sur le dos, dans un dernier souffle. Et là, j'ai cru mourir. Alors, je ne sais pas si je suis vraiment mort ou pas. Et puis, je me suis donc allongé dans ce dernier souffle, avec la langue pendante, la salive qui dégoulinait. Et mon regard s'est perdu dans la lune pleine. Et à ce moment-là, il y a eu comme une connexion qui s'est faite.
11: Est-ce que tu peux revenir sur cette époque-là, cette période-là? Donc tu parles de stupéfiants que tu prenais, dans quel contexte, dans quel cadre? J'imagine que c'est festif. Donc je veux bien que tu, avec ton recul, avec du recul aujourd'hui, parce que ça peut-être intéresser celui qui va écouter cette émission et qui se retrouve dans ses 16 à 25 ans, à être aussi dans une forme de consommation de stupéfiants.
12: Moi, ça a commencé à 16 ans avec la marijuana, puis l'alcool. Et ensuite, vers mes 23 ans, j'ai commencé la cocaïne et les amphétamines, et aussi les champignons psychédéliques. Avec la cigarette, donc j'avais quand même un gros bagage de stupéfiants. Je vivais pour la fête et je vendais aussi des produits. Donc j'étais dans un état de santé très malade. J'étais vraiment très malade. J'avais des paralysies faciales, des migraines et aussi des saignements par l'anus. Donc j'étais dans une sorte de dépression, dans un down vraiment infernal. Jusqu'à prendre tellement de produits, si tu veux, pour trouver une porte de sortie qui était la mort, finalement. Et dans cet espace de mort, j'ai rencontré quelque chose qui m'a dit « Écoute, il y a de la lumière, il y a une autre possibilité, tu peux vivre, mais tu dois changer de vie. » Et là, très rapidement, j'ai eu le message des...
11: Je veux juste pas qu'on fasse non plus l'amalgame entre l'alcool, la marijuana, les extasies, les amphétamines. Donc là, quand tu parles de ce qui t'arrive, quand tu te retrouves par terre, allongé, et que tu vis cette expérience de mort imminente, c'était quoi?
12: Eh ben, c'était un gros mélange de champignons, alcool et marijuana. Voilà. Ouais, c'était vraiment un gros mélange. Et c'est ça qui a fait cette détonation explosive, qui a fait que mon corps n'en pouvait plus. Et du coup, le message lumineux de la lune, enfin quelque chose de ce qu'on peut dire mystique, s'est passé. En me disant, écoute Alex, si tu veux vivre, tu peux, mais tu dois changer de vie. Et donc là, j'avais déjà lu un bouquin de Patrick Bruinstenas sur le voyage alchimique, le pèlerinage. Et là, les chemins de Compostelle sont apparus dans ma vie. Et je décidais de tout quitter. Tout quitter, donc mon travail de cuisinier, mon appartement en coloc, ma copine. J'ai vendu ma voiture, mon groupe de musique et aussi toutes les addictions du jour au lendemain. À part la cigarette, mais le reste. J'ai tout quitté et j'ai marché 1800 km entre le Puy-en-Velay et Finistère, en Galice, là où le chemin se finit hein, pour les Celtes, pendant à peu près 2 mois. J'ai fait que marcher, je dormais dehors, j'avais pas beaucoup d'argent. Donc c'était vraiment un pèlerinage, quoi. Je me suis pelé autant le côté matériel que le côté addictif. Et mettre en marche le mouvement, donc la pensée avec le mouvement a vraiment évolué. La pensée du mouvement est apparue. Et à la fin des chemins, donc j'étais au kilomètre zéro là, sur la côte, et j'ai compris que je pouvais pas rentrer, ça n'avait plus de sens de rentrer. Et j'ai refait une autre rencontre hallucinante. Donc pour la petite anecdote qui est aussi magique, J'ai fait les chemins pour les raisons alchimiques, dans le livre de Patrick qui parle de trouver une première pierre qui s'appelle l'antimoine afin de commencer le grand œuvre. Et pendant tout le chemin, dans les donativos, dans les contextes religieux, je parle de la voie alchimique. Et je sens quand même un cadenas là-dessus, une sorte d'obscurantisme. On veut pas trop en parler, on me dit « Oh, la chimie, non, c'est pas... » On me dit « C'est pas chrétien, il n'y a pas d'indicateur. » Donc je laisse tomber. Mais en arrivant là-bas, donc Finistère, kilomètre zéro, je vais dans une communauté qui s'appelle la World Family. Et tous les jours, j'écrivais dans mon journal. Et là, je m'assois, je bois un café. Et je vois une femme magnifique avec une libellule sur la cuisse. Et je commence à raconter, « Waouh, cette femme, avec son tatouage, je ressens quelque chose d'incroyable. » Je suis plongé dans mon carnet, et quand je relève les yeux, cette femme est assise en face de moi, on se regarde, comme on se regarde toi et moi, un instant, une minute. Et puis elle sort un pendentif. Elle me regarde et elle me dit, « Do you know something about this stone ?» C'était une Allemande, donc elle me demande si je connais cette pierre. Je lui dis, « Waouh, qu'est-ce que c'est ?» Et là, elle me dit, « J'ai trouvé cette partie de la pierre de l'antimoine, je t'en donne une. » Donc ça, ça a été le deuxième gros signe de la vie qui m'a incité à changer de paradigme, de dimension, de façon de vivre.
11: Alors j'aime beaucoup aborder les sujets des changements de vie, hein, parce que souvent on se retrouve dans un système où on va s'adapter, voire se suradapter à un contexte social, familial, politique ou culturel. Et beaucoup de gens, on parle de burn-out aujourd'hui, ont besoin de remettre du sens et de la cohérence dans leur existence et essayer de trouver un petit peu quel est cet appel de l'âme, cette voix intérieure, et trouver sa place simplement dans ce monde. Donc toi, j'entends que les drogues, ou en tout cas les substances, t'ont permis de faire une sorte d'électrochoc. Tu te mets en mouvement, en chemin, sur le chemin de Compostelle. Donc tu rencontres cette femme qui t'offre la pierre de l'antimoine, et donc ensuite comment continue l'aventure ?
12: L'aventure, voilà, l'aventure fait que j'ai pas beaucoup d'argent, je veux pas rentrer, je sais pas du tout quoi faire, je connais pas d'autres ouvertures d'esprit dans la vie que le travail, payer son loyer, acheter sa nourriture. Et cette femme vit sans identité, sans carte bancaire. Donc elle m'explique que dans la vie il y a la magie. Et la magie réside dans le fait d'avoir la foi et de vivre dans l'instant présent. Et je comprends qu'avec ça, il y a des talents qui émergent. Je commence vraiment à plus pratiquer la musique, mais d'une autre façon. Et à jouer dans la rue, à gagner un petit peu mes sous, et puis à vivre de communauté en communauté. Donc c'est comme ça que j'ai basculé dans un long voyage par la suite, qui a duré presque 8 ans, où je me suis découvert et façonné et instruit pour partager des choses de mon intérieur qui n'étaient pas en lien avec le salariat, avec les codifications de la société. Après cette rencontre avec Anna, avec l'Allemande, ça a duré quelques mois, on a voyagé un petit peu en Espagne, et puis elle m'a parlé d'une communauté hippie, nomade, qui s'appelle la Rainbow Family, qui va de nouvelle lune en nouvelle lune, partout dans le monde. Et cette Rainbow avait lieu en Albanie. Donc j'ai décidé, dans mon premier voyage, là j'ai pris un avion, de la France jusqu'en Albanie, tout seul, pour chercher cette Rainbow. Et cette Rainbow n'existait pas.
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11: Ça, c'est bien. On va reparler aussi des Rainbow, la famille Rainbow. Ici, on se retrouve, Alex, sur un festival. Il y en a beaucoup, des Rainbow, qui sont là. Donc là, tu rencontres une sorte de prêtresse chamanique qui est là, chamane, Anna, allemande, qui t'offre cette pierre d'antimoine. Et donc après, tu continues le voyage avec elle et elle te parle des Rainbow. Donc tu pars là-bas. Ouais. Et dis alors, qu'est-ce qui se passe le Rainbow n'existe pas.
12: Voilà, il se passe que j'arrive, j'ai donc le point GPS où je dois me rendre. J'y vais, je suis tout seul dans les montagnes. En Albanie, ce qui n'est pas du tout touristique, il n'y a personne, il n'y a que des Albanais. Je rencontre un peu des locaux, mais il n'y a pas de...
11: Mais tu pars seul à ce moment-là pour aller au Rainbow?
12: Ouais, je suis seul, okay. Tout seul, ouais. Et puis au bout de 2-3 jours, il commence à y avoir un hippie, deux hippies, quatre hippies qui arrivent. Et on se rend compte qu'en fait, il n'y a pas de Rainbow. C'était une fausse annonce de Rainbow. Et là, comme c'était des gens qui avaient déjà l'expérience de Rainbow, ils me disent « Ah, mais il y en a une autre en Turquie ». Et de là, j'ai commencé à marcher de l'Albanie, marcher et stop, jusqu'en Turquie. Donc j'ai fait Albanie, Macédoine, Kosovo et Bulgarie. Et j'ai franchi je me souviens, ça c'était très fort, je marchais sur l'autoroute des clandestins bulgares jusqu'à la frontière turque, où c'était le dernier jour du Ramadan. Et j'arrivais avec ma guitare et t'avais les gardes armés à la frontière qui m'ont pris pour un réfugié. Et quand j'ai discuté avec les trois mots d'anglais que je connaissais et eux les trois mots d'anglais qu'ils connaissaient de mon histoire, ils ont complètement changé, ils sont devenus très amicaux et ils ont commencé à arrêter toutes les voitures pour en trouver une qui puisse m'emmener jusque là où je voulais aller. Donc de là, j'ai eu une voiture, puis une moto qui m'a emmené à cette fameuse Rimbaud où je suis arrivé à 3h du matin, de nuit, où je dormais sous un arbre et le lendemain, j'ai rencontré pour la première fois la Rimbaud Family en Turquie, dans la région de Kir, dans les montagnes.
11: Je veux bien qu'on essaie de se replonger à cet instant-là, parce que là, donc, tu entends parler de la Rimbaud Family. On va ouvrir ce chapitre de cette famille arc-en-ciel, hein, qui est une famille internationale. Les Rimbaud, on en a donc ici dans le festival dans lequel on se retrouve. La première fois, quand on rencontre les Rimbaud, en tout cas je parle pour moi, ça a été une sacrée expérience. Pour moi, c'était en Australie, où j'étais issu d'un système, on va dire, familial très classique. Et cette notion d'être accueilli de manière fraternelle, c'est quelque chose qui m'a profondément touché. Donc comment est-ce que toi, tu as vécu ton premier Rimbaud? Et comment est-ce que tu raconterais, hein, ou tu définirais les Rimbaud à quelqu'un qui ne connaît pas?
12: Ok, super question. C'est vrai que le Rimbaud est un regroupement unique. C'est un regroupement gratuit, sans alcool, normalement sans stupéfiants, sans technologie, donc il n'y a pas de lumière. C'est accessible uniquement à pied, dans la nature, à côté d'une rivière ou au moins avec une source. Le sens de la Rimbaud, c'est de se retrouver de manière circulaire, égale. Il n'y a pas d'hierarchie. Et c'est de partager chacun son essence à travers la parole, le chant, la danse, les médecines, la musique, cuisiner ensemble, donc aller chercher le bois, se réunir. Donc avant chaque repas, on se donne les mains. Et puis il y a ce qu'on appelle le Magic Hat. Donc chacun donne un peu de son argent pour acheter des courses collectives et cuisiner ensemble. La cuisine est végane ou crue, s'il y a des Healing Rimbaud, là où il y a un peu plus d'alimentation crue. Il y a beaucoup de gens qui sont tout nus. Donc il y a aussi un rapport au corps qui est différent, dans le sens où les habits peuvent être enlevés. Il y a cette énergie de se rencontrer peut-être plus naturellement, plus sobrement aussi dans la nature. On est assis par terre, on mange par terre, on fait le feu, on se lave dans la rivière, on rencontre des gens du monde entier. Donc dans chaque Rimbaud, tu vas rencontrer des personnalités uniques, avec des chemins de vie complètement extraordinaires et atypiques. Donc c'est ça qui m'a marqué.
11: Et quand tu arrives, est-ce que tu arrives tout de suite à t'adapter? Est-ce que tu as besoin d'un temps d'adaptation? Est-ce que tu te fais tout de suite des copains? Comment ça se passe quand on rentre dans... C'est comme si on rentre, je sais pas moi, dans une soirée mondaine. Il y a peut-être un temps d'adaptation pour savoir comment faire pour comprendre les codes. On n'est pas toujours à l'aise.
12: Oui, tout à fait. Il y a un temps d'adaptation. Moi, je pense que c'est au minimum 3 jours. Parce que ça fait un choc. Encore ça va, moi j'avais l'esprit ouvert, donc voir des gens tout nus, chanter en cercle, en se faisant des hugs toute la journée, c'est pas habituel. Donc il y a quand même une observation, et à comprendre comment ça marche, à comprendre comment tu peux investir aussi ton énergie, supporter la famille, donner ton temps pour faire en sorte que ça marche, quoi. Parce que la vie, même si c'est rudimentaire, il y a quand même des actions à faire. Couper le bois, faire le feu, nettoyer, tout ça. Plus la dimension humaine des rencontres et artistiques.
11: Ouais, et puis il y a tout un côté autogéré, hein. Les Rimbaud, c'est vraiment cette famille qui se retrouve pour vivre un mois de calendrier lunaire ensemble, où on apprend à faire, à partager, à cuisiner, et comment est-ce qu'on arrive à s'autonomiser de manière très sobre, parce que tu l'expliquais, il n'y a pas d'argent, c'est complètement gratuit, et le seul l'argent qui existe, c'est l'économie du don, où tu vas donner dans un chapeau qui tourne au moment des repas, quelques euros pour pouvoir acheter ce dont on a besoin pour la famille.
12: Exactement, ouais, c'est ça, c'est autogéré, donc il y a des... Si besoin, il y a des cercles de parole. Et chaque Rimbaud, en général, il y a des anciens qui rappellent les règles de bienveillance, de civilité, de vivre ensemble.
11: Donc tu découvres ça dans ton itinéraire. T'es encore jeune à ce moment-là. Hein. Tu parlais de 25 ans, je crois. Tu fais ton switch pour aller faire Compostelle. Donc assez jeune, tu rencontres la famille Rimbaud. Là, je pense que t'en as un petit peu plus. Donc comment est-ce que le voyage a continué? Et comment est-ce qu'on se construit? Parce que finalement, on est tous quelque part en quête... En quête de sens, encore une fois, et il faut qu'on trouve sa place dans ce monde. Donc comment est-ce qu'on fait quand on est... Toi, ta quête, elle commence à 25 ans. Donc comment est-ce qu'on fait pour après trouver un chemin qui nous correspond, et par quel virage as-tu passé?
12: Cette question, elle est plus de l'ordre philosophique et aussi de résonance intérieure, dans le sens où, par rapport à mon passé obscur, le fait que j'ai switché, je me suis de plus en plus dirigé vers... autant des comportements intérieurs qui me font du bien, autant que l'extérieur soit aussi bienveillant, sécurisant. Donc ce que ça m'a emmené, c'est ça en fait, c'est de rencontrer une nouvelle sphère de rencontres, de possibilités qui était tournée vers quelque chose de beau, de bienveillant et de constructif. Et à partir de là, j'ai décidé d'apprendre la musicothérapie, le yoga, la méditation, le tantra. Donc ça, c'est des choses que j'ai commencé dans le Rainbow. Mes premiers cours de yoga étaient en Rainbow. Donc tous les matins, il y avait un sadhu turc qui, tous les jours, ne mangeait qu'une poignée de nourriture qu'il pouvait rentrer dans sa main et qui nous réveillait avec sa petite flûte et il donnait 2 heures de cours de yoga tous les matins. Et là, j'ai commencé à me dire, ah ouais, il y a des enseignements qui sont incroyables quoi, dans la vie. Donc, je commençais comme ça, ouais.
11: Vraiment, les Rainbow, ou plutôt cette mise en mouvement, a vraiment permis d'ouvrir ou élargir ton regard sur plein de possibles différents.
12: C'est ça, c'est ça. Ça a élargi mon possible, et puis voilà, c'est vraiment le début de la suite du grand voyage. À ce moment-là, je rencontre un autre chaman russe, Vlad
0: Orenbo,
12: qui lui, voilà, il est crudivore, et il fait de la musicothérapie. Et dans un voyage sonore, il joue, et il se passe des explosions pour moi. Et à la fin de ce voyage sonore, il propose à ceux qui veulent de former un healing caravan pour voyager de la Rainbow en Turquie à la World Rainbow en Indonésie. Et là, je décide, bah ouais, moi j'y vais. Donc on forme un groupe de 12 personnes où il y a une Chinoise, un Allemand, un Anglais, un Turc, le Russe, une Arménienne, plein de Français, il y a plein de nationalités différentes. Et à la suite de la Rainbow, on commence notre chemin à pied.
0: À 12,
12: ouais. Et parfois on fait des groupes, parfois on marche, c'est l'aventure, hein. Des fois on se donne un point de rendez-vous et on fait des groupes, parfois on fait du stop aussi.
11: Mais il faut avoir le temps et l'espace de pouvoir partir comme ça sans forcément avoir de date de retour. Et j'entends, vous retrouvez en Turquie, et tiens, on va en Indonésie. Enfin, ça paraît presque trop facile.
12: Et ben, oui, c'est un choix dans le sens où quand tu n'as plus d'accroche, de point d'accroche, que ce soit familial, amoureux, professionnel, ou de maison, de choses à t'occuper, qu'est-ce qui reste à part ce qui se passe dans le mouvement? Moi, c'était le mouvement que j'avais choisi. Je ne pouvais pas revenir en arrière. Ma vie d'avant était finie. C'était un chapitre clos. Donc, à ce moment-là, je me suis tourné vers ce mouvement qui m'a inspiré. Donc, forcément, ça m'a demandé aussi de sortir de ma timidité, de mes croyances, et de commencer à jouer de la musique dans la rue. Puis, on a proposé des cercles de méditation, de chant. Et c'est comme ça qu'on a rencontré, qu'on s'est fait héberger, qu'on a gagné un peu d'argent, et qu'on a cheminé, voilà. Arménie, Géorgie, on a fait notre Rainbow. Ensuite, ça a été Iran. Pendant 2 mois, encore des choses extrêmement belles. Et puis vient une autre partie plus dure de mon voyage, c'est-à-dire qu'en Iran, on arrive à la frontière afghane, à Mashhad. Donc on est 6. Jusqu'à la frontière afghane, à Mashhad, on voulait donc aller en Inde à pied, en traversant l'Afghanistan, mais là on se fait arrêter. On nous prend pour des espions, on passe quelques jours au commissariat. Impossible de passer la frontière. Donc on décide de remonter à Téhéran pour prendre un avion pour Delhi. Il n'y avait pas la même possibilité d'achat de billets pour le même vol. Donc j'étais le seul qui avait une escale à Dubaï pendant 2 jours. Dans la Rainbow, j'avais rencontré un Syrien qui vivait à Dubaï et qui pouvait m'héberger. Donc je prends mon vol pour Dubaï. Et voilà, je ne connais pas Dubaï. J'y vais... Et comment je vivais? Je vivais de la musique dans la rue. Je jouais d'un instrument iranien qui s'appelle le santour. Donc je vais jouer du santour dans la Golden Street, devant la plus grande montre en or du monde, le premier jour, et je me fais un max de cash. Vraiment une liasse de billets incroyable. Le deuxième jour, donc le jour de mon départ, le matin j'y retourne, je fais bon, mais voilà, c'est trop bien, hein, je vais gagner des sous. Et se passe 1 heure, 2 heures, j'avais toujours 50 personnes qui me regardaient. C'était incroyable, l'effervescence, hein. Et là, au bout d'un moment, il y a 2 personnes en djellaba blanche, donc c'est les services secrets de Dubaï, qui arrivent près de moi, ils sortent un revolver de dessous la ceinture, de dessous la djellaba, et ils me disent « follow us ». Et là, ils m'embarquent dans une jeep avec les vitres teintées, ils m'emmènent dans un commissariat. Il doit être 11h du matin, et puis viennent les interrogatoires d'une personne. « Bonjour, tu es qui? Tu fais quoi? Tu vas où? Pourquoi tu es là ?» Donc je leur explique mon voyage, machin, je voyage, tac, ce soir j'ai mon billet d'avion pour l'Inde, regardez, c'est là. Ah ok, super, bon, tu vas aller en Inde, on va t'emmener à l'aéroport. Et puis j'ai 5-6 interrogatoires jusqu'à 15-16 heures, mon avion est dans 1 heure. Je leur dis, les gars, it's my time to fly. Et là, je comprends que l'atmosphère change, ils me disent follow us, et ils m'emmènent dans les sous-sols. Et dans les sous-sols, c'est complètement différent, là j'ai affaire à des militaires, on est dans une pièce sans fenêtre. Et quand j'arrive, je vois qu'il y a un militaire en train de donner le coup de matraque à un mec, tu vois. Et là, il m'assoit devant un militaire gradé, quoi. Et je comprends que c'est plus la même histoire. Et c'est le début de mon histoire en prison, quoi. Là, je fais de la prison à Dubaï, à ce moment-là, qui est un chapitre assez intense aussi de ce voyage-là, où j'ai été retenu pendant 3 semaines dans un sous-sol, quoi.
11: Pour avoir fait de la musique dans la rue ?
12: C'est ça. Alors, pour avoir fait de la musique dans la rue, mais ce qui est interdit, ce que je ne savais pas, c'est le busking. C'est-à-dire, dans les pays arabes, on n'a pas le droit de mendier. C'est sévèrement puni par la loi. Donc, busking, ça veut dire que tu joues en échange d'argent. Effectivement, moi, j'avais gagné près de $400. Du coup, j'étais vu comme un mendiant. Et même si j'étais français et tout, à Dubaï, ça n'a aucune importance. Ils m'ont mis en prison. Voilà, ouais.
11: Okay. Mais pour quel délit ? Donc ça veut dire si tu fais de la musique dans la rue à Dubaï, t'as 3 semaines de prison, c'est ça la sentence ?
12: La sentence aurait pu être bien bien pire, à savoir que voilà, c'est interdit de mendier. Parce que je savais pas que si tu fasses de la musique, que tu fasses du théâtre, que tu fasses ce que tu veux, tu peux pas recevoir de l'argent si t'as pas une autorisation, un certificat. Mais ça c'est une petite histoire. Moi écoute, dans la prison où j'étais, il y avait des gens qui avaient rien fait, qui étaient là depuis des mois et des mois et des mois, accroupis dans une cellule où il n'y a pas de lit pour tout le monde, il n'y a pas de douche, il y a de la lumière 24 heures sur 24, il y a la télé 24 heures sur 24 à part au moment des prières, et tu sais pas quand tu sors. C'est un endroit très très très très spécial. Il n'y a pas de loi.
11: Mais l'horreur, donc tu te retrouves là-dedans, toi tu sais que tu resteras 3 semaines, ou est-ce qu'on te laisse complètement sans aucune information ?
12: L'horreur, comme tu dis. Moi quand je rentre là-dedans, je suis crudivore. Je médite, je fais du yoga tous les jours. Et là, bien sûr, j'arrive dans une prison enfermée, donc je me sens libre. Hein, tu vois, j'arrive dans une prison enfermée, on me prend tout, j'ai rien. Et c'est poulerie tous les jours. Et on ne me parle pas, personne ne me parle. J'ai le droit cependant à un coup de téléphone à Dubaï. Par miracle, je me souviens du numéro par cœur de celui qui m'a hébergé. Je l'appelle, je lui dis, écoute, je suis en prison, poste sur mon mur Facebook comme quoi je suis en prison. Et donc il l'a fait. Et de là, mes parents ont pu contacter l'ambassade qui est venue me voir au bout de 2 semaines et qui m'a dit qu'il ne pouvait strictement rien faire. Donc je n'avais aucune information sur le temps que j'allais rester là ou comment ça allait se dérouler pour moi.
11: C'est totalement lunaire en fait ton histoire, quoi. Et là, dans les prisonniers que tu vois autour de toi, tu as d'autres francophones ou qui sont les gens, tu disais en cellule, qui des fois n'ont rien fait ?
12: Alors en fait, il y avait un Marocain, sinon il y avait beaucoup d'Iraniens. Là où j'étais, c'était un sous-sol, c'était pas vraiment la prison encore. Après, je suis allé dans la vraie prison. J'ai passé 2 semaines dans le jail station. C'est vraiment un sous-sol qui fait à peu près 200 mètres carrés où il y a 3 cellules différentes. Une cellule où j'étais qui est pour les problèmes d'argent. Donc, des gens civilisés, hein, quand même. On est nombreux, c'est sale, c'est pas confortable, mais c'est des belles personnes. Une prison pour tout ce qui est drogue, alcool et violence, et une autre pour tout ce qui est plus gros délit, où il y a vraiment des fous, quoi. Donc ça, c'était le contexte.
11: Est-ce que t'as moyen de partager, d'échanger ? Parce que dans une situation où règne comme ça l'indécision, le doute, l'incompréhension, finalement, on a besoin de pouvoir parler autour de soi.
12: La discussion s'est très facilement faite, et ce qui n'était pas du tout rassurant, c'est de voir qu'il y avait par exemple ce Marocain qui n'avait pas payé sa facture d'électricité et qui était là depuis 8 mois. Donc Dubaï, c'est un autre niveau législatif. Si tu ne payes pas, tu vas en prison. Il y en avait un autre qui avait grillé un feu rouge, ça faisait 3 mois qu'il était là parce qu'il n'avait pas réglé l'amende, un Éthiopien. Donc il n'y a pas vraiment de loi humaine. Et après, par la suite, il y a des histoires horribles. Il y a par exemple une femme française mariée à un émirat qui s'est fait violer et qui a passé 20 ans en prison pour adultère. Donc c'est pour vous donner le niveau de conscience de la façon dont on met les gens en prison là-bas.
11: Et comment t'arrives à en sortir au bout de 3 semaines si l'ambassade dit à tes parents qu'ils peuvent rien faire ?
12: Eh ben là encore, j'ai toujours ma belle étoile. En Iran, j'avais rencontré une femme dont le père est très haut placé politiquement. Cette femme était mon amie sur Facebook. Quand elle a vu que j'étais en prison, je l'ai su par la suite, hein, mais un jour un garde est venu et le garde m'a dit « Oh, il y a une grosse limousine qui est venue pour toi, Alex. » Je lui ai dit « Oh ?» Et le lendemain, on m'a dit « Tu as ton procès. » Et là, j'ai eu mon procès, on m'a dit « Bon, ben Alex, voilà, tu es coupable d'avoir joué de la musique dans la rue. » Il y a des articles de journaux qui sont passés, je les ai encore. Hein. « On va te transférer à la prison et tu vas pouvoir partir. » Donc au bout de 2 semaines, effectivement, j'ai été transféré à la prison grâce à cet ami qui avait contacté son père, qui est venu faire appui, quoi. Hein. C'est que je l'ai su plus tard en sortant. Et là, en arrivant à la prison, c'est pas du tout la même chose. C'est une énorme prison, je sais pas combien de milliers de mètres carrés. Il fait 16 degrés, il y a la clim, il fait très froid, tout le monde est enrhumé. On a tous une tenue blanche, Il y a des PlayStation, des baby-foot. Alors, je suis dans un dortoir de 100 personnes. Et là, je rencontre des Français, trafiquants d'or. Je rencontre des histoires, mais des histoires incroyables. Et là, on me dit, bon, mais tu vas pouvoir sortir, mais il faut faire l'ice can. Donc, tous les jours, on me disait, il faut faire l'ice can, tu vois. Parce que j'allais être banni, j'ai plus le droit de retourner à Dubaï à vie. Et voilà, donc je passe une semaine, on me rase les cheveux. Donc, j'avais la boule à zéro et une grosse barbe. Et au bout d'une semaine, on me fait l'ice can et on me dit, bon, ben maintenant, tu peux acheter ton billet d'avion pour rentrer. Et dernier coup du sort, donc j'avais gagné exactement $380 en faisant de la musique dans la rue. Et mon billet d'avion coûtait $380.
11: Pour aller retrouver les copains Rainbow ou pour rentrer chez toi en France?
12: Pour rentrer chez moi en France. Donc j'ai pris un aller à Paris. Je suis arrivé, donc le crâne rasé, l'hiver, hein, c'était au mois de décembre, en short et en sandales, à Paris. J'ai rejoué de la musique dans la rue. Je suis allé voir mes parents quelques jours et là j'ai pris un billet pour l'Inde. Je suis arrivé en Inde.
11: Okay. Et t'as retrouvé les 6 copains avec qui tu étais parti sur les routes du monde pour aller au Rainbow International?
12: Et ben là, mon histoire avait vraiment cristallisé une énergie de séparation dans le groupe. Donc on s'est retrouvés, mais c'était fini. Donc le groupe s'est disloqué. On est arrivé en Inde, tout le monde a voulu faire des choses différentes. Je suis resté juste avec une femme, Arivik. Mon voyage a vraiment changé encore une fois. C'est-à-dire qu'avant, on changeait de ville tous les 2-3 jours. Et là, je suis resté à Rishikesh pendant 6 mois. Je commençais à étudier le yoga.
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12: Trouver la liberté dans l'enfermement, c'est une initiation. Finalement, avec le recul, j'ai pas eu de problème de personnes qui sont en prison comme par rapport à la sexualité ou la violence. Ça n'a pas eu lieu. J'ai vécu la liberté à travers l'enfermement.
11: Et par rapport aux drogues, aux addictions, tu parlais du début, donc là tu parles aussi de yoga, de méditation, tout ce qui est alcool, tabac, tout ça, c'est quelque chose que tu as réussi à sortir de ton quotidien?
12: Ouais, carrément, ça c'est dès le chemin de Compostelle. Et après le chemin de Compostelle, en fait, je suis allé dans l'autre extrême, c'est-à-dire que je suis devenu vegan, crudivore, et j'ai commencé à ne plus avoir de relations sexuelles, à manger que ma nourriture que je touchais, vraiment quelque chose de très extrême encore une fois, mais de l'autre côté.
11: Okay. Ok, donc Alex, donc j'entends que voilà, tu te construis autour du voyage, des rencontres, des imprévus, hein, cette notion de vivre l'instant présent, des expériences fortes comme celle de la prison, tu continues le voyage, tu arrives en Inde, à un moment donné se pose peut-être la question qu'on se pose tous, c'est et maintenant où vais-je, que fais-je, où est-ce que je mets mon temps et mon énergie?
12: Et ben, en fait, petit à petit, en apprenant le yoga et la méditation, j'ai commencé à enseigner, gagner ma vie avec ça, et à me rendre compte qu'il y avait des plateformes dans le monde qui regroupait des gens qui voulaient pratiquer comme à Rishikesh, à Koh Phangan en Thaïlande, puis à Bali en Indonésie. Donc j'ai voyagé sur ces trois espaces en donnant des cours, en organisant des retraites pendant quelques temps. Ouais.
11: Ok, donc tu as finalement créé ta réalité économique à travers ce que tu as découvert sur les routes du monde.
12: Exactement, ouais, c'est ça.
11: Et aujourd'hui?
12: Aujourd'hui, je voyage encore, mais de manière avec un but et un temps. C'est-à-dire que je continue à me former, maintenant je suis moins dans le yoga mais plus dans le chamanisme, et je voyage en Amérique du Sud pour aller continuer à l'apprentissage avec les Kurandero. Là je fais des voyages plus courts qui ont vraiment un sens. Je me laisse plus aller dans ce mouvement dont j'avais besoin à l'époque. Maintenant, le cadre et la structure est plus présent dans ma vie.
11: Et donc là, c'est les plantes médecine qui commencent à rentrer dans ton existence.
12: Voilà, les plantes médecine, j'ai rencontré ça en Thaïlande, sur l'île de Koh Phangan. Ouais, avec l'ayahuasca. Donc j'ai eu beaucoup de temps à laisser venir les plantes parce que j'étais dans un chemin où j'avais dit non à toute substance. Et comme je jouais de la musique, on m'a invité plusieurs fois. Un jour, j'ai dit oui. Et là, ça a de nouveau fait une explosion de conscience. Et ce chemin-là m'a emmené au Pérou, m'a emmené à commencer à étudier les plantes, les diètes de tradition amazonienne, à rencontrer les médecines de manière sérieuse et en les pratiquant et en offrant maintenant des espaces de diète en France.
11: Et peut-être pour terminer, moi j'ai entendu parler de toi par rapport à de l'éco-construction.
12: Alors l'éco-construction, c'est un chapitre entre le yoga et le chamanisme qui a eu lieu à mon premier retour de voyage du Pérou. Je travaillais dans un centre de développement personnel, le domaine du Fan dans le Limousin, et j'avais en charge de développer un éco-village. Avant mon voyage au Pérou, je m'étais renseigné sur tout ce qui était construction carter pour organiser un stage. Et en rentrant du voyage du Pérou, c'était le Covid. Donc je me suis retrouvé durant le Covid dans cet espace de 250 hectares de nature, avec toute la connaissance et les matériaux pour construire un dôme en chambre chaude.

0: Merci à toi aussi.
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4: Vous n'avez peut-être jamais ouvert la Bible, mais vous vous posez la question, qu'y a-t-il dans ce livre ? Eh bien, il y a un ouvrage qui va peut-être vous permettre de vous éclairer. C'est la Bible en 100 récits fondateurs pour les nuls. Auteur Éric Denimal, il est avec nous. Bonjour Éric.
5: Bonjour.
4: Un vrai plaisir d'être avec vous parce que cet ouvrage, ça suit la Bible pour les nuls et bien d'autres, la Bible pour les nuls junior, tout un tas d'ouvrages pour les nuls, le protestantisme, etc. Vous êtes journaliste, vous êtes aussi théologien. Cet ouvrage, les 100 récits fondateurs, peut-être revenir simplement à l'origine de l'idée, parce que 100, ça fait peut-être pas beaucoup. La Bible, c'est gros, il y a beaucoup d'histoires.
5: Oui, mais en même temps, on entre ici dans une collection faite par les éditeurs. Et on entre ici dans une collection qui fait partie des produits que font la maison First. Il y avait par exemple l'histoire de France en 100 citations importantes. Il y avait la philosophie en 100 recettes. Enfin, je ne sais plus exactement ce qu'il y avait. Et donc, on a décidé de faire la Bible en 100 récits. Donc voilà, les 100 récits, après, il faut les choisir. Mais c'est vrai qu'on aurait pu faire 200, 300, 400 récits.
4: Alors, on va en choisir. On va reprendre ceux qui sont dans cet ouvrage, Caïn et Abel. Alors, peut-être nous parler du choix, parce que c'est tout au début de la vie. Bible, hein, on est dans le livre de la Genèse. Caïn et Abel, c'est une histoire même qui est commune, qui est culturelle pratiquement.
5: Oui, on a tous entendu parler de Caïn et Abel, de la difficulté de relation entre ces deux frères, et puis le premier meurtre, hein, c'est quand même pas une chose anodine. A priori, si on reprend le texte biblique, on a quatre personnes importantes, Adam et Ève, et puis leurs deux garçons, Caïn et Abel, et il y en a un des garçons qui tue son frère. Donc c'est déjà un crime, c'est déjà un meurtre. En un geste, on tue un quart de la population. C'est quand même énorme. Donc, parler de Caïn et Abel, c'est important. Déjà, simplement, l'arrivée de Caïn et Abel. Caïn et Abel vont naître hors du jardin d'Éden. Ça, c'est une chose assez intéressante parce que Dieu avait dit à Adam et Ève, ben voilà, vous êtes dans un jardin magnifique, génial, etc. Croissez, multipliez. On va attendre qu'ils soient hors du jardin pour multiplier. C'est-à-dire, c'est à partir du moment où Adam et Ève sortent du jardin d'Éden, qu'ils sont exclus du jardin d'Éden, qu'ils savent qu'ils sont mortels, seulement à partir de ce moment-là qu'ils décident d'avoir des enfants. Et il va y avoir Caïn d'abord, comme une espèce de cri de victoire, hein, c'est le nom de Caïn.

0: j'ai acquis un homme, j'ai fait un homme, c'est ce que dit Ève, comme une victoire sur la mort, puisque elle, elle donne la vie. C'est d'ailleurs le sens de son nom à elle, hein. Ève, vie. Elle donne la vie alors que Dieu avait dit, vous mourrez. Donc il y a une espèce de cri de victoire, une espèce de défi. Je suis plus fort que Dieu, puisque moi je donne la vie alors que Dieu nous a donné la mort. Donc c'est quand même assez intéressant de voir cela. Et Caïn va évoluer, puis il va y avoir un frère qui va arriver derrière, qui est une espèce d'ajouté, Abel, qui lui ne veut dire que vapeur, ajout. C'est le terme qu'on va retrouver plus loin dans le texte biblique, vanité des vanités, tout n'est que vanité, tout n'est que vapeur, tout n'est que Abel. Donc voilà, Abel n'est pas grand-chose par rapport à Caïn, qui est un cri de victoire. Et du coup, ça va sans doute avoir une dimension psychologique entre les deux personnages. Il y en a un qui est fort et puis l'autre qui n'est que ajouté. Et celui qui est fort va être très jaloux du petit frère, parce que finalement, lui, Dieu, va préférer Abel, parce que Dieu est toujours du côté de ceux qui sont oubliés, mis de côté, dénigrés. Et donc Dieu va regarder favorablement Abel, et ça va susciter la jalousie de Caïn.
1: Alors, il y a aussi une présentation de fruits du travail qui est très importante, dont on ne comprend pas toujours, j'espère que vous allez nous éclairer. La logique, il y en a un qui offre des fruits et l'autre un animal. Cette offrande-là, cela veut dire quoi exactement? Il y en a un qui reçoit l'approbation et pas l'autre.
0: Alors, c'est là qu'il y a quelque chose qu'il faut rappeler. Caïn est présenté comme étant cultivateur et Abel est présenté comme étant berger. Et chacun apporte quelque part le fruit de son travail. Caïn apporte le fruit de son travail, donc des légumes, des pommes de terre, je ne sais pas, des carottes, je ne sais pas ce qu'il apporte. Comme offrande, en tout cas, c'est le fruit de son travail. Et Abel, lui, va imiter son frère en disant, tiens, il a fait ça, ben moi j'ai aussi offrir le fruit de mon travail. Sauf que le travail d'Abel, c'est, en tant que berger, ben, ce sont des brebis, des moutons, etc. Et lui, il va offrir le fruit de son travail, il va offrir des agneaux. La confusion ou l'erreur d'interprétation, c'est de penser que le fruit du travail d'Abel est plus important que le fruit du travail de Caïn. Je ne crois pas que ce soit cela que Dieu regarde. Dieu regarde le cœur. Chacun offre le fruit de son travail, donc il ne faudrait pas qu'en plus il y en a un qui aille piquer le fruit du travail de l'autre pour le présenter à Dieu. Donc chacun représente ou apporte le fruit de son travail, ce qui est normal, ce qui est bien. Je ne pense pas que Dieu va valoriser plus le travail de l'un que le travail de l'autre, mais c'est la disposition du cœur et Dieu voit le cœur. Qu'est-ce qu'il y a dans le cœur de Caïn? Qu'est-ce qu'il y a dans le cœur d'Abel? Moi, je ne le vois pas. Moi, je ne peux pas le voir. Par contre, Dieu l'a vu. Et Dieu va avoir un regard favorable sur le geste d'Abel. Pourquoi le regard n'est pas favorable à l'égard du geste de Caïn? À mon avis, c'est pas le geste. C'est pas le geste qui est... C'est l'intention du geste.
1: Alors, quelquefois, on dit justement qu'Abel offre un animal. C'est un agneau. Peut-être prédestination, en tout cas présentation de ce qui allait arriver plus tard avec le sacrifice. L'autre, le fruit simplement de son travail, ça on ne peut pas en tenir compte?
0: On peut éventuellement en tenir compte si l'on veut, sauf que les lois sur les sacrifices et sur les offrandes ne sont pas encore venues. Donc on ne peut pas décider de la valeur sur quelque chose qui n'est pas encore établi.
1: Par contre, et vous le signalez dans ce texte, dans cet ouvrage, La Bible en 100 récits fondateurs pour les nuls chez First, vous signalez un passage biblique. Si tu agis bien, tu reprendras le dessus et tu domineras le péché qui est à ta porte. Ah, c'est quand même un texte, si vous l'avez choisi, c'est qu'il était important et qu'on le reprend d'ailleurs quelquefois.
0: Oui, bien sûr, parce que en fait, Caïn va être jaloux de l'affection ou du regard favorable que Dieu porte sur son frère. Donc il va être jaloux et il va être en colère. Il va considérer que c'est une injustice. Et Dieu va essayer de dégoupiller, en quelque sorte, cette colère qui est en train de monter en disant, mais non, agis bien, corrige tout de suite ton regard à toi, corrige ton intention, parce que sinon tu vas commettre quelque chose de grave. Le problème, c'est que Caïn ne va pas entendre cet avertissement et il ne va pas corriger. Il va aller jusqu'au bout de son intention, c'est-à-dire qu'il va laisser monter sa colère, il va laisser monter son sentiment d'injustice et du coup, il va tuer son frère. Et c'est ça qui est vraiment considéré comme la grosse erreur de Caïn. Qu'il se mette en colère, qu'il soit un peu jaloux, bon, à la limite, oui, pourquoi pas? Sauf que Dieu lui dit, ne va pas plus loin, ne va pas plus loin, parce que sinon, ça va fermenter et ça va être quelque chose de mauvais.
1: Ça veut dire qu'on peut ne pas laisser fermenter.
0: Ça veut dire que le texte biblique le dira plus tard. Hein, si tu es en colère, ne va pas te coucher sur ta colère. Parce que quelque part, tu vas l'entretenir. Résous le problème avant, dégoupille. C'est pour ça que j'ai utilisé ce terme-là, dégoupiller. Ne va pas trop loin, calme le jeu. Et alors, à ce moment-là, tu feras quelque chose de bien au lieu de faire quelque chose de mal.
1: Cain et Abel, la Bible en 100 récits fondateurs pour les nuls chez First. On parlera d'une seconde partie parce que c'en n'est pas terminé là. Bien sûr, il y a le fratricide, mais Dieu interpelle Cain. Et c'est ce qu'on découvrira avec vous dans un prochain numéro. À bientôt, Eric.
0: À bientôt.
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0: Bonjour, je vais vous parler aujourd'hui du dernier roman de Julia Kerninon, qui est une écrivaine atypique, née à Nantes en 1987. Ce roman s'appelle « La dernière des Wilberforce » et il est sorti en août 2026 aux éditions de l'Iconoclaste. Julia Kerninon, je vous le disais, est une romancière assez atypique, singulière, aux univers et aux ambiances littéraires marquantes. Elle est titulaire d'un doctorat en littérature américaine et a reçu notamment le prix Françoise Sagan en 2014 pour Buvard, le premier roman qu'elle a publié sous son vrai nom. Plus récemment, les lecteurs ont pu découvrir Sauvage en 2024 ou Liv Maria en 2020. Mais Julia Kerninon, entre-temps, s'est aussi intéressée à des sujets comme la maternité, le féminisme, avec la place des femmes dans la littérature, et elle a fait aussi des livres pour la jeunesse, comme Barbara, la petite souris qui voulait découvrir le monde, en avril 2026, aux éditions La Martinière. Si vous ne la connaissez pas, je vous invite à vous plonger dans sa biographie de manière plus détaillée, car elle est déjà très riche et débute dès l'âge de 5 ans, lorsqu'elle commence à taper à la machine à écrire. Intéressons-nous maintenant à son dernier roman à l'ambiance étrange, La dernière des Wilberforce. Le livre commence par une invitation, celle de Diane Schnabel à son fils Waldo. La maman, romancière, souhaite organiser une fête immense en terre sauvage à l'hôtel Wilberforce, 10 ans après la dernière fête aux conséquences tragiques. Le lieu de cette fête est une presqu'île de 600 hectares avec des dunes à perte de vue. C'est ici, 10 ans auparavant, que les deux frères Schnabel, Waldo et Adam, et les deux sœurs Wilberforce, Annabelle et Olivia, ont tous grandi des étés durant et partagé des moments qui ont façonné leur vie. Waldo tente de comprendre les raisons de cette invitation et l'insistance de sa mère, absente de son éducation, toujours plongée dans son écriture, durant sa vie d'enfant à lui. Tout en polyphonie, Julia Kerninon construit un roman au sein duquel des fragments de vérité vont éclore. Comme pour Impulse, le lecteur va être amené à rassembler, à superposer ces fragments de vérité pour avoir une vision juste de ce qui se joue. Roman sur les secrets, le passage de l'enfance à l'adolescence, les relations et les violences familiales, la place des femmes ou encore sur l'écriture elle-même et le travail de l'écrivain, La dernière des Wilberforce est un roman passionnant, sobre mais tendu, tout en retenue, tandis que les émotions s'apprêtent à exploser. Les non-dits, la psychologie des personnages et les lieux tiennent une place particulière, essentielle au cheminement narratif, à la progression, l'intensité et les révélations. Troublant et maîtrisé, ce roman de Julia Kerninon ne vous laissera pas indifférent. Mené presque comme un thriller psychologique, l'histoire inquiète et fascine, guidée par l'intensité émotionnelle des personnages et l'immersion dans ce paysage sauvage et parfois menaçant. Une vraie réussite.
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3: Il n'y a pas qu'en Alsace que l'on peut voir des cigognes blanches, puisqu'il y en a aujourd'hui dans toute la France, et notamment en Normandie. Il y a de belles colonies à côté du Havre, dans l'estuaire. Donc, la cigogne peut être blanche ou noire. Il y a deux espèces qui sont bien distinctes. Et elles sont cousines du héron cendré, de l'aigrette, donc soit l'aigrette blanche, soit l'aigrette garcette. Et ce sont des oiseaux que l'on appelle échassiers. Ils ont des grandes pattes très très longues. La cigogne blanche vit en communauté. Donc, elle va construire d'énormes nids qui sont lourds et très gros. Migratrice, elle va revenir tous les ans au même endroit, au même nid. Et sur ce nid, elle va rajouter de la matière. Donc vous imaginez, année après année, à quel point un nid peut devenir haut. Ils peuvent atteindre plus de 1 mètre de hauteur. Et comme ils sont faits de branches, de boue, de mousse, de tout ce qu'elles peuvent trouver, ils pèsent extrêmement lourd. En Alsace, il y a des cheminées qui s'effondrent sous le poids des nids. Donc bien sûr, ça pose problème. Encore plus lorsqu'elles le font dans les arbres. Les branches ne peuvent plus supporter le poids. Donc il y a les cigogneaux qui finissent au sol avec le nid. Il y a une possibilité de les aider, qui est la mise en place de plateformes. Toutes simples, hein, des énormes mâts plantés, bien scellés, avec une plateforme. Là, ils vont venir s'installer. Il va y avoir d'autres couples qui vont venir. Ils vont faire des cigogneaux. Et voilà, ça fait une petite nurserie. Ils sont tranquilles. La problématique avec les cigognes aujourd'hui, c'est la non-migration. Il y en a certaines. Ils sont pas bêtes. Elles réfléchissent. Elles se disent, bon, la migration, c'est bien, c'est dangereux, ça me fatigue. Est-ce qu'aujourd'hui, j'ai besoin de migrer ? Quand même maintenant, en haut de la France, l'hiver, il est doux, il n'est pas trop compliqué à vivre. Bon, ben, on va rester là. Du coup, il n'y a plus de migration. Est-ce que c'est une bonne chose ou non ? On n'en sait rien. C'est depuis que seulement quelques années, donc on ne voit pas encore aujourd'hui cette problématique. La grosse problématique avec les cigognes, c'est ce qu'elles mangent. Les cigognes, elles mangent des vers. Sauf que lorsque vous êtes dans une prairie où il y a des roundballeurs de paille, et bah un fil, ça ressemble à un ver. Ah bah tiens, si on mangeait ça, et bah forcément on tombe malade et on arrive en centre de sauvegarde.
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1: 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Virginie, bonjour.
2: Bonjour.
1: Toujours en pleine forme pour venir nous parler de gospel.
2: Oui.
1: Alors aujourd'hui, ça va vous faire plaisir parce que je crois qu'on va découvrir un chœur ou une chorale.
2: Alors, c'est plutôt un artiste qui arrange pour des chorales.
1: Pour des chorales.
2: Richard Smallwood.
1: Alors, tant que j'y suis, parce que c'est vrai que c'est toujours des questions qu'on peut avoir. Quelle est la différence entre un chœur et une chorale?
2: Alors, un chœur et une chorale, aucune.
1: C'est pas la même chose, donc c'est la même chose.
2: Non, en fait, c'est ensemble vocal et chorale. Ça devient différent. Un ensemble vocal, c'est jusqu'à 15 personnes. Au-delà de 15 personnes, ça devient une chorale.
1: D'accord, c'est la colonie de vacances, c'est la chorale.
2: Et voilà.
1: Donc, vous êtes vous-même chef de chœur, donc c'est intéressant de voir un petit peu ce que vous allez nous proposer. Donc, cet artiste aujourd'hui est aussi responsable de chœur.
2: Oui, alors là, on a un artiste bon, qui est très très connu dans le monde du gospel, hein, au-delà même des États-Unis, qui a été récompensé par toutes sortes de prix possibles et imaginables. Donc, c'est un auteur, compositeur, pianiste, interprète, il a toutes les qualités. Et donc, aujourd'hui, on va découvrir un album. On va le découvrir à travers un album qui s'appelle Richard Smallwood with Vision, The Praise and Worship Song of Richard Smallwood.
1: D'accord, donc tout ce qui est... Bon, je ferai la tradition à la fin, c'est assez simple. En fait, c'est tout ce qui est les chants de louanges, etc.
2: Voilà.
1: De Richard Smallwood. Alors, c'est tout de même un album assez particulier parce que vous me disiez que c'était un petit peu comme une comédie musicale. Enfin, dans le type comédie musicale, mais pour du gospel.
2: Alors, effectivement, ça surprend peut-être un petit peu. C'est ce que j'appelle, moi, du gospel du 21e siècle, fait avec toutes les technologies qu'on a maintenant. Donc, on a de très belles orchestrations. Donc, ça fait tout de suite... là, vous avez un orchestre philharmonique. Donc, ça, c'est tout de suite très, très... comment dire? On peut peut-être...
1: Très instrumentalisé.
2: Très instrumentalisé. On peut peut-être même trouver ça commercial, mais pas du tout, en fait. C'est vraiment... On se concentre toujours sur le message, en fait.
1: Voilà, là, on l'entend juste derrière. C'est vraiment la chorale dans le théâtre,
2: voilà.
1: Dans le grand ensemble, donc dans le théâtre, ou en tout cas dans la salle de spectacle.
2: Voilà, ça, c'est la salle de spectacle. Donc ça, c'est une introduction au spectacle. C'est une introduction sur le psaume 150. On n'est pas sur n'importe quoi non plus.
1: On écoute ?
2: On écoute.

0: Bon, eh bien, ça bouge pas mal quand même, Virginie, là, Richard Aswinwood et puis son chœur ou cette chorale.
1: Ah oui, là, on est dans l'ambiance. Alors, donc, ça, c'est juste une intro.
0: Alors, vous donniez un petit peu quelques infos en antenne. Alors, moi, je choisis de couper un peu parce que vous disiez donc il y a un thème récurrent et ensuite il y a tout type de voix, tout type de tessiture qui vient s'exprimer dans ce genre de chant.
1: Oui, alors donc là derrière on a la soliste hein, qui a pas mal de voix aussi là qu'on entend par-dessus tout le chœur. Donc là on a pu entendre les hommes, le chœur des hommes en fait qui est rentré, les ténors qui sont rentrés en premier, alto et soprano. Alors c'est intéressant bien sûr quand on s'intéresse à la
0: quand on est sensible à cela, bien
1: voilà.
0: Sûr.
1: Ouais. C'est l'harmonie vocale est absolument impressionnant parce que tout cela c'est quand même en live. Donc on n'a pas de bidouillage en studio.
0: Technique. Et
1: voilà, non, c'est pas possible. C'est de la prise live. Bon, donc moi je trouve ça absolument
0: extraordinaire. Ça bouge quand même.
1: Ça bouge, oui. Là on est dans le, ça hurle. Bon, ça, ouais. Après on aime ou on n'aime pas, mais c'est vrai que c'est intéressant.
0: Mais on est un petit peu dans la gospel ovation, un petit peu dans l'expression plus émotionnelle du gospel où le message est important. Il est là, il est connu. Mais on a quand même plus le désir de monter en émotion, j'ai l'impression.
1: Ah, mais là, on est complètement dans l'émotion.
0: D'accord. Alors, vous allez nous faire entendre un second titre de Monsieur Richard
1: Smallwood.
0: Voilà, ça y est, je m'en souviens. Parce que moi, je ne le connaissais pas, donc vous me le faites découvrir en même temps. Et alors, ce titre, ce sera quoi?
1: Alors là, je vais prendre un titre un petit peu plus léger, plus tranquille.
0: Plus gentil,
1: I Love the Lord.
0: Ok, I Love the Lord. Donc, c'est la suite, en fait, sur cet album.
1: Voilà, c'est la même suite.

0: Virginie, j'ai failli vous enregistrer en train de chanter, je suis passé à côté, c'était à 30 secondes. Virginie, vous aimez bien ça, hein ?
1: Oui, j'aime beaucoup ce morceau.
0: C'est un cœur extraordinaire aussi. Combien vous disiez de personnes là derrière ce cœur ?
1: Oula, alors je sais pas, j'ai pas compté tout à fait, mais là on est quand même à près de 60 personnes quand même. Hein.
0: 60 personnes.
1: Ouais. Ouais, c'est carrément un gros cœur.
0: En salle de concert avec des dizaines de milliers de spectateurs.
1: Exactement.
0: Ouais, on est aux États-Unis, c'est autre chose.
1: Ça ne rigole pas.
0: Oui, c'est autre chose.
1: On rigole pas avec le gospel.
0: Alors, on parle bien souvent justement du rapport entre le gospel et la langue. Je change un petit peu de sujet, mais je trouve ça quand même intéressant parce qu'on dit souvent que le gospel ne peut se chanter qu'en anglais. Qu'en pensez-vous, vous-même qui êtes interprète, en anglais d'ailleurs ?
1: Alors, si je dois donner un avis personnel, je dirais que je suis puriste, donc évidemment, pour moi, le gospel, c'est l'anglais. Après, il y a d'autres versions. Il y a d'ailleurs une version qui est sur ce même disque qui s'appelle Center of My Joy qui est repris en français. Jésus, tu es le centre de ma joie. Ça donne pas du tout le même.
0: Mais est-ce que ce n'est pas parce qu'aussi nous sommes dans des contrées où la foi ne s'exprime pas de la même manière qu'aux États-Unis, dans un cadre où elle a construit cette population aussi, hein, c'est l'histoire du Mayflower, des pionniers, etc. Est-ce que c'est pas ça qui fait qu'en fait on est très loin de cette culture-là ? Et que c'est aussi culturel aux États-Unis, et ça passe, non ?
1: Ah oui, si, je pense que c'est culturel. Ça, c'est certain. C'est sûr que c'est culturel. C'est beaucoup plus facile et le message passe mieux quand on chante en anglais que quand on chante en français Jésus. C'est pas la même chose.
0: C'est pas la même chose. Jesus, tout de suite.
1: Non,
0: ça...
1: en fait.
0: C'est peut-être aussi la tonalité. Bon, on s'arrête un instant parce que j'avais interviewé un jour un très bon chanteur de gospel qui me disait oui, mais. C'est pas seulement l'anglais ou la culture, c'est aussi la prononciation, l'expression de l'anglais passe beaucoup mieux pour le gospel.
1: Oui, bien sûr. C'est ça. C'est-à-dire le langage anglais, en plus, on a une espèce de langue hybride dans le gospel. On n'est ni vraiment dans l'anglais, pas complètement, et on a aussi des restants de langage un peu africain, comme ça. Donc, en fait, il y a une vraie langue qui est propre au gospel, où on a des tas de mots qui sont escamotés, et ça, ben, il faut le savoir, il faut le connaître. On ne chante pas n'importe comment du gospel, on ne peut pas...
0: Voilà. Alors, je vais vous prendre encore une dernière petite minute parce qu'en fait, on n'a pas le temps d'écouter un autre morceau, mais on l'a un petit peu en arrière-plan. Mais vous qui dirigez aussi une chorale d'une quinzaine de personnes, voilà, c'est difficile de diriger comme ça une chorale, j'imagine, avec 60 personnes en plus. Ça part un peu dans tous les sens, les gens sont assez disciplinés, il y a du travail derrière, comment ça se passe ?
1: Dans les chorales aux États-Unis,
0: oui.
1: Alors on rigole pas aux États-Unis, puis même dans les petites églises en général, si vous avez 5 minutes de retard, vous avez une petite tirelire à l'entrée. Vous mettez 5 ou 1 dollar, ça dépend. Donc, non, on est très disciplinés. Hein. On chante pour le Seigneur.
0: Merci Virginie. On se retrouve dans une prochaine émission, toujours à découvrir du gospel et entre autres certainement des chorales.
1: Merci.

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1: Bonjour, alors aujourd'hui, je souhaiterais vous parler des attentes. En fait, les bouddhistes nous disent que pour être heureux, il faut lâcher ses peurs et ses attentes. Alors, ce qu'on appelle les attentes, hein, c'est... par exemple, bah voilà, moi je serais bien, je serais vraiment heureux le jour où tout le monde sera gentil. Donc c'est aussi ce qu'on appelle des croyances, hein, donc c'est des choses de l'ordre de l'irrationnel. On s'en rend pas compte, mais on en a tous. Et tout au long de la journée, on va être traversé un peu d'attentes. Ou alors ça peut être, je sais pas, par exemple ma mère qui ne m'a jamais comprise. J'ai 50 ans et je continue d'attendre qu'enfin elle comprenne qui je suis, qu'enfin elle m'intègre, qu'enfin elle m'apprécie, qu'elle voit ma valeur. Donc ça, on parle d'attente irrationnelle. Alors effectivement, je dirais c'est logique d'avoir ce genre d'attente parce qu'on en a souffert, alors surtout étant enfant, mais cette partie de nous reste active et étant à l'âge adulte, on est dans des attentes qui deviennent irrationnelles. Parce que si finalement ma mère n'a jamais été capable de voir ma valeur, est-ce que c'est utile que je continue à attendre cela ? Donc l'idée, c'est un petit travail au quotidien de repérer nos attentes et de se dire « Ok, peut-être je peux lâcher ça ou ne plus avoir cette attente-là et juste me donner les moyens de faire ce qui me semble adapté, mais sans en attendre quelque chose. Je fais parce que ça me semble juste, parce que j'en ai envie, parce que ce sont mes valeurs, mais je n'en attends rien de particulier. » Rester dans les attentes crée de la souffrance. Voilà, donc ça peut être aussi des attentes d'autre ordre. Le jour où je serai mince, je me sentirai bien, ou je m'autoriserai à m'habiller à la mode. Et en fait, on ne se rend vraiment pas compte, on est traversé de plein de petites attentes comme ça, alors qu'en fait, pourquoi attendre d'être mince pour s'habiller à la mode et se faire plaisir au niveau vestimentaire ? Ça n'a aucun intérêt d'être dans ces attentes-là. On peut être heureux au quotidien. Donc n'attendez pas. Essayez de lâcher vos attentes et de profiter de l'instant présent.

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1: Bonjour, aujourd'hui nous allons parler de l'impact des produits de nettoyage et de désinfection sur les voies respiratoires infantiles. Oriane Dumas est chercheuse à l'INSERM, membre de l'équipe d'épidémiologie respiratoire de Villejuif. Pour elle, les produits de nettoyage et de désinfection en spray aérosol favorisent l'absorption respiratoire des composés organiques volatiles et semi-volatiles en augmentant leur pénétration bronchique profonde. Chez l'adulte, l'impact des expositions professionnelles aux produits de nettoyage et de désinfection sur l'asthme est solidement documenté par une quinzaine d'études épidémiologiques aux résultats cohérents. Mais qu'en est-il chez nos petits-enfants ? La difficulté principale de cette étude vient des nombreuses données à prendre en compte. La première difficulté est le moment où l'enfant a été exposé. Est-ce durant la grossesse de sa maman ou lors de sa petite enfance ? La deuxième difficulté vient de la multiplicité des symptômes respiratoires à retenir, tels les sifflements, la toux nocturne, les infections respiratoires, les rhinites ou l'asthme. Finalement, 14 études sur l'impact des produits de nettoyage et de désinfection chez le jeune enfant ont été validées. Même si les résultats sont plus variables que chez les adultes, des associations ont été rapportées chez le jeune enfant entre l'exposition aux produits de nettoyage et la survenue de ces symptômes respiratoires. Les deux lieux à risque d'exposition à ces produits sont le milieu familial, où les petits-enfants sont exposés indirectement, et les crèches, où l'usage trop fréquent des produits de nettoyage et de désinfection doit être reconsidéré. Concernant les crèches, Oriane Dumas a participé à l'étude française CRESPI sur ce sujet, effectuée entre 2019 et 2022 dans 108 structures pour les petits-enfants en Île-de-France sur 551 enfants. En quantifiant les résidus des composés organiques volatiles et semi-volatiles en spray obtenus par aspiration des poussières au sol et en les comparant à la composition des produits de nettoyage et de désinfection utilisés, cette étude a montré qu'une utilisation plus importante de ces produits est associée à un risque accru de sifflement traité par corticostéroïdes inhalés chez les jeunes enfants. Pour conclure, Oriane Dumas émet plusieurs conseils. Limiter ou éliminer les produits de nettoyage en spray pour réduire ou éliminer l'exposition respiratoire des petits-enfants. Privilégier les méthodes mécaniques simples comme l'eau, le savon, les chiffons microfibres qui suffisent amplement à l'entretien courant. Réserver l'usage des désinfectants pour des situations où l'indication infectieuse est documentée. Procéder à une évaluation toxicologique indépendante et standardisée des alternatives dites écologiques et mettre en place des scores toxicologiques fondés sur des

0: critères respiratoires et irritatifs pour informer les utilisateurs.
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2: Direction le plateau des Bondons en Lozère où vient d'ouvrir un lieu unique en France, la Maison des Menhirs. Elle invite à découvrir l'un des plus grands sites mégalithiques d'Europe où plus de 200 menhirs furent érigés par les femmes et les hommes du Néolithique il y a environ 5000 ans. Le bâtiment s'étend sur 490 mètres carrés. Il est implanté, précise Isabelle Darnas, conservatrice du patrimoine au département de la Lozère, qui a piloté le contenu scientifique du centre.
3: Sur un plateau calcaire à l'intérieur du massif granitique du mont Lozère, donc une particularité géologique qui a sûrement inspiré les hommes du Néolithique.
2: Un bâtiment qui peut se visiter librement, sans contrainte particulière.
3: Deux manières de visiter le centre d'interprétation, indifférentes, dans un sens ou dans l'autre. Une partie qui est plutôt consacrée à la découverte de ces menhirs, les premières études qui ont été faites dans les années 30, le relevage de ces menhirs et la manière dont ils ont été construits, la manière dont ils ont été extraits de la roche, dont ils ont été transportés. Et puis la deuxième partie, c'est plutôt la civilisation qui est associée à ces menhirs. Qu'est-ce qu'on en sait? Qu'est-ce qu'on sait de ces premiers hommes et de ces premières femmes qui se sont sédentarisées, qui sont venues sur le plateau s'installer?
2: Mais comment rendre accessible une civilisation aussi méconnue? La réponse tient dans un parti pris fort.
3: Choisir un seul niveau de lecture, le plus simple possible, j'irais presque le niveau enfant, parce que c'est une civilisation qu'on connaît peu, qui n'est pas étudiée et que le grand public connaît peu.
2: Pour incarner cette pédagogie, place au numérique, Clovis Sarrazin, médiateur culturel, nous plonge dans la première salle.
4: Donc ici, c'est un premier film. On va avoir un propos introductif qui nous plonge au cœur de la Chambre des Bondons, qui nous explique ce qu'est le néolithique, ce qu'est un mégalithe. La scénographie est relativement remarquable parce qu'on a plusieurs miroirs. On se sent vraiment plongé au cœur de la Chambre des Bondons. C'est assez saisissant.
2: La scénographie s'inspire même dans certains espaces d'un conte, en hommage à l'archéologue Gilbert Fage, à qui l'on doit l'inventaire des 200 menhirs et la manière dont ils ont été construits.
4: La scénographie s'inspire de roman de Jean Giono, l'homme qui plantait des arbres, où là ils ont repris ce conte-là pour le modeler à l'image de Gilbert Fage, qui est le géant qui semait du granit et l'homme qui enlevait les menhirs. On a des jeux de lumière, ça convient au public des plus jeunes comme des plus âgés.
5: Il y a environ une quarantaine d'années, je faisais une longue marche sur des hauteurs absolument inconnues des touristes dans cette région de Lozère appelée les Bondons.
2: Une approche ludique mais toujours rigoureuse, maquette, facsimilé à toucher, images aériennes au drone.
3: C'est pas un musée, c'est vraiment un outil pour comprendre la civilisation néolithique et les menhirs qui y sont attachés.
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Amis auditeurs, j'ai pris beaucoup de plaisir dans l'émission précédente à vous présenter un extrait d'un disque qui s'appelle « Grande liturgie orthodoxe slave ». J'espère que vous aurez autant de plaisir que moi à les réentendre ces chœurs d'hommes de la RTV bulgare dirigée par Mikhaël Milkov. C'était il y a plus de 20 ans que Harmonia Mundi présentait ce disque, mais naturellement la liturgie orthodoxe ne se démode pas. Alors je vous propose de revenir sur quelques informations que je vous donnais dans notre émission précédente. Seule l'Église orthodoxe a conservé jusqu'à nos jours l'ancienne conception chrétienne de la musique liturgique, selon laquelle elle ne peut être que vocale. Les contributions de cette musique ont été apportées par les Russes, les Grecs, les Bulgares, les Serbes. Mais la musique liturgique slave résonne toujours dans l'ancienne langue bulgare, établie en une rédaction plus récente, c'est-à-dire russe. Et vous allez entendre un certain nombre de compositeurs. La semaine, dans l'émission précédente, nous avons entendu Alexander Arkhangelsky et également le russe Dimitri Bornianski, qui ont été russes tous les deux parmi les grands compositeurs de la musique liturgique slave de la fin du 19e siècle. Nous avons également entendu un compositeur ukrainien du début du 19e siècle. Et aujourd'hui, je vous propose d'entendre pour ces prochaines minutes d'autres auteurs, et notamment Gavril Lomakin. Gavril Lomakin qui va nous présenter cette œuvre qui s'appelle Tébé Poème. Et pour ce compositeur, sachez qu'il est né en 1812, mort en 1885. C'est un compositeur russe qui nous propose une pièce lente, paisible, à la sonorité chaude et contemplative. Et sans autre, tout de suite après, nous entendrons un autre compositeur, Arkady Dubensky, pour Otchenar.

deux œuvres de la liturgie orthodoxe avec deux compositeurs différents. Nous avons entendu tout d'abord une œuvre de Kavril Lomakin et ensuite d'Arkady Dubensky. Et nous allons poursuivre avec toujours ces compositeurs très importants, avec notamment Lovsky. Lovsky qui nous propose dans cette composition l'une des parties centrales de la liturgie orthodoxe qui traite de l'invincibilité des forces évangéliques. Et tout de suite après, bien, nous entendrons le compositeur bulgare Dobri Christov, élève de Dvorak et auteur de nombreuses œuvres, principalement vocales. Il est le plus important représentant de la musique liturgique bulgare du XXe siècle. L'œuvre qui a été enregistrée ici est composée pour soliste, ténor et baryton avec chœur, et sa construction est en forme de réponse. Il est même dit que par son inspiration et sa beauté, c'est l'une des meilleures pièces de ce genre.

Et voilà, nous arrivons à la fin de cette émission Découverte croisée consacrée à la grande liturgie orthodoxe slave avec les chœurs d'hommes de la radio et télévision bulgare dirigée par Mikhaïl Milkov. Mais il nous reste encore quelques petits instants. Alors je vous proposerai d'entendre une œuvre de Loubimov, d'une structure assez particulière avec ses répliques de la basse soliste au chœur, mais qui donne le caractère ardent de la narration et les unissons de l'Alléluia. Et ce sera la fin de notre émission Découverte croisée.

0: Bonjour à tous, aujourd'hui je suis dans le jardin du Bosquet, en plein cœur d'Alès, tout près du centre de pomologie et du centre du développement durable. Je suis avec Sabine Rosier, bonjour.
1: Bonjour.
0: Et donc on découvre ce jardin ensemble et là on s'est approché d'une petite haie de pommiers.
1: Oui, on a choisi donc dans la partie médiévale d'installer donc une haie de pommiers palissés, des arbres type menés en fait comme on appelle ça des formes jardinées, telles qu'elles étaient menées dans les jardins de château ou les jardins de curés. Donc c'est des arbres qui prennent pas beaucoup de place et qui permettent d'en mettre un certain nombre parce que ça ne nécessite pas énormément de terrain quoi.
0: Mais donc, pour pouvoir les palisser comme ça, il faut une sacrée technique quand même, non?
1: Oui, alors là, on a choisi, nous, de mettre des arbres qui sont déjà préformés. Mais en effet, ça demande un peu de technique. Ça demande surtout un travail régulier. C'est des arbres qu'il faut tailler deux ou trois fois par an pour justement essayer de... Et puis, il ne faut pas négliger le palissage, en fait, chaque année et être bien présent pour ces arbres-là.
0: L'avantage, c'est qu'ils ne montent pas trop haut. Hein.
1: Voilà, tout à fait. On aura des arbres qui font 2 mètres à peu près de haut. L'idée, c'est de renforcer en fait, au niveau des charpentières, hein, puisque c'est les branches qui vont porter des fruits. Et on va créer en fait, sur ces charpentières un maximum de ce qu'on appelle les lambournes.
0: Des boutons à fleurs.
1: Tout à fait. Des petits rameaux qui sont très fructifères.
0: Ça vient à fruit assez rapidement par rapport à un pommier normal?
1: Alors oui, parce que tout simplement, c'est souvent greffé sur porte-greffe nanisant. Donc comme le porte-greffe est faible, la vigueur est moindre chez ces arbres-là, donc elles donnent plus rapidement des fruits. Donc ce qui fait qu'un arbre donne plus ou moins vite, c'est souvent la vigueur de l'arbre. Plus un arbre est vigoureux, en fait, plus la sève va vite et finalement, elle ne s'arrête pas pour créer des branches qui vont être porteuses de fruits.
0: Donc oui, ce choix du porte-greffe, explique-nous un peu plus, Sabine.
1: Donc un porte-greffe, c'est ce qui va adapter votre arbre à votre sol, mais aussi à la façon dont vous voulez le voir se développer. Donc plus on va choisir un porte-greffe, ce qu'on appelle nanisant ou faible en vigueur, plus vous aurez des arbres petits qui vont donner rapidement. Mais si vous plantez pour vos petits-enfants, peut-être qu'il faudrait choisir un arbre qui va avoir plus de vigueur, parce que vous êtes sûr qu'il vivra plusieurs années. Un arbre, par exemple, ici, un pommier en espalier, il va avoir une durée de vie de 50 ans.
0: Oh, c'est déjà pas mal.
1: C'est déjà pas
0: mal. Mes petits-enfants vont y goûter quand même.
1: Mais si vous plantez un arbre franc, par exemple, en Cévennes, je vous conseillerais de planter un arbre franc parce qu'il aura suffisamment de vigueur pour aller chercher l'eau, par exemple, assez bas, etc. Il peut vivre 250 ou 300 ans. Donc l'idée, c'est de savoir ce que vous voulez faire. Si vous voulez vraiment avoir rapidement des fruits, donc en effet, là, il faudra planter plutôt des porte-greffes faibles. Mais sans négliger l'intérêt du porte-greffe par rapport à votre sol.
0: Et alors justement, on a différents types de sols en Cévennes. Il y a le sol calcaire, il y a le sol schisteux, il y a le granit. Qu'est-ce que tu nous conseilles pour chaque sol?
1: Alors, schisteux et granitique, c'est des sols qu'on dit acides. C'est des sols qui sont très pauvres, qui se délavent très facilement avec les pluies, puisque en plus, donc, on connaît le phénomène cévenol. Donc quand il pleut beaucoup. Et ça malheureusement, ça délave les sols de sels minéraux. Donc là, un conseil, vous mettez du franc. Sinon, votre porte-greffe nanisant, il va avoir du mal à pousser. Parce que justement, il n'a pas assez de vigueur. Il vous faut mettre du franc parce qu'en plus, le franc va bien s'ancrer. Et on sait que les sols schisteux, c'est des sols qui sont un peu mous.

0: émouvant quand même. Hein. Donc en l'occurrence, mettez du franc. Tant pis si ça vous prend un peu plus de temps pour avoir des arbres fruitiers qui vont donner des fruits. Mais au moins, comme ça, vous êtes sûr que vous n'aurez pas de problème par la suite. Et un franc, voilà. Quelque part, ça ne va pas vous faire des platanes non plus. Hein. Ne rêvez pas. On est en Cévennes, la terre est pauvre, il n'y a pas beaucoup d'eau. Donc en l'occurrence, vous aurez des arbres qui vont faire 4-5 mètres de haut maxi. Voilà, s'ils sont bien développés. Et dans 20 ans, quoi. En gros, c'est ça. Donc voilà, c'est, le porte-greffe franc sera mieux adapté. Ensuite, tout ce qui est calcaire et argilo-calcaire, je vous conseillerais plutôt un Kirchensaler. Le Kirchensaler, c'est un porte-greffe qui a été développé il y a quelques années pour justement les zones relativement sèches. Il est mieux que le M106 qui est beaucoup utilisé malheureusement chez les pépiniéristes parce qu'il demande beaucoup moins d'eau. Le M106, il aime l'eau. Donc si vous n'avez pas d'eau à proximité, choisissez plutôt un porte-greffe type Kirchensaler.
1: Kirchensaler. Bon, oui. Il va falloir se souvenir ce mot-là. Et alors, après ça, donc, tu nous présentes cette palissade de pommiers. Donc, il y a eu plusieurs variétés qui ont été greffées.
0: Oui. Alors là, on a choisi, comme c'est un jardin médiéval, on a choisi volontairement des variétés anciennes, pas forcément locales, parce que c'est difficile de trouver des variétés locales menées sous cette forme-là, puisque je vous l'ai dit, on voulait qu'il y ait quelque chose qui soit déjà visuel, et donc on voulait quelque chose qui est déjà un peu formé. Donc là, on avait du mal à trouver en variété locale, mais par contre, on est sur des variétés anciennes, avec parfois des variétés très anciennes. La pie étoilée, on sait qu'elle était connue déjà au 15e siècle,
1: par exemple. La pie étoilée.
0: La pie étoilée. La pomme d'api étoilée.
1: Ah, c'est la pomme d'api.
0: Voilà.
1: Celle de la chanson, là.
0: Alors, c'est pas tout à fait la même. L'api de la chanson, c'est l'api rose. Ah. Celle qu'on appelle api rose. Mais il y a également une api étoilée et une api noire. Et donc, ces trois variétés, qui sont issues sans doute de la même famille, sont très très anciennes. En fait, on sait que par exemple, l'api rose était connue déjà de Pline l'Ancien, puisqu'on a dans ses écrits, les écrits que nous a fait parvenir son neveu, elle était déjà décrite.
1: Et elle est bonne en bouche ou faut la faire en tarte aux pommes?
0: L'api étoilée, il faut attendre très très longtemps avant de la consommer. C'est une pomme qui va rester sur son arbre et qui est très très belle par contre. C'est une belle petite pomme en forme d'étoile, hein, d'où son nom. Elle devient jaune, mais un beau jaune brillant, avec une joue rouge. Et alors, c'est une très très belle pomme. Moi, j'aime la voir et en donner aux enfants parce qu'on peut faire des tampons avec. Vous la coupez au milieu, vous retrouvez l'étoile des carpelles qui se trouve au centre. Enfin voilà, on peut en faire des tampons. Et je vous dis, sur un arbre de Noël, je trouve que c'est la plus belle des boules. Voilà, c'est.
1: Et tu la ramasses à Noël?
0: Alors, on la ramasse fin d'automne, donc généralement mi-novembre. Et elle se conserve très très longtemps. En fait, elle est bonne à manger au mois d'avril.
1: Ah, donc, d'accord, on la conserve en cave.
0: Voilà, en cave.
1: Ouais. Et j'allais le dire aussi, c'est quand même un peu dangereux de cultiver des pommes comme ça en plein cœur de ville parce que tous les enfants vont appliquer, ils vont te les manger tes pommes.
0: Alors c'est sûr que on sait que les enfants, mais même les adultes ont tendance à venir picorer. Ça a été déjà le cas cet été pendant la production du potager. Hélas, on a aussi
1: tes tomates, tu les as vues s'envoler avant qu'elles rougissent.
0: Alors,
1: ou quoi?
0: Les tomates, malheureusement, c'est pas les gens qui me les ont mangés, c'est les pies. On a pas mal de pies dans le secteur, en particulier sur les ifs. Et j'ai finalement été obligée de mettre un filet à oiseaux sur mes tomates parce que je n'en goûtais aucune. Les pies venaient systématiquement me manger mes tomates. Et on voit bien que c'était des pies parce que vraiment, il y avait la trace du bec qui était voilà, dans la partie bien rouge. Elles avaient l'œil. Elles mangeaient tout ce qui était en train de mûrir.
1: Bon, alors par contre, les pommes, tu as réussi à les faire goûter aux enfants?
0: Alors les pommes, pour l'instant, elles ne produisent pas. C'est surtout ça. Donc les arbres ont été plantés donc, en février dernier. Donc il ne faut vraiment pas les laisser. Bon, elles ont porté des fleurs, elles ont porté des fruits. Mais systématiquement, je les ai enlevées pour éviter que... Là, l'idée, c'est que les arbres fassent leurs racines. Donc je priorise la vie de l'arbre. Au détriment de la fructification, sachant que dans les années à venir, on laissera fructifier. Mais ma priorité pour l'instant, c'est que comme c'était des arbres en racines nues, donc ça fait des racines qui vont faire 20 cm maximum, il faut vraiment que l'arbre, à terme, il puisse se débrouiller tout seul. Donc il faut le laisser faire ses racines. Donc on le laisse, on évite de le laisser faire des fruits, on évite de le laisser faire des fleurs.
1: D'accord. Alors je lis un petit peu les différentes variétés qu'il y a là. Il y a la tiliche.
0: Voilà,
1: la belle fleur jaune, la pie étoilée, on vient d'en parler, la royale russet, le Bille blanc d'hiver.
0: Calville blanc d'hiver, là encore une très très vieille variété qui est issue de Normandie. On en a plusieurs des Calville blancs. Il y a le Calville blanc d'été, Calville blanc d'automne et Calville blanc d'hiver. Ça fait un très beau fruit, très gros fruit, très blanc, hein, d'où son nom, et qui est très côtelé, c'est-à-dire qu'il est vraiment tout boursouflé avec des côtes très marquées.
1: Mais on les voit plus, ces fruits, hein, dans les marchés.
0: Non, malheureusement, on a un peu perdu l'habitude de les cultiver en grande en production, en fait. Mais c'est fort dommage parce que c'est plutôt des très bons fruits. La belle fleur jaune, par exemple, c'était un des meilleurs fruits. Elle est très, très bonne, mais elle a une forme qui est très éloignée des formes des pommes modernes. C'est pas rebondi, c'est pas luisant. Elle est toute jaune, elle n'a pas de couleur supplémentaire. Elle est assez longue, un peu pincée au niveau de l'œil. Hein, l'œil, c'est la partie où on garde les sépales. Donc elle n'est pas très jolie. Enfin, moi, je la trouve très belle, mais elle n'est
1: pas dans la norme.
0: Elle n'est pas dans la norme, malheureusement.
1: Voilà. Et alors, ces variétés, tu nous conseilles de toutes les cultiver en Cévennes, du moment qu'on a choisi le bon porte-greffe, ou vaut mieux en choisir certaines?
0: Je pense qu'en Cévennes, on a la chance d'avoir des variétés locales qui sont très intéressantes et qu'il faut absolument propager. Donc, par exemple, si vous avez des enfants, moi, je vous conseille la bournette. Il faut absolument que vous mettiez une bournette chez vous. Ça fait un tout petit fruit, donc qui est bien adapté à la taille d'un enfant. C'est-à-dire qu'on ben moi, une pomme, par exemple, je n'arrive jamais à la finir. Je préfère manger une demi-pomme qu'une pomme entière, parce que sinon, elles sont trop grosses, on a du mal à la digérer. Donc, cette pomme de bournette, qu'on appelle, donc, qui est issue de la vallée de Villefort, qui se conserve très, très bien en hiver, une fois ramassée, et qui a un petit goût de bonbon Haribo. Je ne devrais pas dire, mais c'est vraiment un petit goût de fraise tagada.
1: Bon, alors pour les enfants, alors.
0: Alors vraiment pour les enfants. Mais voilà, elle est très belle. Vous pouvez la ramasser, la frotter contre votre veste. Et là, vous voyez qu'elle devient rouge luisante. Elle est magnifique.
1: La bournette.
0: La bournette.
1: Ah d'accord. Alors, à trouver chez les pépiniéristes locaux. Quelle autre variété tu nous conseilles pour les Cévennes?
0: Pour ceux qui aiment les grosses pommes à couteau type moderne, par exemple, on a la bouscasse de Bresse sur Alès et puis les vallées sud des Cévennes. La bouscasse de Bresse, c'est un très gros fruit jaune avec une belle joue rouge qui se conserve là encore très très bien, qui souffre moins de la sécheresse que pourraient souffrir les variétés un peu plus récentes. Donc c'est vraiment une très belle pomme bien adaptée. Elle a l'avantage de se conserver en tas, en fait. Traditionnellement en Cévennes, elle était envoyée dans les cales en vrac, dans les cales, et elle partait pour les colonies. Donc vous voyez que c'est un fruit qui ne souffre pas d'être entrechoqué.
1: D'être choqué, ouais.
0: Ici en Cévennes, souvent on les conservait à la cave comme les patates, vous savez, c'était béné.
1: Ah, ouais.
0: C'était béné et mis en tas à la cave et ça ne s'abîmait pas. Donc c'est vraiment une pomme très très intéressante pour sa durée de vie, en fait, puisqu'on la mange quasiment jusqu'au mois d'avril-mai.
1: Et pour les jardiniers bio, un des enjeux, c'est de trouver des variétés qui ne souffrent pas des maladies qu'on n'est pas à traiter. Or, on sait que la pomme, c'est souvent extrêmement traité. Est-ce que ces variétés-là résistent aux maladies? Est-ce qu'elles sont bien adaptées au territoire? Est-ce qu'elles sont rustiques?
0: Alors, bien sûr, ces variétés vont être beaucoup plus rustiques. Alors, la rusticité, on la perd comment? Les variétés modernes, elles sont issues, en fait, de croisements, je dirais un peu, malheureusement, répétés. Avec beaucoup, en gros, on sait qu'il y a 5 variétés qui ont donné toutes les variétés modernes qu'on consomme aujourd'hui. Dans les 5 variétés, vous retrouvez systématiquement la golden dans les arbres généalogiques et parfois vous le trouvez à plusieurs endroits. Donc, qui veut dire consanguinité. Et on sait très bien, c'est valable pour l'homme et c'est valable pour les animaux, mais c'est valable aussi pour les fruits. Quand il y a consanguinité, ben on y perd en génétique et malheureusement, c'est là qu'on voit apparaître des tares. Et ces espèces et ces variétés sont moins résistantes aux maladies parce qu'elles ont été trop travaillées quelque part par l'homme qui a voulu les marier entre elles parce que pour eux c'était le standard qu'aime le public et qui va acheter cette pomme-là. Et dans l'idée des obtenteurs en fait actuellement, c'est que la golden reste le standard que les Français aiment bien manger. Donc ils essaient d'obtenir toutes leurs variétés à partir d'une golden, en la mélangeant un peu à droite à gauche, mais néanmoins on y a perdu beaucoup beaucoup de capacité de résistance en fait aux maladies et aux ravageurs. Donc c'est important de reprendre les variétés anciennes, d'autant que je vous dis qu'il y en a qui sont très méritantes dans le sens où elles ont vraiment elles feraient tout à fait l'affaire à l'heure actuelle pour des pommes snacking ou des pommes, comme je vous disais, des pommes à couteau qui sont très intéressantes par leur rusticité.
1: Mmh. Oui, et puis c'est vrai que les pommes, il y a celles qu'on mange en début de, en fin d'été, il y en a celles qu'on conserve tout l'hiver, il y a celles qu'on met en jus. Donc il y a tellement de variétés qu'il y a vraiment moyen de...
0: Il y a beaucoup de variétés, beaucoup d'utilisation de ces variétés. Il faut savoir qu'en Cévennes, on est à peu près à une cinquantaine de variétés de pommes locales. Donc voilà, c'est dommage de passer à côté. Il y en a forcément une qui va vous plaire, quoi.
1: Alors où est-ce qu'on peut se fournir dans les pépiniéristes?
0: Alors vous avez quelques pépiniéristes locaux hein, qui le font. Bah, sur les Cévennes schisteuses, vous avez sur Génolac, vous avez la pépinière La Feuillade. Vous avez sur Grisac, un peu plus en Lozère, la pépinière Albert Douchy. Sur la partie calcaire, vous avez une pépinière sur Aubenas, vous avez une pépinière sur Vézénobe. Donc pépinière sur Aubenas, c'est les Frédéric Cochet. Pépinière sur Vézénobe, c'est Sébastien Grange. Donc c'est des gens qui ont des sites internet. Vous allez sur les sites internet et vous verrez la liste des variétés qu'ils ont dans leur catalogue. Vous verrez, vous aurez une description, vous aurez souvent une photo de cette variété. Donc voilà, c'est intéressant de prendre le temps de visiter ces sites et de vous décider pour l'une ou l'autre des variétés.
1: Sabine Rosier, merci beaucoup. Donc on parlait là des pommes rustiques, des pommes bien locales, bien des Cévennes, que vous avez installées ici au jardin du Bosquet à Alès. C'est palissé, c'est très très joli. L'appel est lancé, que chaque jardinier puisse planter un ou deux pommiers. Merci.

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4: C'est un mammifère qui est un habitué de nos campagnes qui va être mis en avant aujourd'hui, c'est le chevreuil. Donc le chevreuil est à ne pas confondre avec son cousin le cerf, mais là il y a vraiment une différence de taille. Le chevreuil, comme le cerf, a des bois. Des fois, on oublie un petit peu cet aspect-là, le cerf majestueux, roi des forêts. Ok, le chevreuil, il est plus petit, mais il est tout aussi beau. Et surtout, il est agile. Extrêmement rapide, c'est une fusée. Alors oui, le cerf court vite, mais le chevreuil, il va passer par ici, repasser par là, il part, il revient, il repart. C'est une vraie fusée. Le hic, sinon c'est pas drôle, c'est qu'aujourd'hui, les barbelés, ils sont partout. On clôture, on reclôture et on re-reclôture. On clôture les forêts, on clôture les campagnes, on clôture les prairies, on clôture les maisons, il y en a partout. Une clôture en bois, ok. Là, le chevreuil voit le bois, il est pas bête non plus. Il va sauter par-dessus, il n'y a pas de souci, les chevreuils sautent très haut. Mais une clôture avec des barbelés, c'est fin. Il suffit qu'il soleille, il se la prend en pleine tête. Et les barbelés, ça fait pas du bien. Si vous vous promenez et que vous voyez ce qu'on appelle une coulée, c'est-à-dire un endroit de passage des animaux, et qu'il y a une clôture en barbelé, approchez-vous du barbelé et la plupart du temps, vous allez avoir des poils accrochés. S'ils sont marrons ou noirs clairs, c'est la plupart du temps du chevreuil. Donc ça a un impact, c'est très important de le savoir. Le chevreuil peut peser jusqu'à 25 kg et il peut faire jusqu'à 1 mètre au niveau de la tête. Donc c'est quand même un animal imposant. La cohabitation humaine se fait, on va dire, de façon tout à fait normale. Il fait sa vie, c'est une espèce chassée pour la régulation. Mais là, on peut se poser la question. Si on laisse la place aux grands prédateurs, notamment les loups, il y aura une régulation naturelle. Donc est-ce que la chasse sera encore nécessaire? C'est vraiment une question ouverte qui se pose de plus en plus. Ce n'est pas de l'anti-chasse, ce n'est pas du pro-chasse. C'est une question, on va dire, objective. Est-ce que la prise en compte des prédateurs naturels de ces grands cervidés permettrait de diminuer le besoin de chasse? C'est important de se poser la question. Les chevreuils sont victimes de plusieurs choses liées à l'humain, mais surtout des collisions routières, et c'est Lisa qui va vous en parler.
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1: Bonjour à toutes et à tous et bienvenue sur Radio Intervalle pour ce moment d'information locale. Ça y est, c'est les journées du patrimoine et dans quelques instants, vous allez retrouver Maïté de l'Office de tourisme de Bagnols-sur-Cèze qui a énormément de rendez-vous à vous proposer pour ces journées, mais également le monument du Pont du Gard a mis en place des animations spéciales. Celle dont vous avez l'habitude, c'est le passage commenté de la canalisation qui en temps normal n'est pas accessible. Pendant ces deux jours, vous pourrez monter tout au sommet du Pont du Gard et découvrir l'aqueduc avec un médiateur culturel qui vous en livrera tous les secrets. Les billets gratuits sont à retirer à l'accueil et il y aura 6 visites par jour pendant tout ce week-end. Des animations spéciales pour les enfants également au Pont du Gard avec la visite dont vous serez le héros, les aventuriers des Arches perdues. C'est accessible à partir de 6 ans avec un parcours, des équipes, des épreuves et un maître de jeu pour cette aventure où il faudra réimaginer, réinventer, résister. Là aussi, direction l'accueil du Pont du Gard pour retirer vos billets. Pour les enfants un peu plus grands, à partir de 9 ans, sciences et techniques, le géomètre et l'aqueduc. Venez tracer le parcours de l'aqueduc de Nîmes et assurez-vous de sa pente avec les instruments scientifiques d'il y a 2000 ans. C'est en accès libre et gratuit et ce sera au bâtiment de la rive gauche du Pont du Gard, samedi et dimanche matin. Et pour accéder au Pont du Gard, je vous rappelle donc que le parking est payant au tarif de 9 euros par véhicule. Et pour la suite, on retrouve Maïté de l'Office de tourisme Provence-Occitane qui nous fait le détail de toutes les propositions pour ces journées du patrimoine.
2: Bonjour, je suis Maïté de l'Office de tourisme Provence-Occitane et voici les événements que vous pourrez retrouver au mois de septembre. Du 19 au 20 septembre, à l'occasion des journées du patrimoine, retrouvez à Bagnols-sur-Cèze les visites du bureau du maire. Installé dans un bâtiment remarquable des 15e et 17e siècles, découvrez un lieu emblématique de l'histoire locale. Vous pourrez également visiter la Maison Bory qui se trouve rue de la République, un hôtel particulier inscrit au titre des monuments historiques pour une visite commentée unique. Découvrez également la Grande Fontaine, plongée dans l'histoire de Bagnols en explorant la Grande Fontaine à l'origine de la fondation de la ville lors d'une visite commentée. Accédez au bassin souterrain et découvrez ce lieu emblématique. Vous aurez aussi la possibilité de découvrir la tour Mallet. Gravissez la tour d'escalier d'un ancien hôtel particulier pour atteindre sa terrasse, offrant une vue panoramique sur la place Auguste Mallet et la campagne environnante. C'est aussi l'occasion de découvrir les archives municipales de la ville. Plongez dans l'histoire du bâtiment de la mairie à travers des documents d'archives. Vous retrouverez photographies, plans, délibérations et documents administratifs qui retrace une partie de l'histoire de cet édifice. À La Roque-sur-Cèze, à l'occasion des Journées du patrimoine, vous pourrez découvrir sur les deux jours les tours, l'église et la chapelle qui seront ouvertes toute la journée. À Montfaucon, c'est une exposition intitulée « Marianne éternelle » qui vous attend, exposition d'objets, de photographies et de travaux scolaires sur le thème de la République et de l'image de Marianne. À Sabran, deux événements distincts. Partez à la découverte du circuit des empreintes médiévales à Sabran. Parcourez la commune et explorez les sites mis en valeur grâce aux bornes et aux QR codes. Vous aurez ainsi l'occasion de redécouvrir l'héritage laissé par nos ancêtres, chapelles romanes, châteaux anciens et d'autres témoignages remarquables du patrimoine. Et toujours à Sabran, découvrez l'archéosite de la porte de Sabran autour d'une énigmatique construction médiévale. Un archéosite situé au cœur des bois de Sabran. Et les bénévoles qui animent l'association Muséum partageront avec vous l'histoire de ce site. À Saint-Victor-Lacoste, l'église vous attend pour une visite commentée avec également une exposition de vêtements sacerdotaux. Et vous aurez aussi la possibilité de profiter d'une exposition de joaillerie proposée par Alain Sambugaro, qui est un artisan joaillier local, qui exposera ses créations, son travail et son savoir-faire. À Vénéjean, pour les journées du patrimoine, découvrez le moulin à vent, qui est toujours en état de fonctionnement, et des démonstrations seront présentées si le vent est de la partie. C'est également toute la journée. Dimanche 20 septembre à Éguèze, une journée particulière pour les journées du patrimoine, puisque vous pourrez visiter le clocher, la salle Jeanne d'Arc, ainsi qu'une visite guidée du village et des expositions de vieux outils. Dimanche 20 septembre à Bagnols-sur-Cèze, visitez la chapelle Saint-Victor de Castel. Au cœur d'un domaine viticole, profitez d'une promenade guidée à travers les vignes pour découvrir la chapelle romane Saint-Victor de Castel, édifiée sur l'oppidum de la Font du Loup. Elle offre un panorama remarquable sur les paysages environnants. Toujours à Bagnols-sur-Cèze, vous pourrez profiter d'une dégustation à l'aveugle à l'espace Rabelais. Testez vos papilles et vos connaissances, oubliez les étiquettes et laissez-vous guider uniquement par vos sens lors de cette dégustation mystère. Découvrez les secrets des cépages et du terroir à travers un parcours d'initiation ludique et convivial. Toujours à Bagnols-sur-Cèze, vous pourrez visiter l'église Saint-Jean-Baptiste et le Grand Orgue. L'église, qui a été récemment restaurée, dévoilera son architecture remarquable et ses œuvres d'art soigneusement rénovées. Visite du Grand Orgue également à Bagnols-sur-Cèze à partir de 15h et avec surtout à 18h un concert de clôture dans l'église. À Lirac, dimanche 20 septembre, randonnée et conférence autour de l'ermitage de la Sainte-Baume. Une randonnée légère entre sentiers et cavités secrètes, suivie d'un pique-nique et d'une conférence au cœur de la grotte portée par la voix d'un géologue. À Saint-Victor-Lacoste, le dimanche 20 septembre, une visite guidée du Castellas et du Vieux Village. Découvrez le Vieux Village de Saint-Victor, admirez la vue et profitez de ses jolies ruelles. Le départ est à 15h devant l'église. À Bagnols-sur-Cèze, vendredi 25 septembre, Laurent Voulzy sera en concert à la salle culturelle La Pyramide, un rendez-vous unique avec le chanteur, artiste hors du temps dont les chansons font partie de la bande-son de notre vie. Une ouverture de saison magistrale, il revient avec ses 4 musiciens pour une tournée exceptionnelle célébrant plus de 50 ans. Vous pouvez bien sûr retrouver l'ensemble de ces événements sur notre site internet provenceoccitane.com ou dans nos bureaux d'information touristique. À bientôt.
1: Merci à Maïté de l'Office de Tourisme et vous avez bien entendu, Laurent Voulzy sera en concert à Bagnols-sur-Cèze ce vendredi 25 septembre à la Pyramide. C'est la fin de ce moment d'information locale sur Radio Intervalle. Bon week-end à toutes et à tous. Ça tombe bien, il va être très ensoleillé. À bientôt sur notre antenne pour toutes les actualités près de chez vous.
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La météo sur Radio Intervalle dans le Gard et en Lozère. Il va faire très beau ce week-end. Vous pourrez en profiter pour prendre l'air et sortir, par exemple, visiter des monuments pour les journées du patrimoine. En Lozère, ce samedi 19 septembre, un soleil bien présent avec quelques nuages décoratifs et presque pas de vent. Côté température, attendez pour les minimales de 0 à 12 degrés. Au meilleur de l'après-midi, 22 à 30 degrés, 24 à Langogne, 27 à Mende, 30 à Florac. Ce dimanche 20 septembre en Lozère, quelques passages nuageux, mais le ciel reste tout de même bien dégagé, avec un vent faible, sauf du côté de Villefort en soirée, quelques petites rafales. Les températures sont en hausse, il fait 2 à 13 degrés pour les minimales. Au meilleur de la journée, prévoyez 23 à 32 degrés en Lozère, 26 à Langogne, 29 à Mende, 32 à Florac. Pour la suite, en Lozère, la chaleur et le beau temps ne semblent pas vouloir nous quitter. Ce samedi dans le Gard, grand soleil tout au long de la journée, un peu de mistral vers Bagnoles sur 16 en matinée, mais il retombe vite. Côté température, prévoyez des minimales de 4 à 17 degrés et des maximales de 27 à 31 degrés. Dimanche dans le Gard, beaucoup de soleil et quelques rares nuages. Le vent est faible en journée, puis le soir un mistral modéré se lève sur la partie est du département. Les températures progressent encore un peu ce dimanche. Prévoyez 8 à 16 degrés pour les minimales, 29 à 34 le maximum pour Alès et Saint-Ambroise. La semaine prochaine dans le Gard, les températures restent assez élevées, au moins jusqu'au week-end suivant. C'était Estelle sur Radio Intervalle. Nous vous souhaitons à toutes et à tous un très agréable week-end.

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1: Chers amis discophiles, bonjour. La semaine dernière, je vous promettais un classique du disque. Alors là, on est vraiment dans le classique comme les Nocturnes de Chopin par Araoui il y a quelques semaines. C'est L'Oiseau de Feu de Stravinsky par Antal Dorati et l'Orchestre Symphonique de Londres, enregistré par Mercury. J'ai une passion pour cette firme discographique qui, je trouve, avait des exigences en matière de restitution technique, des solutions sidérantes de simplicité, enfin, simplicité après avoir beaucoup réfléchi, beaucoup essayé, de placement dans des micros qui étaient très peu nombreux. Quand les enregistrements étaient réalisés en Angleterre dans ces quelques salles de concert qui sonnaient si bien sous les micros de Mercury, et ce que j'apprécie aussi, c'est quand il y a une cohérence entre l'esthétique de la prise de son et l'esthétique de l'interprète. Et c'est vrai que Mercury, c'était le Mercury Living Presence, la présence, l'immédiateté, c'était tout à fait Dorati, un chef qui est pour moi un de mes chouchous, parce que Dorati, Mercury, alors Dorati, Detroit, ce qu'il a fait après, c'était là j'étais venu, c'était un peu assagi, mais Dorati, Mercury, avec notamment l'Orchestre Symphonique de Londres, même avec Minneapolis, mais surtout avec Londres, une addition de merveilles. Je vous propose d'écouter les Feux d'Artifice et L'Oiseau de Feu dans son ballet intégral. Un classique du disque, mais écoutez la danse infernale des sujets de Coldplay, c'est bien pas d'équivalent. Un disque Mercury dirigé par Antal Dorati.

0: Nous venons d'écouter Les Feux d'artifice et l'Oiseau de feu, le ballet complet de Stravinsky par Antal Doraty, l'Orchestre symphonique de Londres. Un disque Mercury. Alors, oui, alors, on peut dire qu'il y a une certaine sécheresse, une crudité des teintes, mais ça va tellement bien avec ce que ça raconte, parce que c'est vraiment une histoire qu'on nous raconte, mais c'est une histoire qui fait peur. L'Oiseau de feu, il y a des visions de monstrueuses et terrifiantes. Et il y a à côté, il y a une folie. Il y a une folie chez Doraty que j'ai plaisir à retrouver au disque. C'est tellement rare hors du concert. Un classique du disque chez Mercury, mais je le réécoute très régulièrement pour le plaisir. J'espère que vous avez eu beaucoup de plaisir à le découvrir ou à le redécouvrir. À la semaine prochaine.
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0: thème. Mais pour ceux qui...
1: On m'a demandé.
0: Ah, cette année aussi encore, donc on retrouvera cette découverte, en tout cas, d'une activité en Cévennes. Pour ceux qui s'y intéressent, je peux d'ailleurs le faire tout de suite, rappeler qu'il y a un site internet sur lequel on peut avoir la complémentarité de nos petits entretiens, puisque ce sont simplement des chroniques de quelques 5 minutes. Sevenat.fr, Sevenat s'écrivant comme Cévennes, hein, nature, Sevenat.fr. Alors aujourd'hui, nous allons parler d'une plante qu'on a plutôt l'habitude de trouver en dés, coupée, en rondelles dans nos assiettes. Il s'agit de la carotte.
1: Et oui, même la carotte a une huile essentielle. Alors, il s'agit bien sûr pas d'une huile essentielle par les carottes racines qu'on va distiller. Il s'agit en fait soit des semences qui sont broyées avant d'être distillées.
0: Donc, on laisse les carottes monter à graines.
1: Voilà, on prend que les graines. Hein, que les graines ou la semence de carotte qu'on va broyer parce qu'on ne peut pas la distiller telle que. Il faut la broyer juste avant. Ou alors, deuxième possibilité que nous, je veux dire, mes associés, mes amis distillateurs vont plutôt faire, c'est à la fin de la saison, vous voyez un peu partout des carottes sauvages, on va les cueillir et distiller la plante entière. Donc en fait, c'est semence et les restes de la plante. Et ça donne donc une huile essentielle qui vous a étonné, j'ai vu tout à l'heure.
0: Oui, j'étais déçue même. j'ai fait le tour de la table pour venir vous voir, puisque vous avez les petits flacons d'huile essentielle sous les yeux, et je m'attendais à une huile d'un parfum assez doux, et en réalité c'est très âpre.
1: Non, voilà, c'est assez spécial. Donc les odeurs d'aldéhyde, que les parfumeurs, j'ai déjà dit que les parfumeurs aiment bien les huiles qui sont un peu fortes, pour pas dire qu'il pue un peu. Bon, la carotte, c'est pas qu'elle est dans ce sens, mais c'est pas une odeur que je trouve en soi très agréable, mais c'est l'association avec d'autres huiles essentielles, c'est le petit dosage qui peut en faire un bon instrument pour les mélanges. Donc les parfumeurs vont l'utiliser pour créer l'effet de l'iris, par exemple, avec le bois de cèdre. Et en aromathérapie, c'est plutôt l'usage pour les soins du visage, pour le corps, donc les soins de la peau. Mais il faut quand même bien rajouter d'autres huiles essentielles. Il ne faut pas que la carotte domine dans les mélanges, sinon les gens ne vont pas se le mettre, ça c'est sûr.
0: Alors une huile essentielle de carotte qui va servir dans les soins du visage. Donc on dit souvent il faut manger des carottes parce que ça rend plus aimable. Donc dans l'huile essentielle de carotte, on ne retrouvera pas cet aspect par exemple de soigner le foie pour qu'on ait un caractère un petit peu plus agréable.
1: Eh ben, c'est très bien parce que c'est exactement ce qu'elle fait. Le premier côté que j'ai montré, c'est pour les soins du corps, de la peau. Hein, donc on trouve beaucoup d'applications. Et quand c'est vraiment l'aromathérapie, par exemple par voie interne, c'est un produit justement décongestionnant hépatique, antimigraineuse, donc ça va un peu ensemble, détoxifiante hépatique, drainante hépatique. Et donc c'est vrai que le côté foie, donc là il y a des similitudes.
0: Vive la sagesse populaire.
1: Exactement.
0: Voilà, donc une carotte qui peut servir tout aussi bien pour le parfumeur que dans des huiles qui sont des huiles notamment. Est-ce que les huiles qui sont utilisées, je pense aux huiles par exemple pour le corps ou pour le visage, auraient un avantage pour le bronzage ou ça n'a rien à voir? Pas forcément.
1: Pas forcément.
0: Pas forcément. Et en revanche, donc, on voit une huile essentielle décongestionnante pour le foie. Et on sait que bien souvent, les mauvaises humeurs sont dues à un foie qui est un petit peu trop chargé. Je rappelle à nos auditeurs que pour continuer, en quelque sorte, ces entretiens, pour ceux qui ont un site internet, vous pouvez taper Sevenat, comme Cévennes Nature, Sevenat.fr, et vous en serez davantage sur les huiles essentielles de plantes. Merci Michel Vanhove.

0: comme aromathérapie.
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2: Direction le plateau des Bondons en Lozère, où vient d'ouvrir un lieu unique en France, la Maison des Menhirs. Elle invite à découvrir l'un des plus grands sites mégalithiques d'Europe, où plus de 200 menhirs furent érigés par les femmes et les hommes du Néolithique, il y a environ 5000 ans. Le bâtiment s'étend sur 490 mètres carrés. Il est implanté, précise Isabelle Darnas, conservatrice du patrimoine au département de la Lozère, qui a piloté le contenu scientifique du centre.
3: Sur un plateau calcaire à l'intérieur du massif granitique du Mont Lozère, donc une particularité géologique qui a sûrement inspiré les hommes du Néolithique.
2: Un bâtiment qui peut se visiter librement, sans contrainte particulière.
3: Deux manières de visiter le centre d'interprétation, indifférentes, dans un sens ou dans l'autre. Une partie qui est plutôt consacrée à la découverte de ces menhirs, les premières études qui ont été faites dans les années 30, le relevage de ces menhirs et la manière dont ils ont été construits, la manière dont ils ont été extraits de la roche, dont ils ont été transportés. Et puis la deuxième partie, c'est plutôt la civilisation qui est associée à ces menhirs. Qu'est-ce qu'on en sait? Qu'est-ce qu'on sait de ces premiers hommes et de ces premières femmes qui se sont sédentarisées, qui sont venues sur le plateau s'installer?
2: Mais comment rendre accessible une civilisation aussi méconnue? La réponse tient dans un parti pris fort.
3: Choisir un seul niveau de lecture, le plus simple possible, j'irais presque le niveau enfant, parce que c'est une civilisation qu'on connaît peu, qui n'est pas étudiée et que le grand public connaît peu.
2: Pour incarner cette pédagogie, place au numérique, Clovis Sarrazin, médiateur culturel, nous plonge dans la première salle.
4: Donc ici, c'est un premier film. On va avoir un propos introductif qui nous plonge au cœur de l'Achant des Bondons, qui nous explique ce qu'est le néolithique, ce qu'est un mégalithe. La scénographie est relativement remarquable parce qu'on a plusieurs miroirs. On se sent vraiment plongé au cœur de l'Achant des Bondons. C'est assez saisissant.
2: La scénographie s'inspire même dans certains espaces d'un conte, en hommage à l'archéologue Gilbert Fage, à qui l'on doit l'inventaire des 200 menhirs et la manière dont ils ont été construits.
4: La scénographie s'inspire de roman de Jean Giono, l'homme qui plantait des arbres, où là ils ont repris ce conte-là pour le modeler à l'image de Gilbert Fage, qui est le géant qui semait du granit et l'homme qui enlevait les menhirs. On a des jeux de lumière, ça convient au public des plus jeunes comme des plus âgés.
5: Il y a environ une quarantaine d'années, je faisais une longue marche sur des hauteurs absolument inconnues des touristes dans cette région de Lozère appelée les Bondons.
2: Une approche ludique mais toujours rigoureuse, maquette, facsimilé à toucher, images aériennes au drone.
3: C'est pas un musée, c'est vraiment un outil pour comprendre la civilisation néolithique et les menhirs qui y sont attachés.
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Bonjour, alors aujourd'hui je souhaite vous parler d'un type d'erreur de raisonnement, nous avions un petit peu vu ça, qui s'appelle les erreurs de voyance. Alors, les erreurs de raisonnement, on parle aussi de distorsion cognitive ou de biais cognitif, c'est-à-dire que dans notre perception de la réalité, nous avons parfois une vision déformée des choses, c'est-à-dire c'est comme si nous avions une paire de lunettes un petit peu déformantes sur le nez et que les choses nous percevaient de façon, nous arrivaient de façon un petit peu distordue. Alors il y a plusieurs types d'erreurs de raisonnement, aujourd'hui je vais vous parler des erreurs de voyance, c'est-à-dire, souvent je dis en rigolant aux personnes, voilà, vous prenez pour Madame Irma. Les erreurs de voyance, c'est quand on va faire des projections sur l'avenir. Alors évidemment, c'est plus fun quand on fait des projections en négatif, parce que si je fais une projection en positif, nous on n'appelle pas ça des biais. Enfin, c'est-à-dire si ça vous fait du bien, vous le gardez. Si par exemple je me dis « je ne mourrai jamais », ça ne me crée pas d'angoisse particulière, ce n'est pas vrai. Mais finalement, en tant que psychologue, on ne va pas vraiment s'en occuper parce que ça ne crée pas de problème. Par contre, si je me dis « je suis sûre que j'ai un cancer, personne ne l'a diagnostiqué, je vais mourir, je vais avoir un problème, je vais souffrir, je ne vais pas le supporter », là, en général, ça crée une angoisse. Et en fait, on est dans de l'avenir et on ne sait pas si c'est vrai. Donc les erreurs de lecture de l'avenir, hein, les erreurs de voyance, ça va être tout ce qui est au futur. Je vais pas y arriver, je vais pas être aimé, je vais pas me faire apprécier à cette soirée, je vais pas avoir de discussion lors du prochain repas, je vais paraître bête, je suis sûre que je vais avoir un accident à un moment donné, je vais avoir un cancer. Donc tout ce qui est à l'avenir, en fait l'antidote, il faut apprendre à lâcher et à revenir au présent. Tant qu'au présent il n'y a pas de problème, il n'y a pas de problème à résoudre. Voilà, je vous encourage à pratiquer ça.

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2: Bonjour à toutes et à tous et bienvenue sur Radio Intervalle pour ce moment d'information locale. Ça y est, c'est les journées du patrimoine et dans quelques instants, vous allez retrouver Maïté de l'Office de Tourisme de Bagnols-sur-Cèze qui a énormément de rendez-vous à vous proposer pour ces journées, mais également le monument du Pont du Gard a mis en place des animations spéciales. Celle dont vous avez l'habitude, c'est le passage commenté de la canalisation qui en temps normal n'est pas accessible. Pendant ces deux jours, vous pourrez monter tout au sommet du Pont du Gard et découvrir l'aqueduc avec un médiateur culturel qui vous en livrera tous les secrets. Les billets gratuits sont à retirer à l'accueil et il y aura 6 visites par jour pendant tout ce week-end. Des animations spéciales pour les enfants également au Pont du Gard avec la visite dont vous serez le héros, les aventuriers des Arches perdues. C'est accessible à partir de 6 ans avec un parcours, des équipes, des épreuves et un maître de jeu pour cette aventure où il faudra réimaginer, réinventer, résister. Là aussi, direction l'accueil du Pont du Gard pour retirer vos billets. Pour les enfants un peu plus grands, à partir de 9 ans, sciences et techniques, le géomètre et l'aqueduc. Venez tracer le parcours de l'aqueduc de Nîmes et assurez-vous de sa pente avec les instruments scientifiques d'il y a 2000 ans. C'est en accès libre et gratuit et ce sera au bâtiment de la rive gauche du Pont du Gard, samedi et dimanche matin. Et pour accéder au Pont du Gard, je vous rappelle donc que le parking est payant au tarif de 9€ par véhicule. Et pour la suite, on retrouve Maïté de l'Office de Tourisme Provence-Occitane qui nous fait le détail de toutes les propositions pour ces journées du patrimoine.
3: Bonjour, je suis Maïté de l'Office de Tourisme Provence-Occitane et voici les événements que vous pourrez retrouver au mois de septembre. Du 19 au 20 septembre, à l'occasion des journées du patrimoine, retrouvez à Bagnols-sur-Cèze les visites du bureau du maire. Installé dans un bâtiment remarquable des 15e et 17e siècles, découvrez un lieu emblématique de l'histoire locale. Vous pourrez également visiter la Maison Bory qui se trouve rue de la République, un hôtel particulier inscrit au titre des monuments historiques pour une visite commentée unique. Découvrez également la Grande Fontaine, plongez dans l'histoire de Bagnols en explorant la Grande Fontaine à l'origine de des fondations de la ville lors d'une visite commentée. Accédez au bassin souterrain et découvrez ce lieu emblématique. Vous aurez aussi la possibilité de découvrir la tour Mallet. Gravissez la tour d'escalier d'un ancien hôtel particulier pour atteindre sa terrasse, offrant une vue panoramique sur la place Auguste Mallet et la campagne environnante. C'est aussi l'occasion de découvrir les archives municipales de la ville. Plongez dans l'histoire du bâtiment de la mairie à travers des documents d'archives. Vous retrouverez photographies, plans, délibérations et documents administratifs qui retrace une partie de l'histoire de cet édifice. À La Roque-sur-Cèze, à l'occasion des Journées du patrimoine, vous pourrez découvrir sur les deux jours les tours, l'église et la chapelle qui seront ouvertes toute la journée. À Montfaucon, c'est une exposition intitulée « Marianne éternelle » qui vous attend, exposition d'objets, de photographies et de travaux scolaires sur le thème de la République et de l'image de Marianne. À Sabran, deux événements distincts. Partez à la découverte du circuit des empreintes médiévales à Sabran. Parcourez la commune et explorez les sites mis en valeur grâce aux bornes et aux QR codes. Vous aurez ainsi l'occasion de redécouvrir l'héritage laissé par nos ancêtres, chapelles romanes, châteaux anciens et d'autres témoignages remarquables du patrimoine. Et toujours à Sabran, découvrez l'archéosite de la porte de Sabran autour d'une énigmatique construction médiévale. Un archéosite situé au cœur des bois de Sabran. Et les bénévoles qui animent l'association Muséum partageront avec vous l'histoire de ce site. À Saint-Victor-Lacoste, l'église vous attend pour une visite commentée avec également une exposition de vêtements sacerdotaux. Et vous aurez aussi la possibilité de profiter d'une exposition de joaillerie proposée par Alain Sambugaro, qui est un artisan joaillier local, qui exposera ses créations, son travail et son savoir-faire. À Vénéjean, pour les journées du patrimoine, découvrez le moulin à vent, qui est toujours en état de fonctionnement, et des démonstrations seront présentées si le vent est de la partie. C'est également toute la journée. Dimanche 20 septembre à Aiguèze, une journée particulière pour les journées du patrimoine puisque vous pourrez visiter le clocher, la salle Jeanne d'Arc, ainsi qu'une visite guidée du village et des expositions de vieux outils. Dimanche 20 septembre à Bagnols-sur-Cèze, visitez la chapelle Saint-Victor de Castel. Au cœur d'un domaine viticole, profitez d'une promenade guidée à travers les vignes pour découvrir la chapelle romane Saint-Victor de Castel, édifiée sur l'oppidum de la Font du Loup. Elle offre un panorama remarquable sur les paysages environnants. Toujours à Bagnols-sur-Cèze, vous pourrez profiter d'une dégustation à l'aveugle à l'espace Rabelais. Testez vos papilles et vos connaissances, oubliez les étiquettes et laissez-vous guider uniquement par vos sens lors de cette dégustation mystère. Découvrez les secrets des cépages et du terroir à travers un parcours d'initiation ludique et convivial. Toujours à Bagnols-sur-Cèze, vous pourrez visiter l'église Saint-Jean-Baptiste et le Grand Orgue. L'église, qui a été récemment restaurée, dévoilera son architecture remarquable et ses œuvres d'art soigneusement rénovées. Visite du Grand Orgue également à Bagnols-sur-Cèze à partir de 15h et avec surtout à 18h un concert de clôture dans l'église. À Lirac, dimanche 20 septembre, randonnée et conférence autour de l'ermitage de la Sainte-Baume. Une randonnée légère entre sentiers et cavités secrètes, suivie d'un pique-nique et d'une conférence au cœur de la grotte portée par la voix d'un géologue. À Saint-Victor-Lacoste, le dimanche 20 septembre, une visite guidée du Castellas et du Vieux Village. Découvrez le Vieux Village de Saint-Victor, admirez la vue et profitez de ses jolies ruelles. Le départ est à 15h devant l'église. À Bagnols-sur-Cèze, vendredi 25 septembre, Laurent Voulzy sera en concert à la salle culturelle La Pyramide, un rendez-vous unique avec le chanteur, artiste hors du temps dont les chansons font partie de la bande-son de notre vie. Une ouverture de saison magistrale, il revient avec ses 4 musiciens pour une tournée exceptionnelle célébrant plus de 50 ans. Vous pouvez bien sûr retrouver l'ensemble de ces événements sur notre site internet provenceoccitane.com ou dans nos bureaux d'information touristique. À bientôt.
2: Merci à Maïté de l'Office de Tourisme et vous avez bien entendu, Laurent Voulzy sera en concert à Bagnols-sur-Cèze ce vendredi 25 septembre à la Pyramide. C'est la fin de ce moment d'information locale sur Radio Intervalle. Bon week-end à toutes et à tous. Ça tombe bien, il va être très ensoleillé. À bientôt sur notre antenne pour toutes les actualités près de chez vous.
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La météo sur Radio Intervalle dans le Gard et en Lozère. Il va faire très beau ce week-end. Vous pourrez en profiter pour prendre l'air et sortir, par exemple, visiter des monuments pour les journées du patrimoine. Ce dimanche 20 septembre en Lozère, quelques passages nuageux, mais le ciel reste tout de même bien dégagé avec un vent faible, sauf du côté de Villefort en soirée, quelques petites rafales. Les températures sont en hausse, il fait 2 à 13 degrés pour les minimales. Au meilleur de la journée, prévoyez 23 à 32 degrés en Lozère, 26 à Langogne, 29 à Mende, 32 à Florac. Pour la suite, en Lozère, la chaleur et le beau temps ne semblent pas vouloir nous quitter. Dimanche, dans le Gard, beaucoup de soleil et quelques rares nuages. Le vent est faible en journée, puis le soir, un mistral modéré se lève sur la partie est du département. Les températures progressent encore un peu ce dimanche. Prévoyez 8 à 16 degrés pour les minimales, 29 à 34 le maximum pour Alès et Saint-Ambroise. La semaine prochaine, dans le Gard, les températures restent assez élevées, au moins jusqu'au week-end suivant. C'était Estelle sur Radio Intervalle. Nous vous souhaitons à toutes et à tous un très agréable week-end.

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4: Merci d'avoir choisi RFI. 16h en temps universel, il est 18h à Paris.
5: Mathieu Vendrely.
4: Bonjour. Donald Trump va-t-il transformer le Groenland en Dubaï de l'Atlantique? Dès le début de ce journal, les interrogations et l'inquiétude d'une écrivaine groenlandaise après l'annonce d'un accord hier soir entre les États-Unis, le Danemark et le gouvernement autonome du Groenland. Nous entendrons aussi l'avocat d'une cinquantaine de Français prochainement jugés en Irak. Tous étaient détenus depuis de nombreuses années pour des infractions terroristes liées à l'organisation État islamique. Leur avocat ainsi que la Fédération française

0: et la Chine d'y établir une présence militaire ou de réaliser des investissements sensibles. Notre correspondante dans la région, Odilia Ferret, s'est entretenue avec une écrivaine groenlandaise qui reste très prudente, vous allez l'entendre, face à cette annonce.
1: Les Groenlandais savent très bien que leur île présente trois intérêts majeurs pour les États-Unis. Sa position stratégique au cœur de l'Arctique, son rôle potentiel dans le futur système américain de défense antimissile, baptisé le Dôme d'Or, et ses importantes ressources naturelles. L'exploitation de ces dernières par les États-Unis inquiète Noja Lingay, écrivaine et conférencière groenlandaise.
2: Qu'est-ce que ça veut dire que les États-Unis vont pouvoir contrôler qui peut investir dans les zones sensibles? Ça peut très mal tourner parce qu'ils pourraient transformer le Groenland en une sorte de Dubaï de l'Arctique. Et puis où vont être installées ces bases? Dans des zones peu peuplées ou dans des endroits sensibles à proximité de ces minerais stratégiques?
1: Si Noja se dit rassurée de voir la souveraineté du Groenland préservée, elle est loin d'accorder sa confiance à Donald Trump.
2: Il suffit de voir ce qui s'est passé en Alaska. Partout où ils ont contrôle, ils exploitent le pétrole ou l'uranium. Ils détruisent complètement l'environnement au point que les habitants ne peuvent plus chasser. Ils développent des cancers, c'est extrêmement dangereux. Et ensuite, ils repartent. Ils promettent aux populations locales qu'ils vont obtenir ceci ou cela. Et finalement, d'une manière ou d'une autre, elles se retrouvent sans rien.
1: Noja attend donc, comme de nombreux Groenlandais, de lire précisément ce que contient cet accord qui devrait être signé la semaine prochaine à New York. Otilia Ferré, Stockholm, RFI.
0: Des flammes, de la fumée noire, les alentours de l'aéroport de Riyad en Arabie Saoudite pris pour cible ce samedi. De nombreux vols ont été retardés ou annulés. La capitale saoudienne visée pour la première fois depuis la reprise des hostilités entre le royaume et les rebelles houthis du Yémen en juillet dernier. Il n'y a pas de bilan pour l'instant. L'Arabie Saoudite, qui soutient les forces gouvernementales yéménites dans leur guerre contre les houthis soutenus, eux, par l'Iran. Et ce bilan, cet après-midi, les combats dans le sud du Yémen ont fait 48 morts au cours des 24 dernières heures, 17 soldats et une trentaine de combattants houthis. La France doit rapatrier d'urgence ses ressortissants emprisonnés en Irak. L'appel de la Fédération française des droits humains. Bagdad a annoncé le début des procès de 49 Français transférés du nord-est syrien où ils étaient détenus depuis de nombreuses années pour des infractions terroristes liées à l'organisation État islamique. Pour l'ONG, tous risquent la peine de mort à la suite de procès expéditifs. Leur avocat en France, Mathieu Bagard, lui, ne réussit ni à échanger avec eux, ni à obtenir le droit de les représenter à Bagdad. Il regrette également le silence des autorités françaises.
3: Les conditions qui sont posées pour l'intervention d'un avocat étranger sont extrêmement difficiles et dans les faits, en pratique, quasiment impossibles à réunir en intégralité. Les autorités françaises ne nous communiquent les informations qu'au goutte à goutte. On a été informé de la tenue de ces procès que de manière extrêmement tardive et parce qu'un détenu français a pu appeler sa sœur et que sa sœur a pu nous contacter. Les familles n'ont pas été davantage tenues au courant. C'est comme si on avait eu la volonté que les procès se tiennent finalement en dehors de toute médiatisation, en dehors de toute garantie du procès équitable. C'est une évidence pour nous que la France peut rapatrier ses ressortissants et en réalité, je vous dirais plus, elle le doit. Parce que le rapatriement est la seule manière qu'ils ne soient pas exposés à des procès manifestement inéquitables et une peine de mort inévitable. Et aujourd'hui, que ce soit les victimes irakiennes ou les victimes françaises du terrorisme d'ailleurs, peuvent-ils réellement avoir justice au terme de procès tenus à Bagdad si on s'en réfère à 2019 en 15-20 minutes sans réel questionnement sur quelle a été leur responsabilité, quelles ont été les victimes? La seule manière d'obtenir une vraie justice pour tous, c'est ce rapatriement-là.
0: Des propos recueillis par Oriane Verdier. En 2019, 11 Français avaient été condamnés à mort par la même cour. De nombreux observateurs internationaux avaient alors dénoncé un déni de justice flagrant, notamment le recours à la torture. Nous appelons les États-Unis à reconsidérer leur décision. L'Union européenne regrette la décision états-unienne d'empêcher le président palestinien Mahmoud Abbas de se rendre à New York pour l'Assemblée générale des Nations unies. Vendredi déjà, le secrétaire général de l'ONU avait critiqué cette décision de Washington. C'est la deuxième année d'affilée que les États-Unis refusent que la délégation palestinienne vienne au siège des Nations unies. L'administration Trump estime que l'autorité palestinienne a manqué à ses engagements en faveur de la paix au Moyen-Orient. Au moins 31 morts, dont 16 policiers, plus de 100 personnes blessées également dans le nord du Pakistan. Cette attaque meurtrière, elle a commencé vendredi soir, elle a continué jusqu'à aujourd'hui. C'est un quartier général de la police qui a été visé. Nicolas Falaise, un groupe islamiste local, a revendiqué l'attaque.
4: Les autorités pakistanaises

0: parle d'un attentat suicidal explosif suivi d'un assaut par des hommes armés. Ce samedi, plusieurs heures après le début de l'attaque, des assaillants étaient toujours retranchés dans les locaux de la police. Les faits se déroulent dans la ville de Khowat, dans le nord du Pakistan, dans une région secouée par une insurrection de plus en plus intense. L'attaque a été revendiquée par un groupe local affilié au TTP, organisation islamiste pakistanaise réputée proche des talibans afghans. Ces derniers sont d'ailleurs accusés par le pouvoir pakistanais d'être à l'origine de la recrudescence des violences dans plusieurs provinces frontalières, dont celle qui a été le théâtre de l'assaut meurtrier de ce vendredi. Les talibans afghans, au pouvoir à Kaboul, nient toute implication dans les attentats commis chez leurs voisins pakistanais. La tension entre les deux pays a dégénéré en conflit armé ces derniers mois, le Pakistan ayant mené des frappes aériennes en territoire afghan.
1: Nicolas Falaise. Au Nigeria, cette affaire d'alcool frelaté, le bilan est lourd. 48 morts ces dernières semaines dans l'état d'Ondo, dans le sud-ouest du pays. Près de 200 autres personnes ont été rendues malades. Toutes ont bu une boisson artisanale locale baptisée queue de singe. 15 personnes ont été arrêtées, disent les autorités nigérianes, arrêtées pour avoir produit ou vendu cet alcool empoisonné. Au Nigeria, toujours, le gouvernement a créé ce matin une commission indépendante chargée d'enquêter sur la mort de 37 jeunes orpailleurs clandestins cette semaine à Mina, dans le centre du pays. Ils seraient morts étouffés dans une cellule surpeuplée dans des locaux du corps de sécurité et de défense civile du Nigeria, un groupe paramilitaire qui travaille pour la police. En France, l'affaire avait provoqué la colère et une grève également à Radio France. Charles Sapin, l'un des directeurs du magazine d'extrême droite Valeurs Actuelles, annonce ce samedi la suppression par France Inter de son éditorial hebdomadaire. Laurence Théo.
2: C'est peut-être la fin de près d'un mois de conflit à Radio France et une victoire pour les salariés en grève. Charles Sapin n'interviendra pas sur les ondes de la station publique. Le directeur adjoint de Valeurs Actuelles refuse la proposition qui lui a été faite de transformer son édito politique en débat. Depuis la rentrée, le personnel s'opposait au recrutement de Charles Sapin en argumentant que la rédaction de Valeurs Actuelles porte des idées d'extrême droite. Le journal conservateur a en effet plusieurs fois été condamné pour racisme et incitation à la haine. Les syndicats de Radio France pointent aussi la présence du milliardaire proche de l'extrême droite, Pierre-Édouard Sterrin, parmi les actionnaires du magazine. En cette année électorale, la direction de France Inter avait justifié le recrutement de Charles Sapin au nom du pluralisme, une décision immédiatement contestée, provoquant plusieurs jours de grève du personnel. Resté longtemps silencieux, Charles Sapin s'est exprimé sur X, regrettant que la direction de Radio France, je cite, est décidé de rendre les armes.
1: Laurence Théo, enfin policier contre manifestants d'extrême droite, il y a eu de la bagarre cet après-midi dans les rues de La Haye aux Pays-Bas. La police anti-émeute est intervenue pour disperser quelques 500 militants néo-nazis qui scandaient des slogans antisémites. RFI à Paris, 18h10, prochain journal dans 50 minutes.
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1: Bonjour à toutes, bonjour à tous. Ravi de vous retrouver dans Mondial Sport, l'émission de tous les exploits aux quatre coins du globe sur RFI. Un seul être vous manque et vos mondiaux de cyclisme semblent dépeuplés. Le double tenant de la course en ligne ne remettra pas son statut en jeu cette année à Montréal, au Canada. Les premières épreuves débutent ce dimanche. Il faut dire que Tadej Pogacar, car c'est bien de lui qu'il s'agit, a récemment prouvé qu'il était humain, alors qu'on commençait à en douter. Le mythe slovène qui avale tout, qui ne laisse plus que les miettes à la concurrence, a récemment chuté sur le Tour d'Espagne. Sa saison est d'ores et déjà terminée. Malgré cette mésaventure, elle aura été belle, très belle même par moments, cette année 2026 pour lui, marquée notamment par une cinquième victoire dans le plus grand des grands tours, le Tour de France, qu'il aura dominé de la tête et des épaules. Ça commence à devenir une habitude.
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0: Je vais vous parler aujourd'hui du dernier roman de Julia Kerninon, qui est une écrivaine atypique, née à Nantes en 1987. Ce roman s'appelle « La dernière des Wilberforce » et il est sorti en août 2026 aux éditions de l'Iconoclaste. Julia Kerninon, je vous le disais, est une romancière assez atypique, singulière, aux univers et aux ambiances littéraires marquantes. Elle est titulaire d'un doctorat en littérature américaine et a reçu notamment le prix Françoise Sagan en 2014 pour Buvard, le premier roman qu'elle a publié sous son vrai nom. Plus récemment, les lecteurs ont pu découvrir Sauvage en 2024 ou Liv Maria en 2020. Mais Julia Kerninon, entre-temps, s'est aussi intéressée à des sujets comme la maternité, le féminisme, avec la place des femmes dans la littérature, et elle a fait aussi des livres pour la jeunesse, comme Barbara, la petite souris qui voulait découvrir le monde, en avril 2026, aux éditions La Martinière. Si vous ne la connaissez pas, je vous invite à vous plonger dans sa biographie de manière plus détaillée, car elle est déjà très riche et débute dès l'âge de 5 ans, lorsqu'elle commence à taper à la machine à écrire. Intéressons-nous maintenant à son dernier roman à l'ambiance étrange, La dernière des Wilberforce. Le livre commence par une invitation, celle de Diane Schnabel à son fils Waldo. La maman, romancière, souhaite organiser une fête immense en terre sauvage à l'hôtel Wilberforce, 10 ans après la dernière fête aux conséquences tragiques. Le lieu de cette fête est une presqu'île de 600 hectares avec des dunes à perte de vue. C'est ici, 10 ans auparavant, que les deux frères Schnabel, Waldo et Adam, et les deux sœurs Wilberforce, Annabelle et Olivia, ont tous grandi des étés durant et partagé des moments qui ont façonné leur vie. Waldo tente de comprendre les raisons de cette invitation et l'insistance de sa mère, absente de son éducation, toujours plongée dans son écriture, durant sa vie d'enfant à lui. Tout en polyphonie, Julia Kerninon construit un roman au sein duquel des fragments de vérité vont éclore. Comme pour Impulse, le lecteur va être amené à rassembler, à superposer ces fragments de vérité pour avoir une vision juste de ce qui se joue. Roman sur les secrets, le passage de l'enfance à l'adolescence, les relations et les violences familiales, la place des femmes ou encore sur l'écriture elle-même et le travail de l'écrivain, La dernière des Wilberforce est un roman passionnant, sobre mais tendu, tout en retenue, tandis que les émotions s'apprêtent à exploser. Les non-dits, la psychologie des personnages et les lieux tiennent une place particulière, essentielle au cheminement narratif, à la progression, l'intensité et les révélations. Troublant et maîtrisé, ce roman de Julia Kerninon ne vous laissera pas indifférent. Mené presque comme un thriller psychologique, l'histoire inquiète et fascine, guidée par l'intensité émotionnelle des personnages et l'immersion dans ce paysage sauvage et parfois menaçant. Une vraie réussite.
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11: Donc l'émission s'appelle Regarde ailleurs. Regarde ailleurs, c'est cette envie d'élargir son regard sur le monde à travers différentes expériences de vie, différents parcours de personnes que je rencontre. Toi, ton nom, Alex Rhinocéros, j'en sais pas plus encore, mais ça fait deux fois que j'entends parler de toi en peu de temps, l'espace d'une semaine. J'ai un peu une image du personnage, mais l'idée c'est de prendre ce temps de rencontre, de savoir qui tu es et quel est ton lien avec le mouvement et le voyage. On parlera aussi d'éco-construction dans cette émission, mais d'abord c'est plutôt toi Alex, ton itinéraire de vie et qu'est-ce qui t'a amené à avoir envie, si j'ai bien compris, de partir en Inde en stop ou à pied. À quel moment tu as eu envie d'aller voir ce qui se passe au-delà de nos frontières?
12: Merci pour l'invitation, merci pour le micro tendu. Donc, je m'appelle Alex Rhinocéros, c'est un pseudonyme en hommage à Eugène Ionesco. Et pour revenir au voyage, j'ai eu un déclic à l'âge de 25 ans. En fait, j'ai fait une overdose de produits. De mes 16 à mes 25 ans, j'étais plutôt dans le milieu de la fête, à consommer de l'alcool, des stupéfiants, et un jour j'en ai trop pris. Et j'ai eu comme une mort imminente, où je me suis allongé sur la route, sur le dos, dans un dernier souffle. Et là, j'ai cru mourir, alors je ne sais pas si je suis vraiment mort ou pas. Et puis je me suis donc allongé dans ce dernier souffle avec la langue pendante, la salive qui dégoulinait. Et mon regard s'est perdu dans la lune pleine. Et à ce moment-là, il y a eu comme une connexion qui s'est faite.
11: Est-ce que tu peux revenir sur cette époque-là, cette période-là? Donc tu parles de stupéfiants que tu prenais, donc dans quel contexte, dans quel cadre? J'imagine que c'est festif. Donc je veux bien que tu, avec ton recul, avec du recul aujourd'hui, parce que ça peut peut-être intéresser celui qui va écouter cette émission et qui se retrouve dans ses 16 à 25 ans, être aussi dans une forme de consommation de stupéfiants.
12: Moi, ça a commencé à 16 ans avec la marijuana, puis l'alcool. Et ensuite, vers mes 23 ans, j'ai commencé la cocaïne et les amphétamines, et aussi les champignons psychédéliques. Hein, avec la cigarette, donc j'avais quand même un gros bagage de stupéfiants. Je vivais pour la fête et je vendais aussi des produits. Donc j'étais dans un état de santé très malade. J'étais vraiment très malade. J'avais des paralysies faciales, des migraines et aussi des saignements par l'anus. Donc j'étais dans une sorte de dépression, dans un down vraiment infernal. Jusqu'à prendre tellement de produits, si tu veux, pour trouver une porte de sortie qui était la mort, finalement. Et dans cet espace de mort, j'ai rencontré quelque chose qui m'a dit, écoute, il y a de la lumière, il y a une autre possibilité, tu peux vivre, mais tu dois changer de vie. Et là, très rapidement, j'ai eu le message des...
11: Je veux juste pas qu'on fasse non plus l'amalgame entre l'alcool, la marijuana, les extasies, les amphétamines. Donc là, quand tu parles de ce qui t'arrive, quand tu te retrouves par terre, allongé, et que tu vis cette expérience de mort imminente, c'était quoi?
12: Eh ben, c'était un gros mélange de champignons, alcool et marijuana. Voilà. Ouais, c'était vraiment un gros mélange. Et c'est ça qui a fait cette détonation explosive, qui a fait que mon corps n'en pouvait plus. Et du coup, le message lumineux de la lune, enfin quelque chose de ce qu'on peut dire mystique, s'est passé. En me disant, écoute Alex, si tu veux vivre, tu peux, mais tu dois changer de vie. Et donc là, j'avais déjà lu un bouquin de Patrick Bruinstena sur le voyage alchimique, le pèlerinage. Et là, les chemins de Compostelle sont apparus dans ma vie. Et je décidais de tout quitter. Tout quitter, donc mon travail de cuisinier, mon appartement en coloc, ma copine. J'ai vendu ma voiture, mon groupe de musique et aussi toutes les addictions du jour au lendemain. À part la cigarette, mais le reste, je tout quittais et j'ai marché 1800 km entre le Puy-en-Velay et Finistère en Galice, là où le chemin se finit hein, pour les Celtes, pendant à peu près 2 mois. J'ai fait que marcher, je dormais dehors, j'avais pas beaucoup d'argent, donc c'était vraiment un pèlerinage quoi. Je me suis pelé autant le côté matériel que le côté addictif et mettre en marche le mouvement. Donc la pensée avec le mouvement a vraiment évolué. La pensée du mouvement est apparue. Et à la fin des chemins, donc j'étais au kilomètre zéro là, sur la côte, et j'ai compris que je pouvais pas rentrer, ça n'avait plus de sens de rentrer. Et j'ai refait une autre rencontre hallucinante. Donc pour la petite anecdote qui est aussi magique, J'ai fait les chemins pour les raisons alchimiques. Dans le livre de Patrick, il parle de trouver une première pierre qui s'appelle l'antimoine afin de commencer le grand œuvre. Et pendant tout le chemin, dans les donativos, dans les contextes religieux, je parle de la voie alchimique. Et je sens quand même un cadenas là-dessus, une sorte d'obscurantisme. On ne veut pas trop en parler. On me dit, oh, la chimie, non, c'est pas. On me dit, c'est pas chrétien. Il n'y a pas d'indicateur. Donc je laisse tomber. Mais en arrivant là-bas, donc Finistère, kilomètre zéro, je vais dans une communauté qui s'appelle la World Family. Et tous les jours, j'écrivais dans mon journal. Et là, je m'assois, je bois un café. Et je vois une femme magnifique avec une libellule sur la cuisse. Et je commence à raconter, waouh, cette femme, avec son tatouage, je ressens quelque chose d'incroyable. Je suis plongé dans mon carnet. Et quand je relève les yeux, cette femme est assise en face de moi. On se regarde, comme on se regarde toi et moi, un instant, une minute. Et puis elle sort un pendentif. Elle me regarde et elle me dit, do you know something about this stone? C'était une Allemande. Donc elle me demande si je connais cette pierre. Je lui dis, waouh, qu'est-ce que c'est? Et là, elle me dit, j'ai trouvé cette partie de la pierre de l'antimoine, je t'en donne une. Donc ça a été le deuxième gros signe de la vie qui m'a incité à changer de paradigme, de dimension, de façon de vivre.
11: Alors j'aime beaucoup aborder les sujets des changements de vie, hein, parce que souvent on se retrouve dans un système où on va s'adapter, voire se suradapter à un contexte social, familial, politique ou culturel. Et beaucoup de gens, on parle de burn-out aujourd'hui, ont besoin de remettre du sens et de la cohérence dans leur existence et essayer de trouver un petit peu quel est cet appel, hein, de l'âme, cette voix intérieure, et trouver sa place simplement dans ce monde. Donc toi, j'entends que les drogues, ou en tout cas les substances, t'ont permis de faire une sorte d'électrochoc. Tu te mets en mouvement, en chemin, sur le chemin de Compostelle. Donc tu rencontres cette femme qui t'offre la pierre de l'antimoine, et donc ensuite comment continue l'aventure?
12: L'aventure, voilà, l'aventure fait que j'ai pas beaucoup d'argent, je veux pas rentrer, je sais pas du tout quoi faire, je connais pas d'autres ouvertures d'esprit dans la vie que le travail, payer son loyer, acheter sa nourriture. Et cette femme vit sans identité, sans carte bancaire. Donc elle m'explique que dans la vie il y a la magie. Et la magie réside dans le fait d'avoir la foi et de vivre dans l'instant présent. Et je comprends qu'avec ça, il y a des talents qui émergent. Je commence vraiment à plus pratiquer la musique, mais d'une autre façon. Et à jouer dans la rue, à gagner un petit peu mes sous, et puis à vivre de communauté en communauté. Donc c'est comme ça que j'ai basculé dans un long voyage par la suite, qui a duré presque 8 ans, où je me suis découvert et façonné et instruit pour partager des choses de mon intérieur qui n'étaient pas en lien avec le salariat, avec les codifications de la société. Après cette rencontre avec Anna, avec l'Allemande, ça a duré quelques mois. On a voyagé un petit peu en Espagne. Et puis elle m'a parlé d'une communauté hippie, nomade, qui s'appelle la Rainbow Family, qui va de nouvelle lune en nouvelle lune, partout dans le monde. Et cette Rainbow avait lieu en Albanie. Donc j'ai décidé, dans mon premier voyage, là j'ai pris un avion, de la France jusqu'en Albanie, tout seul, pour chercher cette Rainbow. Et cette Rainbow n'existait pas.
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11: Ça c'est bien, on va reparler aussi des Rainbow, à la famille Rainbow. Ici on se retrouve avec ça sur un festival, il y en a beaucoup des Rainbow qui sont là. Donc là tu rencontres une sorte de prêtresse, hein, chamanique, qui est là, chamane, hein, Anna, allemande, qui t'offre cette pierre d'antimoine. Et donc après tu continues le voyage avec elle, et elle te parle des Rainbow. Donc tu pars là-bas, ouais. Et dis alors qu'est-ce qui se passe, le Rainbow n'existe pas.
12: Voilà, il se passe que j'arrive, j'ai donc le point GPS où je dois me rendre, j'y vais, je trouve, je suis tout seul dans les montagnes. En Albanie, ce qui n'est pas du tout touristique, il n'y a personne, il n'y a que des Albanais. Voilà, je rencontre un peu des locaux, mais il n'y a pas de...
11: Mais tu pars seul à ce moment-là pour aller au Rainbow?
12: Ouais, je suis seul, okay. Tout seul, ouais. Et puis au bout de 2-3 jours, il commence à y avoir un hippie, deux hippies, quatre hippies qui arrivent, et on se rend compte qu'en fait, il n'y a pas de Rainbow. C'était une fausse annonce de Rainbow. Et là, comme c'était des gens qui avaient déjà l'expérience de Rainbow, ils me disent « Ah, mais il y en a une autre en Turquie !» Et de là, j'ai commencé à marcher de l'Albanie, marcher et stop, jusqu'en Turquie. Donc j'ai fait Albanie, Macédoine, Kosovo et Bulgarie. Et j'ai franchi je me souviens, ça c'était très fort, je marchais sur l'autoroute des clandestins bulgares jusqu'à la frontière turque, où c'était le dernier jour du Ramadan. Et j'arrivais avec ma guitare et t'avais les gardes armés à la frontière qui m'ont pris pour un réfugié. Et quand j'ai discuté avec les trois mots d'anglais que je connaissais et eux les trois mots d'anglais qu'ils connaissaient de mon histoire, ils ont complètement changé, ils sont devenus très amicaux et ils ont commencé à arrêter toutes les voitures pour en trouver une qui puisse m'emmener jusque là où je voulais aller. Donc de là, j'ai eu une voiture, puis une moto qui m'a emmené à cette fameuse Rimbaud où je suis arrivé à 3h du matin, de nuit, où j'ai dormi sous un arbre et le lendemain, j'ai rencontré pour la première fois la Rimbaud Family en Turquie, dans la région de Kir, dans les montagnes.
11: Je veux bien qu'on essaie de se replonger à cet instant-là, parce que là, donc, tu entends parler de la Rimbaud Family. On va ouvrir ce chapitre de cette famille arc-en-ciel, hein, qui est une famille internationale. Les Rimbaud, on en a donc ici dans le festival dans lequel on se retrouve. La première fois, quand on rencontre les Rimbaud, en tout cas je parle pour moi, ça a été une sacrée expérience. Pour moi, c'était en Australie, où j'étais issu d'un système, on va dire, familial très classique. Et cette notion d'être accueilli de manière fraternelle, c'est quelque chose qui m'a profondément touché. Donc comment est-ce que toi, tu as vécu ton premier Rimbaud? Et comment est-ce que tu raconterais, hein, ou tu définirais les Rimbaud à quelqu'un qui ne connaît pas?
12: Ok, super question. C'est vrai que le Rimbaud est un regroupement unique. C'est un regroupement gratuit, sans alcool, normalement sans stupéfiants, sans technologie, donc il n'y a pas de lumière. C'est accessible uniquement à pied, dans la nature, à côté d'une rivière ou au moins avec une source. Le sens de la Rimbaud, c'est de se retrouver de manière circulaire, égale, il n'y a pas de hiérarchie. Et c'est de partager chacun son essence à travers la parole, le chant, la danse, les médecines, la musique, cuisiner ensemble, donc aller chercher le bois, se réunir. Donc avant chaque repas, on se donne les mains. Et puis il y a ce qu'on appelle le Magic Hat. Donc chacun donne un peu de son argent pour acheter des courses collectives et cuisiner ensemble. La cuisine est végane ou crue, s'il y a des Healing Rimbaud, là où il y a un peu plus d'alimentation crue. Il y a beaucoup de gens qui sont tout nus. Donc il y a aussi un rapport au corps qui est différent, dans le sens où les habits peuvent être enlevés. Et il y a cette énergie de se rencontrer peut-être plus naturellement, plus sobrement aussi dans la nature. On est assis par terre, on mange par terre, on fait le feu, on se lave dans la rivière, on rencontre des gens du monde entier. Donc dans chaque Rimbaud, tu vas rencontrer des personnalités uniques, avec des chemins de vie complètement extraordinaires et atypiques. Donc c'est ça qui m'a marqué.
11: Et quand tu arrives, est-ce que tu arrives tout de suite à t'adapter? Est-ce que tu as besoin d'un temps d'adaptation? Est-ce que tu te fais tout de suite des copains? Comment ça se passe quand on rentre dans... C'est comme si on rentre, je sais pas moi, dans une soirée mondaine. Il y a peut-être un temps d'adaptation pour savoir comment faire pour comprendre les codes. On n'est pas toujours à l'aise.
12: Oui, tout à fait. Il y a un temps d'adaptation. Moi, je pense que c'est au minimum 3 jours. Parce que ça fait un choc. Encore ça va, moi j'avais l'esprit ouvert, donc voir des gens tout nus, chanter en cercle, en se faisant des hugs toute la journée, c'est pas habituel. Donc il y a quand même une observation, et à comprendre comment ça marche, à comprendre comment tu peux investir aussi ton énergie, supporter la famille, donner ton temps pour faire en sorte que ça marche, quoi. Parce que la vie, même si c'est rudimentaire, il y a quand même des actions à faire. Couper le bois, faire le feu, nettoyer, tout ça. Plus la dimension humaine des rencontres et artistique.
11: Et puis il y a tout un côté autogéré, hein. Les Rimbaud, c'est vraiment cette famille qui se retrouve pour vivre un mois de calendrier lunaire ensemble, où on apprend à faire, à partager, à cuisiner, et comment est-ce qu'on arrive à s'autonomiser de manière très sobre, parce que tu l'expliquais, il n'y a pas d'argent, c'est complètement gratuit, et le seul l'argent qui existe, c'est l'économie du don, où tu vas donner dans un chapeau qui tourne au moment des repas, quelques euros pour pouvoir acheter ce dont on a besoin pour la famille.
12: Exactement, ouais, c'est ça, c'est autogéré, donc il y a des... Si besoin, il y a des cercles de parole. Et chaque Rimbaud, en général, il y a des anciens qui rappellent les règles de bienveillance, de civilité, de vivre ensemble.
11: Donc tu découvres ça dans ton itinéraire. Tu es encore jeune à ce moment-là. Hein. Tu parlais de 25 ans, je crois, que tu fais ton switch pour aller faire Compostelle. Donc assez jeune, tu rencontres la famille Rimbaud. Là, je pense que tu en as un petit peu plus. Donc comment est-ce que le voyage a continué? Et comment est-ce qu'on se construit? Parce que finalement, on est tous quelque part en quête... En quête de sens, encore une fois, et il faut qu'on trouve sa place dans ce monde. Donc comment est-ce qu'on fait quand on est... Toi, ta quête, elle commence à 25 ans. Donc comment est-ce qu'on fait pour après trouver un chemin qui nous correspond, et par quel virage as-tu passé?
12: Cette question, elle est plus de l'ordre philosophique et aussi de résonance intérieure, dans le sens où, par rapport à mon passé obscur, le fait que j'ai switché, je me suis de plus en plus dirigé vers... autant des comportements intérieurs qui me font du bien, autant que l'extérieur soit aussi bienveillant, sécurisant. Donc ce que ça m'a emmené, c'est ça en fait, c'est de rencontrer une nouvelle sphère de rencontres, de possibilités, qui étaient tournées vers quelque chose de beau, de bienveillant et de constructif. Et à partir de là, j'ai décidé d'apprendre la musicothérapie, le yoga, la méditation, le tantra. Donc ça, c'est des choses que j'ai commencé dans le Rimbaud. Mes premiers cours de yoga étaient en Rimbaud. Donc tous les matins, il y avait un sadhu turc qui, tous les jours, ne mangeait qu'une poignée de nourriture qu'il pouvait rentrer dans sa main et qui nous réveillait avec sa petite flûte, et il donnait 2 heures de cours de yoga tous les matins. Et là, j'ai commencé à me dire, ah ouais, il y a des enseignements qui sont incroyables quoi, dans la vie. Donc, je commençais comme ça, ouais.
11: Vraiment, les Rimbaud, ou plutôt cette mise en mouvement, a vraiment permis d'ouvrir ton ou élargir ton regard sur plein de possibles différents.
12: C'est ça, c'est ça. Ça a élargi mon possible, et puis voilà, c'est vraiment le début de la suite du grand voyage. À ce moment-là, je rencontre un autre chaman russe, Vlad
0: Orenbaud,
12: qui lui, voilà, il est crudivore et il fait de la musicothérapie. Et dans un voyage sonore, il joue et il se passe des explosions pour moi. Et à la fin de ce voyage sonore, il propose à ceux qui veulent de former un healing caravan pour voyager de la Rimbaud en Turquie à la World Rimbaud en Indonésie. Et là, je décide, bah ouais, moi j'y vais. Donc on forme un groupe de 12 personnes où il y a une chinoise, un allemand, un anglais, un turc, le russe, une arménienne, plein de français, il y a plein de nationalités différentes. Et à la suite de la Rimbaud, on commence notre chemin à pied.
0: À 12,
12: ouais. Et parfois on fait des groupes, parfois on marche, c'est l'aventure, hein. Des fois on se donne un point de rendez-vous et on fait des groupes, parfois on fait du stop aussi.
11: Mais il faut avoir le temps et l'espace de pouvoir partir comme ça sans forcément avoir de date de retour. Et comment. Ouais, j'entends, donc vous retrouvez en Turquie, et tiens, on va en Indonésie. Enfin, ça paraît presque trop facile.
12: Eh ben, oui, c'est, en fait, c'est un choix dans le sens où quand tu n'as plus d'accroche, de point d'accroche, que ce soit familial, amoureux, professionnel, ou de maison, de choses à t'occuper, qu'est-ce qui reste à part ce qui se passe dans le mouvement? Moi, c'était le mouvement que j'avais choisi. Je ne pouvais pas revenir en arrière. Ma vie d'avant était finie. C'était un chapitre clos. Donc, à ce moment-là, je me suis tourné vers ce mouvement qui m'a inspiré. Donc, forcément, ça m'a demandé aussi de sortir de ma timidité, de mes croyances, et de commencer à jouer de la musique dans la rue. Puis, on a proposé des cercles de méditation, de chant. Et c'est comme ça qu'on a rencontré, qu'on s'est fait héberger, qu'on a gagné un peu d'argent, et qu'on a cheminé, voilà. Arménie, Géorgie, on a fait notre Rimbaud. Ensuite, ça a été Iran. Pendant 2 mois, encore des choses extrêmement belles. Et puis vient une autre partie plus dure de mon voyage, c'est-à-dire qu'en Iran, on arrive à la frontière afghane, à Mashhad. Donc on est 6. Jusqu'à la frontière afghane, à Mashhad, on voulait donc aller en Inde à pied, en traversant l'Afghanistan, mais là on se fait arrêter. On nous prend pour des espions, tata, on passe quelques jours au commissariat. Impossible de passer la frontière. Donc on décide de remonter à Téhéran pour prendre un avion pour Delhi. Il n'y avait pas la même possibilité d'achat de billets pour le même vol. Donc j'étais le seul qui avait une escale à Dubaï pendant 2 jours. Dans la Rimbaud, j'avais rencontré un Syrien qui vivait à Dubaï et qui pouvait m'héberger. Donc je prends mon vol pour Dubaï. Et voilà, moi, je ne connais pas Dubaï. J'y vais... Et comment je vivais? Je vivais de la musique dans la rue. Je jouais d'un instrument iranien qui s'appelle le santour. Donc je vais jouer du santour dans la Golden Street, devant la plus grande montre en or du monde, le premier jour, et je me fais un max de cash. Vraiment une liasse de billets incroyable. Le deuxième jour, donc le jour de mon départ, le matin j'y retourne, je fais bon, mais voilà, c'est trop bien, je vais gagner des sous. Et se passe 1 heure, 2 heures, j'avais toujours 50 personnes qui me regardaient. C'était incroyable, l'effervescence, hein. Et là, au bout d'un moment, il y a 2 personnes en djellaba blanche, donc c'est les services secrets de Dubaï, qui arrivent près de moi, ils sortent un revolver de dessous la ceinture, de dessous la djellaba, et ils me disent « follow us ». Et là, ils m'embarquent dans une jeep avec les vitres teintées, ils m'emmènent dans un commissariat. Il doit être 11h du matin, et puis viennent les interrogatoires d'une personne. « Bonjour, tu es qui? Tu fais quoi? Tu vas où? Pourquoi tu es là ?» Donc je leur explique mon voyage, machin, je voyage, tac, ce soir j'ai mon billet d'avion pour l'Inde, regardez, c'est là. Ah ok, super, bon, tu vas aller en Inde, on va t'emmener à l'aéroport. Et puis j'ai 5-6 interrogatoires jusqu'à 15-16 heures, mon avion est dans 1 heure. Je leur dis, les gars, it's my time to fly. Et là, je comprends que l'atmosphère change, ils me disent follow us, et ils m'emmènent dans les sous-sols. Et dans les sous-sols, c'est complètement différent. Là, j'ai affaire à des militaires. On est dans une pièce sans fenêtre. Et quand j'arrive, je vois qu'il y a un militaire en train de donner le coup de matraque à un mec, tu vois. Et là, il m'assoit devant un militaire gradé, quoi. Et je comprends que c'est plus la même histoire. Et c'est le début de mon histoire en prison, quoi. Là, je fais de la prison à Dubaï, à ce moment-là, qui est un chapitre assez intense aussi de ce voyage-là, où j'ai été retenu pendant 3 semaines dans un sous-sol, quoi.
11: Pour avoir fait de la musique dans la rue ?
12: C'est ça. Alors, pour avoir fait de la musique dans la rue, mais ce qui est interdit, ce que je ne savais pas, c'est le busking. C'est-à-dire, dans les pays arabes, on n'a pas le droit de mendier. C'est sévèrement puni par la loi. Donc, busking, ça veut dire que tu joues en échange d'argent. Effectivement, moi, j'avais gagné près de $400. Du coup, j'étais vu comme un mendiant. Et même si j'étais français et tout, à Dubaï, ça n'a aucune importance. Ils m'ont mis en prison. Voilà, ouais.
11: Mais pour quel délit ? Donc, ça veut dire, si tu fais de la musique dans la rue à Dubaï, t'as 3 semaines de prison. C'est ça la sentence ?
12: La sentence aurait pu être bien, bien pire. À savoir que voilà, c'est interdit de mendier. Parce que je savais pas que si tu fasses de la musique, que tu fasses du théâtre, que tu fasses ce que tu veux, tu peux pas recevoir de l'argent si t'as pas une autorisation, un certificat. Mais ça, c'est une petite histoire. Moi, écoute, dans la prison où j'étais, il y avait des gens qui avaient rien fait, qui étaient là depuis des mois et des mois et des mois, accroupis dans une cellule où il n'y a pas de lit pour tout le monde, il n'y a pas de douche, il y a de la lumière 24 heures sur 24. Il y a la télé 24 heures sur 24, à part au moment des prières, et tu sais pas quand tu sors. C'est un endroit très, très, très, très spécial. Il n'y a pas de loi.
11: Mais l'horreur, donc tu te retrouves là-dedans. Toi, tu sais que tu resteras 3 semaines, ou est-ce qu'on te laisse complètement sans aucune information ?
12: L'horreur, comme tu dis. Moi, quand je rentre là-dedans, je suis crudivore. Je médite, je fais du yoga tous les jours. Et là, bien sûr, j'arrive dans une prison enfermée, donc je me sens libre. Hein. Tu vois, j'arrive dans une prison enfermée, on me prend tout, j'ai rien. Et c'est poulerie tous les jours. Et on ne me parle pas, personne ne me parle. J'ai le droit cependant à un coup de téléphone à Dubaï. Par un miracle, je me souviens du numéro par cœur de celui qui m'a hébergé. Je l'appelle, je lui dis, écoute, je suis en prison, poste sur mon mur Facebook comme quoi je suis en prison. Et donc il l'a fait. Et de là, mes parents ont pu contacter l'ambassade qui est venue me voir au bout de 2 semaines et qui m'a dit qu'il ne pouvait strictement rien faire. Donc je n'avais aucune information sur le temps que j'allais rester là ou comment ça allait se dérouler pour moi.
11: C'est totalement lunaire en fait ton histoire, quoi. Et là, dans les prisonniers que tu vois autour de toi, t'as d'autres francophones ou qui sont les gens, tu disais, en cellule qui des fois n'ont rien fait ?
12: Alors en fait, il y avait un Marocain, sinon il y avait beaucoup d'Iraniens. Là où j'étais, c'était un sous-sol, c'était pas vraiment la prison encore. Après, je suis allé dans la vraie prison. J'ai passé 2 semaines dans le jail station. C'est vraiment un sous-sol qui fait à peu près 200 mètres carrés où il y a 3 cellules différentes. Une cellule où j'étais qui est pour les problèmes d'argent. Donc, des gens civilisés, hein, quand même. On est nombreux, c'est sale, c'est pas confortable, mais c'est des belles personnes. Une prison pour tout ce qui est drogue, alcool et violence, et une autre pour tout ce qui est plus gros délit, où il y a vraiment des fous, quoi. Donc ça, c'était le contexte.
11: Est-ce que tu as moyen de partager, d'échanger ? Parce que dans une situation où règne comme ça l'indécision, le doute, l'incompréhension, finalement, on a besoin de pouvoir parler autour de soi.
12: La discussion s'est très facilement faite. Et ce qui n'était pas du tout rassurant, c'est de voir qu'il y avait par exemple ce Marocain qui n'avait pas payé sa facture d'électricité et qui était là depuis 8 mois. Donc Dubaï, c'est un autre niveau législatif. Si tu ne payes pas, tu vas en prison. Il y en avait un autre qui avait grillé un feu rouge, ça faisait 3 mois qu'il était là, parce qu'il n'avait pas réglé l'amende, un Éthiopien. Donc il n'y a pas vraiment de loi humaine. Et après, par la suite, il y a des histoires horribles. Il y a par exemple une femme française mariée à un Émirat qui s'est fait violer et qui a passé 20 ans en prison pour adultère. Donc c'est pour vous donner le niveau de conscience de la façon dont on met les gens en prison là-bas.
11: Et comment t'arrives à en sortir au bout de 3 semaines si l'ambassade dit à tes parents qu'ils peuvent rien faire ?
12: Eh ben là encore, j'ai toujours ma belle étoile. En Iran, j'avais rencontré une femme dont le père est très haut placé politiquement. Cette femme était mon amie sur Facebook. Quand elle a vu que j'étais en prison, je l'ai su par la suite, hein, mais un jour un garde est venu et le garde m'a dit « Oh, il y a une grosse limousine qui est venue pour toi, Alex. » Je lui ai dit « Oh ?» Et le lendemain, on m'a dit « Tu as ton procès. » Et là, j'ai eu mon procès, on m'a dit « Bon, ben Alex, voilà, tu es coupable d'avoir joué de la musique dans la rue. » Il y a des articles de journaux qui sont passés, je les ai encore. Hein. « On va te transférer à la prison et tu vas pouvoir partir. » Donc au bout de 2 semaines, effectivement, j'ai été transféré à la prison grâce à cet ami qui avait contacté son père, qui est venu faire appui, quoi. Hein. C'est que je l'ai su plus tard en sortant. Et là, en arrivant à la prison, c'est pas du tout la même chose. C'est une énorme prison, je sais pas combien de milliers de mètres carrés. Il fait 16 degrés, il y a la clim, il fait très froid, tout le monde est enrhumé. On a tous une tenue blanche, Il y a des PlayStation, des baby-foot. Alors, je suis dans un dortoir de 100 personnes. Et là, je rencontre des Français, trafiquants d'or. Je rencontre des histoires, mais des histoires incroyables. Et là, on me dit, bon, mais tu vas pouvoir sortir, mais il faut faire l'ice scan. Donc, tous les jours, on me disait, il faut faire l'ice scan, tu vois. Parce que j'allais être banni, j'ai plus le droit de retourner à Dubaï à vie. Et voilà, donc je passe une semaine, on me rase les cheveux. Donc, j'avais la boule à zéro et une grosse barbe. Et au bout d'une semaine, on me fait l'ice scan et on me dit, bon, ben maintenant, tu peux acheter ton billet d'avion pour rentrer. Et dernier coup du sort, donc j'avais gagné exactement 380$ en faisant de la musique dans la rue. Et mon billet d'avion coûtait 380$.
11: Pour aller retrouver les copains Rainbow ou pour rentrer chez toi en France?
12: Pour rentrer chez moi en France. Donc j'ai pris un aller à Paris. Je suis arrivé donc le crâne rasé, l'hiver, hein, c'était au mois de décembre, en short et en sandales à Paris. J'ai rejoué de la musique dans la rue. Je suis allé voir mes parents quelques jours et là j'ai pris un billet pour l'Inde. Je suis arrivé en Inde.
11: Okay. Et t'as retrouvé les 6 copains avec qui tu étais parti sur les routes du monde pour aller au Rainbow International?
12: Et ben là, mon histoire avait vraiment cristallisé une énergie de séparation dans le groupe. Donc on s'est retrouvés, mais c'était fini. Donc le groupe s'est disloqué. On est arrivé en Inde, tout le monde a voulu faire des choses différentes. Je suis resté juste avec une femme, un Evic. Et là, mon voyage a vraiment changé encore une fois. C'est-à-dire qu'avant, on changeait de ville tous les 2-3 jours. Et là, je suis resté à Rishikesh pendant 6 mois. Je commençais à étudier le yoga.
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12: Puis trouver la liberté dans l'enfermement, c'est une initiation. Finalement, avec le recul, j'ai pas eu de problème de personnes qui sont en prison comme par rapport à la sexualité ou la violence, ça n'a pas eu lieu. J'ai vécu la liberté à travers l'enfermement.
11: Et par rapport aux drogues, aux addictions, tu parlais au début, donc là tu parles aussi de yoga, de méditation, tout ce qui est alcool, tabac, tout ça, c'est quelque chose que tu as réussi à sortir de ton quotidien?
12: Ouais, carrément, ça c'est dès le chemin de Compostelle. Et après le chemin de Compostelle, en fait, je suis allé dans l'autre extrême, c'est-à-dire que je suis devenu vegan, crudivore, et j'ai commencé à ne plus avoir de relations sexuelles, à manger que ma nourriture que je touchais, vraiment quelque chose de très extrême encore une fois, mais de l'autre côté.
11: Ok, donc Alex, donc j'entends que voilà, tu te construis autour du voyage, des rencontres, des imprévus, hein, cette notion de vivre l'instant présent, des expériences fortes comme celle de la prison, tu continues le voyage, tu arrives en Inde, à un moment donné se pose peut-être la question qu'on se pose tous, c'est et maintenant où vais-je, que fais-je, où est-ce que je mets mon temps et mon énergie?
12: Eh ben, en fait, petit à petit, en apprenant le yoga et la méditation, j'ai commencé à enseigner, gagner ma vie avec ça, et à me rendre compte qu'il y avait des plateformes dans le monde qui regroupait des gens qui voulaient pratiquer comme à Rishikesh, à Koh Phangan en Thaïlande, puis à Bali en Indonésie. Donc j'ai voyagé sur ces trois espaces en donnant des cours, en organisant des retraites pendant quelques temps. Ouais.
11: Ok, donc tu as finalement créé ta réalité économique à travers ce que tu as découvert sur les routes du monde.
12: Exactement, ouais, c'est ça.
11: Et aujourd'hui?
12: Aujourd'hui, je voyage encore, mais de manière avec un but et un temps. C'est-à-dire que je continue à me former, maintenant je suis moins dans le yoga mais plus dans le chamanisme, et je voyage en Amérique du Sud pour continuer l'apprentissage avec les Kurandero. Là je fais des voyages plus courts qui ont vraiment un sens. Je me laisse plus aller dans ce mouvement dont j'avais besoin à l'époque. Maintenant, le cadre et la structure est plus présent dans ma vie.
11: Et donc là, c'est les plantes médecine qui commencent à rentrer dans ton existence.
12: Voilà, les plantes médecine, j'ai rencontré ça en Thaïlande, sur l'île de Koh Phangan. Ouais, avec l'ayahuasca. Donc j'ai eu beaucoup de temps à laisser venir les plantes parce que j'étais dans un chemin où j'avais dit non à toute substance. Et comme je jouais de la musique, on m'a invité plusieurs fois. Un jour, j'ai dit oui. Et là, ça a de nouveau fait une explosion de conscience. Et ce chemin-là m'a emmené au Pérou, m'a emmené à commencer à étudier les plantes, les diètes de tradition amazonienne, à rencontrer les médecines de manière sérieuse et en les pratiquant et en offrant maintenant des espaces de diète en France.
11: Et peut-être pour terminer, moi j'ai entendu parler de toi par rapport à de l'éco-construction.
12: Alors l'éco-construction, c'est un chapitre entre le yoga et le chamanisme qui a eu lieu à mon premier retour de voyage du Pérou. Je travaillais dans un centre de développement personnel, le domaine du Fan dans le Limousin, et j'avais en charge de développer un éco-village. Avant mon voyage au Pérou, je m'étais renseigné sur tout ce qui était construction carter pour organiser un stage. Et en rentrant du voyage du Pérou, c'était le Covid. Donc je me suis retrouvé durant le Covid dans cet espace de 250 hectares de nature, avec toute la connaissance et les matériaux pour construire un dôme en chambre chaude, le carter. Et c'est comme ça que j'ai commencé à faire le premier, puis à développer des stages où j'allie le yoga, le chamanisme et les constructions. Donc ça, ça a été une partie de ma vie qui a pris les 4 dernières années.
11: Qu'est-ce que tu as envie de partager sur le voyage? Est-ce que ça t'a apporté dans ta vie? Qu'est-ce que tu pourrais dire, si je te pose la question peut-être de cette manière-là, qu'est-ce que c'est que pour toi voyager et qu'est-ce que ça t'a appris?
12: Super, ouais. Voyager, pour moi, ça m'a permis d'oser rencontrer l'autre, d'ouvrir mon esprit. Chaque pays est différent, chaque paysage donne une texture différente, chaque rencontre apporte une pierre à l'édifice. Et ça, je peux le recommander à toute personne qui a envie d'apprendre un petit peu plus sur le monde, sur la vie, s'ouvrir, oser rencontrer les cultures et grandir avec.
11: Alex, merci. Merci à toi.
12: Merci à toi aussi.
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10: Il est 19h.
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12: Vous n'avez peut-être jamais ouvert la Bible, mais vous vous posez la question, qu'y a-t-il dans ce livre ? Eh bien, il y a un ouvrage qui va peut-être vous permettre de vous éclairer. C'est la Bible en 100 récits fondateurs pour les nuls. Auteur Éric Denimal, il est avec nous. Bonjour Éric.
13: Bonjour.
12: Un vrai plaisir d'être avec vous parce que cet ouvrage, ça suit la Bible pour les nuls et bien d'autres. La Bible pour les nuls junior, tout un tas d'ouvrages pour les nuls, le protestantisme, etc. Vous êtes journaliste, vous êtes aussi théologien. Cet ouvrage, les 100 récits fondateurs, peut-être revenir simplement à l'origine de l'idée, parce que 100, ça fait peut-être pas beaucoup. La Bible, c'est gros, il y a beaucoup d'histoires.
13: Oui, mais en même temps, on entre ici dans une collection faite par les éditeurs. Et on entre ici dans une collection qui fait partie des produits que font la maison First. Il y avait par exemple l'histoire de France en 100 citations importantes. Il y avait la philosophie en 100 recettes. Enfin, je ne sais plus exactement ce qu'il y avait. Et donc, on a décidé de faire la Bible en 100 récits. Donc voilà, les 100 récits, après, il faut les choisir. Mais c'est vrai qu'on aurait pu faire 200, 300, 400 récits.
12: Alors, on va en choisir. On va reprendre ceux qui sont dans cet ouvrage, Caïn et Abel. Alors, peut-être nous parler du choix, parce que c'est tout au début de la vie. Bible, hein, on est dans le livre de la Genèse. Caïn et Abel, c'est une histoire même qui est commune, qui est culturelle pratiquement.
13: Oui, on a tous entendu parler de Caïn et Abel, de la difficulté de relation entre ces deux frères, et puis le premier meurtre, hein, c'est quand même pas une chose anodine.

0: décide d'avoir des enfants et il va y avoir Caïn d'abord, comme une espèce de cri de victoire, hein, c'est le nom de Caïn. J'ai acquis un homme, j'ai fait un homme, c'est ce que dit Ève, comme une victoire sur la mort, puisque elle, elle donne la vie. C'est d'ailleurs le sens de son nom à elle, hein. Ève, vie. Elle donne la vie alors que Dieu avait dit, vous mourrez. Donc il y a une espèce de cri de victoire, une espèce de défi. Je suis plus fort que Dieu, puisque moi je donne la vie alors que Dieu nous a donné la mort. Donc c'est quand même assez intéressant de voir cela. Et Caïn va évoluer, puis il va y avoir un frère qui va arriver derrière, qui est une espèce d'ajouté, Abel, qui lui ne veut dire que vapeur, ajout. C'est le terme qu'on va retrouver plus loin dans le texte biblique, vanité des vanités, tout n'est que vanité, tout n'est que vapeur, tout n'est que Abel. Donc voilà, Abel n'est pas grand-chose par rapport à Caïn, qui est un cri de victoire. Et du coup, ça va sans doute avoir une dimension psychologique entre les deux personnages. Il y en a un qui est fort et puis l'autre qui n'est que ajouté. Et celui qui est fort va être très jaloux du petit frère, parce que finalement, lui, Dieu, va préférer Abel, parce que Dieu est toujours du côté de ceux qui sont oubliés, mis de côté, dénigrés. Et donc Dieu va regarder favorablement Abel, et ça va susciter la jalousie de Caïn.
1: Alors, il y a aussi une présentation de fruits du travail qui est très importante, dont on comprend pas toujours, j'espère que vous allez nous éclairer. La logique, il y en a un qui offre des fruits et l'autre un animal. Cette offrande-là, cela veut dire quoi exactement? Il y en a un qui reçoit l'approbation et pas l'autre.
0: Alors, c'est là qu'il y a quelque chose qu'il faut rappeler. Caïn est présenté comme étant cultivateur et Abel est présenté comme étant berger. Et chacun apporte quelque part le fruit de son travail. Caïn apporte le fruit de son travail, donc des légumes, des pommes de terre, je sais pas, des carottes, je sais pas ce qu'il apporte. Comme offrande, en tout cas, c'est le fruit de son travail. Et Abel, lui, va imiter son frère en disant, tiens, il a fait ça, ben moi j'ai aussi offrir le fruit de mon travail. Sauf que le travail d'Abel, c'est, en tant que berger, ben, ce sont des brebis, des moutons, etc. Et lui, il va offrir le fruit de son travail, il va offrir des agneaux. La confusion ou l'erreur d'interprétation, c'est de penser que le fruit du travail d'Abel est plus important que le fruit du travail de Caïn. Je ne crois pas que ce soit cela que Dieu regarde. Dieu regarde le cœur. Chacun offre le fruit de son travail, donc il ne faudrait pas qu'en plus il y en a un qui aille piquer le fruit du travail de l'autre pour le présenter à Dieu. Donc chacun représente ou apporte le fruit de son travail, ce qui est normal, ce qui est bien. Je ne pense pas que Dieu va valoriser plus le travail de l'un que le travail de l'autre, mais c'est la disposition du cœur et Dieu voit le cœur. Qu'est-ce qu'il y a dans le cœur de Caïn? Qu'est-ce qu'il y a dans le cœur d'Abel? Moi, je ne le vois pas. Moi, je ne peux pas le voir. Par contre, Dieu l'a vu. Et Dieu va avoir un regard favorable sur le geste d'Abel. Pourquoi le regard n'est pas favorable à l'égard du geste de Caïn? À mon avis, c'est pas le geste. C'est pas le geste qui est... C'est l'intention du geste.
1: Alors, quelquefois, on dit justement qu'Abel offre un animal. C'est un agneau. Peut-être prédestination, en tout cas présentation de ce qui allait arriver plus tard avec le sacrifice. L'autre, le fruit simplement de son travail, ça on ne peut pas en tenir compte?
0: On peut éventuellement en tenir compte si l'on veut, sauf que les lois sur les sacrifices et sur les offrandes ne sont pas encore venues. Donc on ne peut pas décider de la valeur sur quelque chose qui n'est pas encore établi.
1: Par contre, et vous le signalez dans ce texte, dans cet ouvrage, La Bible en 100 récits fondateurs pour les nuls chez First, vous signalez un passage biblique. Si tu agis bien, tu reprendras le dessus et tu domineras le péché qui est à ta porte. Ah, c'est quand même un texte, si vous l'avez choisi, c'est qu'il était important et qu'on le reprend d'ailleurs quelquefois.
0: Oui, bien sûr, parce que en fait, Caïn va être jaloux de l'affection ou du regard favorable que Dieu porte sur son frère. Donc il va être jaloux et il va être en colère. Va considérer que c'est une injustice. Et Dieu va essayer de dégoupiller, en quelque sorte, cette colère qui est en train de monter en disant, mais non, agis bien, corrige tout de suite ton regard à toi, corrige ton intention, parce que sinon tu vas commettre quelque chose de grave. Le problème, c'est que Caïn ne va pas entendre cet avertissement et il ne va pas corriger. Il va aller jusqu'au bout de son intention, c'est-à-dire qu'il va laisser monter sa colère, il va laisser monter son sentiment d'injustice et du coup, il va tuer son frère. Et c'est ça qui est vraiment considéré comme la grosse erreur de Caïn. Qu'il se mette en colère, qu'il soit un peu jaloux, bon, à la limite, oui, pourquoi pas, sauf que Dieu lui dit ne va pas plus loin, ne va pas plus loin, parce que sinon ça va fermenter et ça va être quelque chose de mauvais.
1: Ça veut dire qu'on peut ne pas laisser fermenter.
0: Ça veut dire que le texte biblique le dira plus tard, hein, si tu es en colère, ne va pas te coucher sur ta colère, parce que quelque part tu vas l'entretenir.

0: résout le problème avant, hein, dégoupille, c'est pour ça que j'utilisais ce terme-là, dégoupiller, ne va pas trop loin, calme le jeu, et alors, à ce moment-là, tu feras quelque chose de bien au lieu de faire quelque chose de mal.
1: Cain et Abel, la Bible en 100 récits fondateurs pour les nuls chez First. On parlera d'une seconde partie parce que ça n'est pas terminé là. Bien sûr, il y a le fratricide, mais Dieu interpelle Cain. Et c'est ce qu'on découvrira avec vous dans un prochain numéro. À bientôt, Eric.
0: À bientôt.
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0: tous. Aujourd'hui, je suis dans le jardin du Bosquet, en plein cœur d'Alès, tout près du centre de pomologie et du centre du développement durable. Je suis avec Sabine Rosier. Bonjour.
1: Bonjour.
0: Et donc, on découvre ce jardin ensemble. Et là, on s'est approché d'une petite haie de pommiers.
1: Oui, on a choisi donc dans la partie médiévale d'installer donc une haie de pommiers palissés. Des arbres type menés en fait comme on appelle ça des formes jardinées. Telles qu'elles étaient menées dans les jardins de château, les jardins de curé. Donc c'est des arbres qui prennent pas beaucoup de place et qui permettent d'en mettre un certain nombre parce que ça ne nécessite pas énormément de terrain quoi.
0: Mais donc, pour pouvoir les palisser comme ça, faut une sacrée technique quand même, non?
1: Oui, alors là on a choisi nous de mettre des arbres qui sont déjà préformés. Mais en effet, ça demande un peu de technique. Ça demande surtout un travail régulier. C'est des arbres qu'il faut tailler deux ou trois fois par an pour justement essayer de. Et puis, il faut pas négliger le palissage en fait chaque année et être bien présent pour ces arbres-là.
0: L'avantage, c'est qu'ils montent pas trop haut, hein.
1: Voilà, tout à fait. On aura des arbres qui font 2 mètres à peu près de haut. L'idée, c'est de renforcer en fait au niveau des charpentières, hein, puisque c'est les branches qui vont porter des fruits. Et on va créer en fait sur ces charpentières un maximum de ce qu'on appelle les lambournes,
0: des boutons à fleurs.
1: Tout à fait, des petits rameaux qui sont très fructifères.
0: Ça vient à fruit assez rapidement par rapport à un pommier normal?
1: Alors oui, parce que tout simplement c'est souvent greffé sur porte-greffe nanisant. Donc comme le porte-greffe est faible, la vigueur est moindre chez ces arbres-là, donc elles donnent plus rapidement des fruits. Donc ce qui fait qu'un arbre donne plus ou moins vite, c'est souvent la vigueur de l'arbre. Plus un arbre est vigoureux, en fait, plus la sève va vite et finalement elle ne s'arrête pas pour créer des branches qui vont être porteuses de fruits.
0: Donc oui, ce choix du porte-greffe, explique-nous un peu plus, Sabine.
1: Donc un porte-greffe, c'est ce qui va adapter votre arbre à votre sol, mais aussi à la façon dont vous voulez le voir se développer. Donc plus on va choisir un porte-greffe, ce qu'on appelle nanisant ou faible en vigueur, plus vous aurez des arbres petits qui vont donner rapidement. Mais si vous plantez pour vos petits-enfants, peut-être qu'il faudrait choisir un arbre qui va avoir plus de vigueur, parce que vous êtes sûr qu'il vivra plusieurs années. Un arbre, par exemple, ici, un pommier en espalier, il va avoir une durée de vie de 50 ans.
0: Oh, c'est déjà pas mal.
1: C'est déjà pas
0: mal.
1: Mes
0: petits-enfants vont y goûter quand même.
1: Mais si vous plantez un arbre franc, par exemple, en Cévennes, je vous conseillerais de planter un arbre franc parce qu'il aura suffisamment de vigueur pour aller chercher l'eau, par exemple, assez bas, etc. Il peut vivre 250 ou 300 ans. Donc l'idée, c'est de savoir ce que vous voulez faire. Si vous voulez vraiment avoir rapidement des fruits, donc en effet, là, il faudra planter plutôt des porte-greffes faibles. Mais sans négliger l'intérêt du porte-greffe par rapport à votre sol.
0: Et alors justement, on a différents types de sols en Cévennes. Il y a le sol calcaire, il y a le sol schisteux, il y a le granit. Qu'est-ce que tu nous conseilles pour chaque sol?
1: Alors, schisteux et granitique, c'est des sols qu'on dit acides. C'est des sols qui sont très pauvres, qui se délavent très facilement avec les pluies, puisque en plus, donc, on connaît le phénomène cévenol. Donc quand il pleut beaucoup. Et ça malheureusement, ça délave les sols de sels minéraux. Donc là, un conseil, vous mettez du franc. Sinon, votre porte-greffe nanisant, il va avoir du mal à pousser. Parce que justement, il n'a pas assez de vigueur. Il vous faut mettre du franc parce qu'en plus, le franc va bien s'ancrer. Et on sait que les sols schisteux, c'est des sols qui sont un peu mouvants quand même. Hein. Mmh. Donc en l'occurrence, mettez du franc. Tant pis si ça vous prend un peu plus de temps pour avoir des arbres fruitiers qui vont donner des fruits. Mais au moins, comme ça, vous êtes sûr que vous n'aurez pas de problème par la suite. Et un franc, quelque part, ça ne va pas vous faire des platanes non plus. Hein. Ne rêvez pas. On est en Cévennes, la terre est pauvre, il n'y a pas beaucoup d'eau. Donc en l'occurrence, vous aurez des arbres qui vont faire 4-5 mètres de haut maxi. S'ils sont bien développés et dans 20 ans, quoi. En gros, c'est ça. Donc voilà, c'est le porte-greffe franc sera mieux adapté. Ensuite, tout ce qui est calcaire et argilo-calcaire, je vous conseillerais plutôt un Kirchensaler. Le Kirchensaler, c'est un porte-greffe qui a été développé il y a quelques années pour justement les zones relativement sèches. Il est mieux que le M106 qui est beaucoup utilisé malheureusement chez les pépiniéristes parce qu'il demande beaucoup moins d'eau. Le M106, il aime l'eau. Donc si vous n'avez pas d'eau à proximité, choisissez plutôt un porte-greffe type Kirchensaler.
0: Kirchensaler, bon, oui. Il va falloir se souvenir ce mot-là. Et alors, après ça, donc, tu nous présentes cette palissade de pommiers. Donc il y a eu plusieurs variétés qui ont été greffées.
1: Oui, alors là on a choisi, comme c'est un jardin médiéval, on a choisi volontairement des variétés anciennes, pas forcément locales, parce que c'est difficile de trouver des variétés locales menées sous cette forme-là, puisque je vous l'ai dit, on voulait qu'il y ait quelque chose qui soit déjà visuel, et donc on voulait quelque chose qui est déjà un peu formé. Donc là on avait du mal à trouver en variété locale, mais par contre on est sur des variétés anciennes, avec parfois des variétés très anciennes. La pie étoilée, on sait qu'elle était connue déjà au 15e siècle.
0: Par exemple. La pie étoilée.
1: La pomme d'api étoilée.
0: Ah, c'est la pomme d'api.
1: Voilà.
0: Celle de la chanson, là.
1: Alors, c'est pas tout à fait la même. L'api de la chanson, c'est l'api rose. Ah. Celle qu'on appelle api rose. Mais il y a également une api étoilée et une api noire. Et donc, ces trois variétés, qui sont issues sans doute de la même famille, sont très très anciennes. En fait, on sait que par exemple, l'api rose était connue déjà de Pline l'Ancien, puisqu'on a dans ses écrits, les écrits que nous a fait parvenir son neveu, elle était déjà décrite.
0: Et elle est bonne en bouche ou faut la faire en tarte aux pommes ?
1: L'api étoilée, il faut attendre très très longtemps avant de la consommer. C'est une pomme qui va rester sur son arbre et qui est très très belle par contre. C'est une belle petite pomme en forme d'étoile, hein, d'où son nom. Elle devient jaune, mais un beau jaune brillant, avec une joue rouge. Et alors, c'est une très très belle pomme. Moi, j'aime la voir et en donner aux enfants parce qu'on peut faire des tampons avec. Vous la coupez au milieu, vous retrouvez l'étoile des carpelles qui se trouve au centre. Enfin voilà, on peut en faire des tampons. Et je vous dis, sur un arbre de Noël, je trouve que c'est la plus belle des boules. Voilà, c'est.
0: Et la ramasse à Noël ?
1: Alors, on la ramasse fin d'automne, donc généralement mi-novembre. Et elle se conserve très très longtemps. En fait, elle est bonne à manger au mois d'avril.
0: Ah, donc, d'accord, on la conserve en cave.
1: Voilà, en cave.
0: Ouais. Et j'allais le dire aussi, c'est quand même un peu dangereux de cultiver des pommes comme ça en plein cœur de ville, parce que tous les enfants vont appliquer, vont les manger tes pommes.
1: Alors c'est sûr que bon ben on sait que les enfants, mais même les adultes ont tendance à venir picorer. Ça a été déjà le cas cet été pendant la production du potager. Hélas, on a aussi
0: tes tomates, tu les as vues s'envoler avant qu'elles rougissent.
1: Alors,
0: ou quoi?
1: Les tomates, malheureusement, c'est pas les gens qui me les ont mangés, c'est les pies. On a pas mal de pies dans le secteur, en particulier sur les ifs. Et j'ai finalement été obligée de mettre un filet à oiseaux sur mes tomates parce que je n'en goûtais aucune. Les pies venaient systématiquement me manger mes tomates. Et on voit bien que c'était des pies parce que vraiment il y avait la trace du bec qui était dans la partie bien rouge. Elles avaient l'œil. Elles mangeaient tout ce qui était en train de mûrir.
0: Bon, alors par contre, les pommes, tu as réussi à les faire goûter aux enfants.
1: Alors les pommes, pour l'instant, elles ne produisent pas. C'est surtout ça. Donc les arbres ont été plantés donc, en février dernier. Donc il ne faut vraiment pas les laisser. Bon, elles ont porté des fleurs, elles ont porté des fruits. Mais systématiquement, je les ai enlevées pour éviter que... Là, l'idée, c'est que les arbres fassent leurs racines. Donc je priorise la vie de l'arbre au détriment de la fructification, sachant que dans les années à venir, on laissera fructifier. Mais ma priorité pour l'instant, c'est que comme c'était des arbres en racines nues, donc ça fait des racines qui vont faire 20 cm maximum, il faut vraiment que l'arbre, à terme, il puisse se débrouiller tout seul. Donc il faut le laisser faire ses racines. Donc on le laisse, on évite de le laisser faire des fruits, on évite de le laisser faire des fleurs.
0: D'accord. Alors je lis un petit peu les différentes variétés qu'il y a là. Il y a la tiliche, voilà, la belle fleur jaune, la pie étoilée, on vient d'en parler, la royale russet, le calville blanc d'hiver.
1: Calville blanc d'hiver, là encore une très très vieille variété qui est issue de Normandie. On en a plusieurs des calvilles blancs. Il y a le calville blanc d'été, calville blanc d'automne et calville blanc d'hiver. Ça fait un très beau fruit, très gros fruit, très blanc, hein, d'où son nom, et qui est très côtelé, c'est-à-dire qu'il est vraiment tout boursouflé avec des côtes très marquées.
0: Mais on les voit plus, ces fruits, hein, dans les marchés.
1: Non,
0: hein.
1: Malheureusement, on a un peu perdu l'habitude de les cultiver en grande en production, en fait. Mais c'est fort dommage parce que c'est plutôt des très bons fruits. La belle fleur jaune, par exemple, c'était un des meilleurs fruits. Elle est très, très bonne, mais elle a une forme qui qui est très éloigné des formes des pommes modernes. Là, c'est pas rebondi, c'est pas luisant. Elle est toute jaune, elle a pas de couleur supplémentaire, elle est assez longue, un peu pincée au niveau de l'œil. Hein, l'œil, c'est la partie où on garde les sépales. Donc elle est pas très jolie. Enfin, elle est. Moi, je la trouve très belle, mais. Elle n'est
0: pas dans la norme.
1: Elle n'est pas dans la norme, malheureusement.
0: Voilà. Et alors, ces variétés, tu nous conseilles de toutes les cultiver en Cévennes, du moment qu'on a choisi le bon porte-greffe, ou vaut mieux en choisir certaines?
1: Je pense qu'en Cévennes, on a la chance d'avoir des variétés locales qui sont très intéressantes et qu'il faut absolument propager. Donc, par exemple, si vous avez des enfants, moi, je vous conseille la bournette. Il faut absolument que vous mettiez une bournette chez vous. Ça fait un tout petit fruit, donc qui est bien adapté à la taille d'un enfant. C'est-à-dire qu'on moi, une pomme, par exemple, je n'arrive jamais à la finir. Je préfère manger une demi-pomme qu'une pomme entière, parce que sinon, elles sont trop grosses, on a du mal à la digérer. Donc, cette pomme de bournette, qu'on appelle, donc, qui est issue de la vallée de Villefort, qui se conserve très, très bien en hiver, une fois ramassée, et qui a un petit goût de bonbon Haribo. Je ne devrais pas dire, mais c'est vraiment un petit goût de fraise d'Agada.
0: Bon, alors pour les enfants, alors.
1: Alors vraiment pour les enfants. Mais voilà, elle est très belle. Vous pouvez la ramasser, la frotter contre votre veste. Et là, vous voyez qu'elle devient rouge luisante. Elle est magnifique.
0: La bournette.
1: La bournette.
0: Ah d'accord. Alors, à trouver chez les pépiniéristes locaux. Quelle autre variété tu nous conseilles pour les Cévennes?
1: Pour ceux qui aiment les grosses pommes à couteau type moderne, par exemple, on a la bouscasse de Bresse sur Alès et puis les vallées sud des Cévennes. La bouscasse de Bresse, c'est un très gros fruit jaune avec une belle joue rouge qui se conserve là encore très très bien, qui souffre moins de la sécheresse que pourraient souffrir les variétés un peu plus récentes. Donc c'est vraiment une très belle pomme bien adaptée. Elle a l'avantage de se conserver en tas, en fait, traditionnellement en Cévennes. Elle était envoyée dans les cales en vrac, dans les cales, et elle partait pour les colonies. Donc vous voyez que c'est un fruit qui ne souffre pas d'être entrechoqué.
0: D'être choqué, ouais.
1: Ici en Cévennes, souvent on les conservait à la cave comme les patates, vous savez, c'était béné et mis en tas à la cave, et ça ne s'abîmait pas. Donc c'est vraiment une pomme très très intéressante pour sa durée de vie, en fait, puisqu'on la mange quasiment jusqu'au mois d'avril-mai.
0: Et pour les jardiniers bio, un des enjeux, c'est de trouver des variétés qui ne souffrent pas des maladies qu'on n'est pas à traiter. Or, on sait que la pomme, c'est souvent extrêmement traité. Est-ce que ces variétés-là résistent aux maladies? Est-ce qu'elles sont bien adaptées au territoire? Est-ce qu'elles sont rustiques?
1: Alors, bien sûr, ces variétés vont être beaucoup plus rustiques. Alors, la rusticité, on la perd comment? Les variétés modernes, elles sont issues en fait de croisements, je dirais un peu malheureusement répétés, avec beaucoup. En gros, on sait qu'il y a 5 variétés qui ont donné toutes les variétés modernes qu'on consomme aujourd'hui. Dans les 5 variétés, vous retrouvez systématiquement la golden dans les arbres généalogiques, et parfois vous le trouvez à plusieurs endroits. Donc, qui veut dire consanguinité. Et on sait très bien, c'est valable pour l'homme et c'est valable pour les animaux, mais c'est valable aussi pour les fruits. Quand il y a consanguinité, ben on y perd en génétique, et malheureusement, c'est là qu'on voit apparaître des tares. Et ces espèces et ces variétés sont moins résistantes aux maladies parce qu'elles ont été trop travaillées quelque part par l'homme qui a voulu les marier entre elles parce que pour eux, c'était le standard qu'aime le public et qui va acheter cette pomme-là. Et dans l'idée des obtenteurs, en fait, actuellement, c'est que la golden reste le standard que les Français aiment bien manger. Donc, ils essaient d'obtenir toutes leurs variétés à partir d'une golden, en la mélangeant un peu à droite, à gauche. Mais néanmoins, on y a perdu beaucoup, beaucoup de capacité de résistance, en fait, aux maladies et aux ravageurs. Donc, c'est important de reprendre les variétés anciennes, d'autant que je vous dis qu'il y en a qui sont très méritantes, dans le sens où elles ont vraiment, elles feraient tout à fait l'affaire à l'heure actuelle pour des pommes snacking ou des pommes, comme je vous disais, des pommes à couteau, qui sont très intéressantes par leur rusticité.
0: Mmh. Oui, et puis c'est vrai que les pommes, il y a celles qu'on mange en fin d'été, il y en a celles qu'on conserve tout l'hiver, il y a celles qu'on met en jus. Donc il y a tellement de variétés qu'il y a vraiment moyen de...
1: Il y a beaucoup de variétés, beaucoup d'utilisation de ces variétés. Il faut savoir qu'en Cévennes, on est à peu près à une cinquantaine de variétés de pommes locales. Donc voilà, c'est dommage de passer à côté. Il y en a forcément une qui va vous plaire, quoi.
0: Alors, où est-ce qu'on peut se fournir dans les pépiniéristes?
1: Alors, vous avez quelques pépiniéristes locaux qui le font. Sur les Cévennes schisteuses, vous avez sur Génolac, vous avez la pépinière La Feuillade, vous avez sur Grisac, un peu plus en Lozère, la pépinière de Albert Douchy. Sur la partie calcaire, vous avez une pépinière sur Aubenas, vous avez une pépinière sur Vézénobe. Donc, pépinière sur Aubenas, c'est les Frédéric Cochet. Pépinière sur Vézénobe, c'est Sébastien Grange. Donc, c'est des gens qui ont des sites internet. Vous allez sur les sites internet et vous verrez la liste des variétés qu'ils ont dans leur catalogue. Vous verrez, vous aurez une description, vous aurez souvent une photo de cette variété. Donc, voilà, c'est intéressant de prendre le temps de visiter ces sites et de vous décider pour l'une ou l'autre des variétés.
0: Sabine Rosier, merci beaucoup. Donc, on parlait là des pommes rustiques, des pommes bien locales, bien des Cévennes, que vous avez installées ici au jardin du Bosquet à Alès. C'est palissé, c'est très très joli. L'appel est lancé, que chaque jardinier puisse planter un ou deux pommiers. Merci.

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4: Donc là, on est face à des animaux qui sont dits très cardiaques. En fait, quand on accueille des pics verts ou des pics noirs, ils dégomment tout simplement nos volières. C'est un petit peu l'animal que les soigneurs ne veulent pas avoir en centre de sauvegarde. C'est un peu la hantise des soigneurs parce qu'en effet, les pics ne supportent tout simplement pas la captivité. Et en fait, ils subissent des traumatismes tellement violents que leurs chances de réussite des soins en fait, sont hyper minces. On rappelle quand même que les centres de sauvegarde sont là pour donner une deuxième chance aux animaux sauvages. Mais c'est vrai qu'on rappelle quand même également que la place des animaux sauvages n'est pas en captivité. Évidemment, ça génère énormément de stress. C'est pas du tout naturel pour eux. Donc évidemment, quand ils passent d'une vie libre où ils peuvent voler n'importe où et qu'ils se retrouvent dans une caisse en salle de soins, évidemment que ça ne va pas forcément leur réussir. Ils vont être très stressés. Et donc c'est ce qui se passe énormément pour ce type d'animaux. Donc c'est très difficile à appréhender au niveau des centres de sauvegarde, bien qu'on fasse évidemment le maximum pour limiter le stress. Par exemple, au chêne, on a une volière spéciale pic. Donc on a juste à poser un arbuste au milieu de la volière où le pic peut grimper, il peut se cacher. Voilà, on a mis plein de cachettes pour qu'il se cache des humains. Et puis la nourriture est placée dans des gamelles, dans l'arbuste, directement incrustée dedans, à divers endroits bien secrets, encore une fois, pour limiter le stress. Mais c'est très compliqué et malheureusement la réussite des soins reste très mince. Faut savoir que pour nous apporter les pics, c'est vraiment le dernier recours. Dans tous les cas, pour n'importe quel animal, les centres de sauvegarde doivent être le dernier recours. On est là pour leur donner une seconde chance, mais dans tous les cas, si on n'était pas là, dans la nature, ils seraient amenés à décéder. Donc voilà, on reste positif malgré tout. Et puis voilà. Donc la prochaine fois, Johanna vous parlera d'un animal tout autre, puisqu'on partira sur les fouines, les martres et les putois.
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0: bonsoir ou peut-être bonjour, tout dépend de l'endroit du monde d'où vous nous écoutez. En tout cas, ici à Paris, il est pile 20h.
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0: Des faits, des commentaires, des analyses, c'est RFI Soir qui commence par un journal. Le Danemark et le Groenland assurent que l'accord annoncé par les États-Unis, qui le présente comme un contrôle permanent sur la sécurité, ne portera pas atteinte à la souveraineté de l'île. La lutte contre l'épidémie d'Ebola en RDC avec le lancement des tests du vaccin Ervebo en Ituri. En sport, l'ouverture des 20e Jeux asiatiques à Nagoya au Japon avec la cérémonie d'accueil des plus de 11 000 participants. C'est plus qu'au dernier JO de Paris. En Iran, la peine de mort. Cette fois, un homme a été exécuté pour avoir transmis au service de renseignement israélien des informations relatives au site de missiles iraniens depuis le début de la guerre. Cette affaire n'avait jusque-là pas été rapportée par les médias iraniens. Et puis encore des combats dans le sud du Yémen. Ils viennent d'opposer les forces gouvernementales soutenues par l'Arabie Saoudite aux combattants pro-iraniens, Houthis. Le bilan est de 48 morts en 24 heures, 17 soldats tués. Les Houthis font état de la mort de 31 de leurs combattants. Et puis, pour la première fois, des explosions ont retenti dans la capitale saoudienne. Depuis la reprise de la guerre au Yémen cet été, rappelons que Riyad soutient les forces gouvernementales yéménites et bombarde les rebelles Houthis qui sont alliés à l'Iran. Nicolas Falaise.
2: Des flammes et de la fumée noire ce samedi aux abords de l'aéroport de Riyad. Et quelques heures plus tôt, ce sont les sirènes d'alerte qui avaient retenti dans la capitale saoudienne et dans plusieurs autres grandes villes du pays. Nouvelle étape de l'escalade entre les Houthis du Yémen et l'Arabie Saoudite. Jusqu'à présent, ce sont surtout des installations pétrolières et militaires du sud du royaume qui avaient été visées par les rebelles yéménites. Riyad apparaît bien seul dans cette confrontation qui s'envenime. Les États-Unis ne sont pas décidés à voler au secours de leur allié saoudien et le pacte de la Mecque, récemment conclu par l'Arabie Saoudite, le Pakistan et la Turquie, ne semble pas encore en mesure d'être activé, même si le Pakistan a promis cette semaine son soutien total en défense du royaume et de ses lieux saints. L'Arabie Saoudite n'en finit pas de constater ses vulnérabilités, à l'instar des autres monarchies du Golfe.

0: C'est un accord qui est un rêve, c'est un accord qui est historique, c'est un accord qui est indéfini. Ici, Donald Trump essaye de faire croire qu'il a pris le contrôle du Groenland, alors qu'en réalité, les États-Unis l'avaient déjà depuis 1941. Et ensuite avec l'accord de défense de 1951, et ensuite avec les accords d'Igaliku de 2004, et ensuite encore avec le plan commun de 2020, donc déjà sous le premier mandat de Donald Trump, entre le Danemark, le Groenland et les États-Unis, Donald Trump et les États-Unis avaient tout à fait le contrôle stratégique, au sens cette fois-ci de la sécurité du Groenland. Donc ça, il n'y a rien qui change sur ce volet-là. En termes d'accessibilité au terrain, il n'y a rien qui change. En termes de possible investissement militaire pour démultiplier des bases en coopération, on le rappelle toujours ici, avec le Danemark et le Groenland, encore une fois, rien ne changerait. Tous ces éléments-là sont de l'existant.
1: La Pologne a lancé des opérations aériennes militaires préventives pour protéger son espace aérien. Il s'agit de la mise en état d'alerte des systèmes de défense aérienne au sol et les systèmes de reconnaissance radar. Cela alors que la Russie mène des frappes contre l'Ukraine. Demain, deux nouvelles élections régionales en Allemagne, cette fois dans Mecklembourg-Poméranie, dans le nord de l'ex-RDA, et puis dans la capitale Berlin. Friedrich Merz y joue son va-tout après la débâcle subie par son parti en Saxe-Anhalt, voilà deux semaines. Bousculé par le parti d'extrême droite AfD, les conservateurs sont en proie à une vive agitation interne, poussant le chancelier à annuler son déplacement prévu la semaine prochaine à New York pour assister à l'Assemblée générale de l'ONU, Pascal Thibault.
2: Sur la place du marché de Schwerin, la capitale du Mecklembourg, l'AfD salue ses supporters à la veille du scrutin. Un chanteur chauffe l'assistance avec des balades rock sur le sens de la patrie et rappelle que le vent souffle de l'Est. Le grand vainqueur des élections en Saxe-Anhalt, il y a deux semaines, Ulrich Zygmunt, fort de ses 44%, est venu soutenir ses camarades, mais doit d'abord, telle une rockstar, faire des selfies à la chaîne.
3: Nous devons gagner partout en Allemagne. Nous étions les premiers. Le Mecklembourg est la deuxième étape et ça va continuer.
2: L'AfD est créditée dans le Mecklembourg de plus de 35% des voix depuis des semaines. Mais la tenante du titre, la social-démocrate Manuela Schwesig, est repassée en tête dans un sondage vendredi. L'AfD veut mobiliser dans la dernière ligne droite son candidat, Leif Erik Holm.
4: Nous l'avons vu en Saxe-Anhalt, cela vaut la peine de voter. Nous voulons arriver en tête dans le Mecklembourg.
2: Alors que l'avenir politique du chancelier Merz est en jeu, l'élection de demain est aussi un message adressé à Berlin, comme l'explique ce supporter de l'AfD, ancien électeur chrétien-démocrate.
5: Pas seulement Merz, la CDU doit dégager. Ça a été un parti conservateur et l'AfD a pris sa place. La CDU est tellement à gauche, c'est l'horreur.
2: L'AfD dans le Mecklembourg espère, comme en Saxe-Anhalt, créer la surprise avec ce dimanche un score supérieur aux dernières estimations. Pascal Thibault, Schwerin, RFI.
1: Pour lutter contre le virus Ebola en RDC, le lancement de l'essai clinique du vaccin Hervébo. À Bounia, en Iturie, médecins, infirmiers, employés chargés de la désinfection, tous volontaires parmi les personnels en première ligne, ont été vaccinés. L'essai clinique ciblant 20 000 personnes, programmé sur 9 à 12 mois, doit désormais déterminer s'il peut également protéger contre la souche à l'origine de l'épidémie en cours et contre laquelle il n'existe à ce jour aucun traitement. Emmanuel Macron arrivera dans 3 heures maintenant à Saint-Pierre-et-Miquelon. C'est la première fois que le chef de l'État se rend dans cet archipel français de l'Atlantique Nord. Une région stratégique où le Fulmar, un patrouilleur basé à Saint-Pierre, assure la présence militaire française dans la région. Valérie Gasse est montée à bord.
6: C'est sur un ancien chalutier reconverti en patrouilleur armé par la Marine nationale depuis 2009 que nous accueille le lieutenant de vaisseau Thibault, capitaine du bateau. Le Fulmar est le seul navire militaire français basé dans la zone et l'une de ses missions, c'est d'être la sentinelle française dans l'Atlantique Nord-Ouest.
7: Notre mission de présence et de souveraineté française, elle permet de montrer à tous qu'on occupe le terrain.
6: Le Fulmar participe en effet à des exercices maritimes avec ses partenaires régionaux.
7: Tout le mois d'août, là, on est déployé autour du Groenland. On a participé à un exercice organisé par les Canadiens.
6: Et malgré les tensions politiques dues notamment aux déclarations de Donald Trump sur le Groenland, le Canada, la coopération militaire se poursuit.
7: Il y a eu États-Unis-Canada là récemment quand même, avec le lac qui a été renommé, etc. Et pour autant, les autorités militaires américaines sont venues à Nuuk au Groenland dans un exercice organisé par les Canadiens.
6: Saint-Pierre et Miquelon est donc une tête de pont dans une zone géostratégique.
7: L'union fait la force et c'est ce qu'on a un peu démontré hein, dans l'ère des différents exercices qu'on fait. Et je pense que c'est aussi pour ça que le président vient ici avec le Premier ministre canadien.
6: Marc Carnet va en effet effectuer la première visite officielle d'un Premier ministre canadien à Saint-Pierre et Miquelon à l'occasion du déplacement d'Emmanuel Macron. Un message politique fort pour les deux dirigeants. Valérie Gasse, Saint-Pierre.

0: Lambert, RFI.
1: Des chiffres qui placent le budget au cœur de la politique et de la campagne pour l'élection présidentielle. Le niveau d'endettement de la France va continuer de se creuser pour atteindre 120% du produit intérieur brut et 122% l'année prochaine. Indication fournie par le ministère de l'économie et des finances. Ce sont là des niveaux records. Le gouvernement prévoit d'abaisser à 3000 euros le plafond de l'abattement fiscal dont ils bénéficient les retraités, tout en gelant ou en sous-indexant certaines pensions. Cela pour essayer de réduire justement le déficit budgétaire. Analyse et commentaires bien sûr demain à cette même heure sur RFI dans Dimanche Politique. Après 2 années d'absence, la technoparade repart de plus belle dans les rues de Paris, entre Bastille et Nation. Après le vote de la loi Riposte cet été contre les rassemblements libres, l'organisation exige des ministères une concertation pour assouplir la peine, car elle estime qu'il s'agit d'une répression pénale brutale et disproportionnée, avec 2 ans d'emprisonnement et 30 000 euros d'amende pour les organisateurs, 6 mois de prison, 7 500 pour les teufeurs. Laurence Théo a rencontré Nicolas dans le cortège à Paris.
2: Enfin, moi, je comprends pas trop pourquoi on interdit les free parties. C'est quelque chose qui est d'une génération. Ça nous plaît, notre génération. C'est un moyen de s'exprimer, la musique. Et ça n'a jamais fait de mal. Alors, niveau sécurité, ça peut être compliqué. Mais je pense que vaut mieux interdire. Je pense que c'est jamais la bonne solution. Vaut mieux essayer d'apporter aider à faire ces free parties, peut-être, plutôt que d'interdire totalement.
3: Ça fait du bien, quoi, de voir ce beau soleil, de la belle musique et des gens partager la joie de vivre.
1: Puis sachez qu'elle repose désormais aux côtés de son ancien compagnon, Fred Chichin, Rita Mitsuko, Catherine Ringer. La voix d'Erita a été inhumée aujourd'hui à Paris. 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Les sports. Esteban Mirales, on ouvre par du football. 5e journée de Ligue 1 avec un choc du haut du tableau.
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chaque jour. Un des plus antiques documents dont l'histoire est connaissance, une tablette provenant de la couche la plus ancienne des ruines de Babylone, débute par ces mots « Hélas, hélas, les temps ne sont plus ce qu'ils ont été ». C'est bizarre, mais c'est ainsi. Génération après génération, à travers les siècles, l'homme se montre persuadé que le présent ne vaut pas cher et que l'avenir sera une catastrophe. Souvent même, il lui arrive de dire « Heureusement que je vais mourir avant d'avoir vu ce qui va arriver ». Notre monde est le monde de la fuite. Voici son mot d'ordre, sauf qui peut. Dieu, lui, nous dit « Je viens ». Là où vous ne voulez pas rester, j'ai installé mon Fils, et je mise sur cet avenir auquel vous ne croyez pas. C'est ainsi que ce Fils nous sauve de la fuite, qu'il nous ramène au cœur de l'ouvrage, qu'il nous réinstalle dans ce que nous ne pensions plus aimer. C'est ainsi que ce Fils nous a réappris à croire à demain, et même à après-demain.

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0: Bonjour à tous, bienvenue dans notre rubrique sur l'apithérapie. Cette rubrique traitera de l'intérêt des produits de la ruche sur la santé. Et aujourd'hui, Patrice Percy du Cerf vous parlera de la gelée royale. Comment elle est produite, quelle est son origine et quelles qualités trouve-t-on sur le marché actuellement. Au cours d'une prochaine émission, nous vous parlerons des résultats scientifiques connus sur l'intérêt nutritionnel et santé de la gelée royale.
1: La gelée royale est produite par les glandes pharyngiennes de l'abeille. Donc elle est sécrétée par les ouvrières et elle doit servir de nourriture aux larves de moins de 3 jours. C'est quand la reine pond un œuf, cet œuf va éclore. Et les 3 premiers jours, ces larves sont nourries uniquement à la gelée royale. Et ensuite, les abeilles nourrissent les larves d'ouvrières avec un mélange de miel et de pollen, et les larves de rennes toujours avec de la gelée royale. Donc la gelée royale va provoquer un développement des ovaires chez la reine, alors que l'ouvrière évidemment reste stérile, elle a des ovaires qui sont complètement atrophiés. Donc la gelée royale, on le voit, permet la fertilité de la reine. Les reines vont naître au bout de 13 jours et la première qui naît va exécuter toutes les autres. Les abeilles font des petits berceaux pour élever leurs reines, ça s'appelle des cellules royales. Et quand elles sont dans cette cellule royale, avant de naître, elles chantent, elles vibrent, elles font des petites vibrations, ça fait des tut-tut-tut, elles se répondent l'une l'autre. En fait, c'est un chant guerrier, elles se menacent l'une l'autre, et quand elles se sentent assez fortes pour sortir, elles sortent, elles ouvrent leur cellule royale, elles vont se précipiter sur les autres gelées royales, cellules royales, pour les détruire. Donc elles les entament par le côté, elles coupent les pattes et les ailes des autres reines, à ce moment-là, les ouvrières évacuent ces pauvres reines qui ont succombé au combat des reines. Et la plus forte va donc prendre la tête de la colonie. Cette guerre des reines est aussi un facteur de sélection pour la qualité et la vigueur de l'espèce. Donc la gelée royale contient des substances de croissance et des acides aminés. Son origine nutritionnelle, eh bien, elle vient du pollen et du miel. Les abeilles consomment beaucoup de pollen pour pouvoir sécréter cette gelée royale, un peu comme une vache a besoin de manger de l'herbe pour faire du lait. Hein, c'est sécrété par elle-même, donc il faut bien les nourrir pour qu'elles créent cette gelée royale. La qualité de la gelée royale peut varier en fonction de la qualité du pollen qui est consommé par les abeilles. Et au début du printemps, dans nos climats, le pollen est de très haute qualité pour faire de la bonne gelée royale. Mais par exemple, au milieu de l'été, arrive un pollen qui n'est pas très riche en protéines, qui est vraiment moins bon, c'est le pollen de maïs. En plus, il y a des risques de pollution avec ce pollen. Donc, les apiculteurs qui produisent de la gelée royale redonnent du pollen de printemps qu'ils ont préalablement récolté dans des ruches à pollen et qu'ils ont congelé. Et c'est ce pollen congelé qu'ils vont redonner à la colonie pour ne pas que les abeilles récoltent du pollen moins bon pour elles et pour la production de la gelée royale. Donc là, comment produire de la gelée royale? Donc on fait croire aux abeilles que leur reine est absente ou mourante, ou qu'elles n'ont plus de reine du tout. Et donc à ce moment-là, elles vont chercher à élever des reines. Donc les larves qui sont nourries encore à la gelée royale, eh bien elles vont continuer à la nourrir à la gelée royale. Donc les alvéoles sont pratiquement horizontales dans une ruche, un petit peu inclinées vers l'intérieur. Et la cellule royale, elle pend dans la cellule. Elle a... c'est un peu comme un petit morceau de doigt qui pendrait le long des cadres. Donc elles vont prolonger ces cellules pour en faire des cellules royales et elles vont nourrir ces larves qui étaient destinées à faire des ouvrières que à la gelée royale et ça va donner des reines. Et c'est comme ça qu'elles changent leurs reines. Elles peuvent aussi, quand la colonie est saturée de miel, qu'il y a trop de population dans la colonie, eh bien elles élèvent des cellules royales et les reines vont pondre dans les cellules royales pour préparer l'essaimage. La vieille reine va partir et une jeune reine, évidemment la première qui naît toujours, va tuer les autres et prendre la tête de la colonie. Donc c'est un peu ce phénomène qu'on provoque de manière un petit peu artificielle. Donc on nourrit bien la ruche au miel, on ne lui met pas beaucoup d'espace pour qu'elle soit un peu saturée, qu'elle sature vraiment l'espace en population et en chaleur, en provision. Et la colonie se sent un peu à l'étroit. Donc là, on va prélever des larves avec un petit, on appelle ça un picking, c'est un petit outil qui ressemble à une curette de dents de dentiste. Et ces larves, on va les greffer dans des petites cupules qui sont comme l'extrémité d'un petit doigt en creux. Et ces cupules vont être disposées sur des barrettes et remises dans des cadres spéciaux au milieu du nid à couvain. Alors, pour faire croire à la colonie qu'il n'y a plus de reine, eh bien, on va cloisonner la ruche avec une grille à reine, une grille à travers laquelle la reine ne peut pas passer, mais les ouvrières passent très bien. Et donc, dans la partie où la reine n'est pas, ne peut pas aller, on va mettre du couvain ouvert, c'est des jeunes larves, dans cette partie de la ruche. Et au milieu de ces cadres de jeunes larves, on va introduire les cadres de greffage, on appelle ça des cadres de greffage, des cadres dans lesquels on a mis ces fameuses cupules avec des jeunes larves d'ouvrières qui vont devenir maintenant des larves de reines. Et donc les abeilles qui se sentent orphelines vont bourrer ces petites cupules de gelée royale. Et elles vont, cette gelée royale, au bout de 3 jours, peut être récoltée. Donc on retire la larve qui a donné une reine, et qui ne veut pas qu'elle donne de reine, parce qu'on ne veut pas élever des reines, on veut simplement leur prendre la gelée royale avant que ça fasse une reine. Et là, avec une petite pompe à vide ou alors une petite curette, on récolte cette gelée royale qui est simplement filtrée pour pas qu'il y ait de petits morceaux de cire dedans ou des choses comme ça. Et ensuite, elle est mise au frigo à +1, +2 degrés. Et là, elle peut se garder un an comme ça, parfaitement fraîche et de très haute qualité. Voilà, donc les abeilles vivent, ce qui donne la cohésion à la ruche, c'est les phéromones royales. Les phéromones royales sont sécrétées par la reine et cette phéromone donne une cohésion à la ruche. Si les abeilles en manquent, elles sont dans un état d'angoisse et il faut absolument qu'elles réagissent. Donc elles arrêtent même de récolter du miel, du pollen, tout ça, et elles s'occupent que d'une chose, du présent pour préparer l'avenir, elles s'occupent de l'élevage de reines. Et c'est en leur faisant croire qu'il n'y a pas de reine, comme la grille à reine empêche la reine d'aller mettre des phéromones du côté où elle n'est pas, où elle ne peut pas aller, eh bien les colonies, les abeilles sont un petit peu angoissées, c'est pour ça qu'elles font exactement ce qu'on recherche, qu'elles font de la gelée royale. La gelée royale est faite dans plusieurs pays au monde. Évidemment, comme c'est beaucoup de travail, beaucoup de main-d'œuvre, c'est principalement la Chine qui approvisionne le monde. Cette gelée royale était très polluée par des antibiotiques. Voilà. Et maintenant, heureusement, c'est bien contrôlé. Elle ne l'est plus. Elle est même faite en certification bio. Mais toute cette gelée royale est congelée. Et c'est un petit peu dommage, alors qu'on peut en Europe avoir de la gelée fraîche, non congelée, qui me semble quand même plus intéressante. Bon, évidemment, il y a le rapport qualité-prix. La gelée royale chinoise est beaucoup moins chère que la gelée européenne, ça va de soi. Mais pour moi, la gelée royale européenne, je ne connais pas de mauvaise gelée en Europe. Les pratiques européennes sont quand même très bonnes. On a fait venir un professeur d'apiculture chinois en France, en conférence, dans un milieu apicole de formation, et il nous a appris à faire de la gelée royale avec des tourteaux de soja et en nourrissant les abeilles au sucre. C'est quelque chose qui ne nous a pas plu du tout, du tout, du tout, et qui n'est pas du tout pratiqué par les apiculteurs européens. On comprend qu'une famille de Chinois fasse 500 à 700 kilos de gelée royale par an, alors qu'une famille française ou italienne ou même roumaine ou espagnole ne fait que 50 à 80 kilos de gelée royale, parce que les pratiques ne sont pas les mêmes. On n'a pas de pratiques vraiment productivistes qui nuisent à la qualité, qui puissent nuire à la qualité de la gelée royale. Donc les indications de cette gelée royale, eh bien, elle va être excellente. C'est un stimulant végétatif, hein, donc qui va stimuler les réactions biologiques du corps, probablement en stimulant l'hypophyse. Donc elle est très bien sur les personnes âgées, qui évidemment leur corps est un peu usé, donc elles manquent souvent de dynamisme. Elles ont besoin de forme. C'est bien sur les convalescents, quand on a été malade, voilà, on a pris des fois des antibiotiques ou on a été anesthésié avec des anesthésiens qui fatiguent après pendant des journées. Hein. L'Age Royal est très bonne. Elle va favoriser aussi la calcification. Des travaux ont montré que des gens calcifiaient beaucoup mieux après une fracture quand on prenait de l'Age Royal. Elle est euphorisante, donc sur les personnes qui ont le spleen, l'hiver, tout ça, c'est très bien. Elle est bien pour les étudiants qui ont du mal à apprendre, qui sont angoissés, qui ont à la fois de l'angoisse et de la fatigue. Et là, comme ça défatigue et ça euphorise, c'est excellent pour eux. Ils vont mieux, ça stimule les capacités aussi d'apprendre, quoi, la capacité d'apprendre. Sur les enfants fatigués par l'école, elle est très bien. Eh bien, écoutez, voilà, on a fait un peu le tour de la question. On verra lors de l'émission prochaine les résultats scientifiques que Nicolas Cardino vous présentera dans une prochaine chronique sur l'apithérapie. Je vous remercie de votre attention. À bientôt. Au revoir.
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Chers amis, bonjour. Voilà, cette émission Mi bémol nous permettra d'écouter de la musique de Camille Saint-Saëns pour violon et orchestre et aussi pour violoncelle et orchestre. Alors pourquoi une émission exclusivement tournée vers Camille Saint-Saëns? C'est pour saluer l'actualité du CD classique et pour saluer la réapparition, je ne sais pas si c'est le bon terme, du label Erato qui a eu ses heures de gloire et qui revient depuis quelques mois dans le monde de la discographie classique. Ce sont certainement pas les mêmes personnes qui sont à la tête de ce label. Il y a peut-être une autre philosophie derrière, mais en tout cas, il y a le même label Erato, le même logo, ce sigma grec magnifique qui était en vert autrefois et qui maintenant se trouve avoir changé de couleur puisqu'il est rouge. Alors voilà, ça nous vaut beaucoup de beaux enregistrements ces temps derniers. J'ai eu l'occasion de vous en faire écouter un petit peu récemment. Et voilà, retour à ce label Erato pour saluer aussi la musicalité et le talent de deux frères, Renaud et Gauthier Capuçon. Renaud, violoniste, Gauthier au violoncelle, qui sont les interprètes de ces œuvres magnifiques de Camille Saint-Saëns, l'orchestre philharmonique de Radio France, et placé sous la direction d'un très jeune chef et talentueux, Lionel Bringuet. Nous allons, plutôt que de faire beaucoup de blablabla, vivre cette émission Mi bémol plutôt dans un contexte de concert. Je voudrais vous faire écouter intégralement tout d'abord le 3e concerto pour violon en si mineur, opus 61 de Camille Saint-Saëns. Trois mouvements constituent ce chef-d'œuvre: Allegro non troppo, Andantino quasi allegretto et Molto moderato et maestoso. Voilà donc l'interprète, je l'ai dit, il s'agit de Renaud Capuçon, violoniste de cet enregistrement, qui est le frère de Gauthier, que nous allons retrouver tout à l'heure pour le concerto en la mineur opus 33 de Camille Saint-Saëns, dont nous allons écouter simplement un extrait. Je vous rappelle aussi que l'orchestre philharmonique de Radio France est placé sous la direction de Lionel Bringuet.

Voilà pour saluer la publication chez Erato de ces œuvres de Camille Saint-Saëns interprétées par les frères Capuçon. Nous venons d'entendre l'un d'entre eux, Renaud Capuçon, interprété au violon, le troisième concerto en si mineur, opus 61 de Camille Saint-Saëns. Trois mouvements, nous avons écouté l'intégrale, ce qui ne sera pas le cas de la deuxième pièce que je voudrais vous faire écouter par un Capuçon, mais cette fois-ci le violoncelliste de la famille, Gauthier Capuçon. L'orchestre philharmonique de Radio France est placé sous la direction du même chef, Lionel Brin. C'est toujours dans le même album, magnifique album Erato. Il s'agit donc d'un extrait du concerto, du premier concerto en la mineur opus 33 pour violoncelle cette fois et orchestre de Camille Saint-Saëns, même compositeur donc, et j'ai choisi de vous faire écouter le second mouvement, Allegretto con moto.

Voilà, cette émission mi bémol s'achève avec ces deux premières pages du concerto en la mineur opus 33 pour violoncelle, premier concerto pour violoncelle de Camille Saint-Saëns, dont nous venons d'entendre de larges extraits, puisque c'était les deux premiers mouvements, l'allegro non troppo et l'allegretto con moto, interprétés par Gauthier Capuçon, le frère du violoniste de tout à l'heure. L'orchestre philharmonique de Radio France était dirigé par Lionel Bringuet, un très bel album signé Erato. Voilà, je vous retrouve à la même heure, le même jour, la semaine prochaine, avec quelques rediffusions pour ceux qui voudraient réécouter cette émission ou qui la prendraient comme si c'était la première. Voilà, donc je vous retrouve la semaine prochaine avec d'autres œuvres qui sont au programme de l'actualité du CD classique en ce moment. Au revoir, à très très bientôt, chers amis.

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3: Vous n'avez peut-être jamais ouvert la Bible, mais vous vous posez la question, qu'y a-t-il dans ce livre ? Eh bien, il y a un ouvrage qui va peut-être vous permettre de vous éclairer. C'est la Bible en 100 récits fondateurs pour les nuls. Auteur Éric Denimal, il est avec nous. Bonjour Éric.
4: Bonjour.
3: Un vrai plaisir d'être avec vous parce que cet ouvrage, ça suit la Bible pour les nuls et bien d'autres, la Bible pour les nuls junior, tout un tas d'ouvrages pour les nuls, le protestantisme, etc. Vous êtes journaliste, vous êtes aussi théologien. Cet ouvrage, les 100 récits fondateurs, peut-être revenir simplement à l'origine de l'idée, parce que 100, ça fait peut-être pas beaucoup. La Bible, c'est gros, il y a beaucoup d'histoires.
4: Oui, mais en même temps, on entre ici dans une collection faite par les éditeurs et on entre ici dans une collection qui fait partie des produits que font la maison First. Il y avait par exemple l'histoire de France en 100 citations importantes, il y avait la philosophie en 100 recettes, enfin je ne sais plus exactement ce qu'il y avait. Et donc on a décidé de faire la Bible en 100 récits. Donc voilà, les 100 récits, après il faut les choisir, mais c'est vrai qu'on aurait pu faire 200, 300, 400 récits.
3: Alors on va en choisir, on va reprendre ceux qui sont dans cet ouvrage, Caïn et Abel. Alors peut-être nous parler du choix, parce que c'est tout au début de la vie, Bible, hein, on est dans le livre de la Genèse. Caïn et Abel, c'est une histoire même qui est commune, qui est culturelle pratiquement.
4: Oui, on a tous entendu parler de Caïn et Abel, de la difficulté de relation entre ces deux frères, et puis le premier meurtre, hein, c'est quand même pas une chose anodine. A priori, si on reprend le texte biblique, on a quatre personnes importantes, Adam et Ève, et puis leurs deux garçons, Caïn et Abel, et il y en a un des garçons qui tue son frère. Donc c'est déjà un crime, c'est déjà un meurtre. En un geste, on tue un quart de la population. C'est quand même énorme. Donc, parler de Caïn et Abel, c'est important. Déjà, simplement, l'arrivée de Caïn et Abel. Caïn et Abel vont naître hors du jardin d'Éden. Ça, c'est une chose assez intéressante parce que Dieu avait dit à Adam et Ève, ben voilà, vous êtes dans un jardin magnifique, génial, etc. Croissez, multipliez. On va attendre qu'ils soient hors du jardin pour multiplier. C'est-à-dire, c'est à partir du moment où Adam et Ève sortent du jardin d'Éden, qu'ils sont exclus du jardin d'Éden, qu'ils savent qu'ils sont mortels, seulement à partir de ce moment-là qu'ils décident d'avoir des enfants. Et il va y avoir Caïn d'abord, comme une espèce de cri de victoire, hein, c'est le nom de Caïn. J'ai acquis un homme, j'ai fait un homme, c'est ce que dit Ève, comme une victoire sur la mort, puisque elle, elle donne la vie. C'est d'ailleurs le sens de son nom à elle, hein. Ève, vie. Elle donne la vie alors que Dieu avait dit, vous mourrez. Donc il y a une espèce de cri de victoire, une espèce de défi. Je suis plus fort que Dieu, puisque moi je donne la vie alors que Dieu nous a donné la mort. Donc c'est quand même assez intéressant de voir cela. Et Caïn va évoluer, puis il va y avoir un frère qui va arriver derrière, qui est une espèce d'ajouté, Abel, qui lui ne veut dire que vapeur, ajout. C'est le terme qu'on va retrouver plus loin dans le texte biblique, vanité des vanités, tout n'est que vanité, tout n'est que vapeur, tout n'est que Abel. Donc voilà, Abel n'est pas grand-chose par rapport à Caïn, qui est un cri de victoire. Et du coup, ça va sans doute avoir une dimension psychologique entre les deux personnages. Il y en a un qui est fort et puis l'autre qui n'est que ajouté. Et celui qui est fort va être très jaloux du petit frère. Parce que finalement, lui, Dieu, va préférer Abel, parce que Dieu est toujours du côté de ceux qui sont oubliés, mis de côté, dénigrés. Et donc Dieu va regarder favorablement Abel, et ça va susciter la jalousie de Caïn.
3: Alors, il y a aussi une présentation de fruits du travail qui est très importante, dont on ne comprend pas toujours, j'espère que vous allez nous éclairer. La logique, il y en a un qui offre des fruits, et l'autre un animal. Cette offrande-là, c'est la

0: est plus important que le fruit du travail de Caïn. Je ne crois pas que ce soit cela que Dieu regarde. Dieu regarde le cœur. Chacun offre le fruit de son travail, donc il ne faudrait pas qu'en plus il y en a un qui aille piquer le fruit du travail de l'autre pour le présenter à Dieu. Donc chacun représente ou apporte le fruit de son travail, ce qui est normal, ce qui est bien. Je pense pas que Dieu va valoriser plus le travail de l'un que le travail de l'autre, mais c'est la disposition du cœur, et Dieu voit le cœur. Qu'est-ce qu'il y a dans le cœur de Caïn? Qu'est-ce qu'il y a dans le cœur d'Abel? Moi, je ne le vois pas. Moi, je ne peux pas le voir. Par contre, Dieu l'a vu. Et Dieu va avoir un regard favorable sur le geste d'Abel. Pourquoi le regard n'est pas favorable à l'égard du geste de Caïn? À mon avis, c'est pas le geste. C'est pas le geste qui est, c'est l'intention du geste.
1: Alors, quelquefois, on dit justement qu'Abel offre un animal, c'est un agneau, peut-être prédestination, en tout cas présentation de ce qui allait arriver plus tard avec le sacrifice. L'autre, le fruit simplement de son travail, ça, on peut pas en tenir compte?
0: On peut éventuellement en tenir compte si l'on veut, sauf que les lois sur les sacrifices et sur les offrandes ne sont pas encore venues. Donc, on peut pas décider de la valeur sur quelque chose qui n'est pas encore établi.
1: Par contre, et vous le signalez dans ce texte, dans cet ouvrage, La Bible en 100 récits fondateurs pour les nuls chez First, vous signalez un passage biblique. Si tu agis bien, tu reprendras le dessus et tu domineras le péché qui est à ta porte. Ah, c'est quand même un texte, si vous l'avez choisi, c'est qu'il était important et qu'on le reprend d'ailleurs quelquefois.
0: Oui, bien sûr, parce que en fait, Caïn va être jaloux de l'affection ou du regard favorable que Dieu porte sur son frère. Donc il va être jaloux et il va être en colère. Il va considérer que c'est une injustice. Et Dieu va essayer de dégoupiller, en quelque sorte, cette colère qui est en train de monter en disant, mais non, agis bien, corrige tout de suite ton regard à toi, corrige ton intention, parce que sinon tu vas commettre quelque chose de grave. Le problème, c'est que Caïn ne va pas entendre cet avertissement et il ne va pas corriger. Il va aller jusqu'au bout de son intention, c'est-à-dire qu'il va laisser monter sa colère, il va laisser monter son sentiment d'injustice et du coup, il va tuer son frère. Et c'est ça qui est vraiment considéré comme la grosse erreur de Caïn. Qu'il se mette en colère, qu'il soit un peu jaloux, bon, à la limite, oui, pourquoi pas, sauf que Dieu lui dit, ne va pas plus loin, ne va pas plus loin, parce que sinon, ça va fermenter et ça va être quelque chose de mauvais.
1: Ça veut dire qu'on peut ne pas laisser fermenter.
0: Ça veut dire que le texte biblique le dira plus tard, hein, si tu es en colère, ne va pas te coucher sur ta colère, parce que quelque part, tu vas l'entretenir. Résous le problème avant, hein, dégoupille, c'est pour ça que j'ai utilisé ce terme-là, dégoupillé, ne va pas trop loin, calme le jeu et alors à ce moment-là, tu feras quelque chose de bien au lieu de faire quelque chose de mal.
1: Caïn et Abel, la Bible en 100 récits fondateurs pour les nuls chez First. On parlera d'une seconde partie parce que ça n'est pas terminé là. Bien sûr, il y a le fratricide, mais Dieu interpelle Caïn et c'est ce qu'on découvrira avec vous dans un prochain numéro. À bientôt, Eric.
0: À bientôt.
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0: comme aromathérapie.
1: Michel Vanhoff, bonjour.
2: Bonjour.
1: Vous êtes spécialiste en huile essentielle de plantes. Je rappelle d'ailleurs à nos auditeurs que très régulièrement, vous faites des stages, entre autres notamment dans le cadre du Festival Nature du Parc National des Cévennes. On trouve vos huiles essentielles également dans certains magasins qui sont des magasins d'alimentation saine, de vie saine de la région. Je pense également à ne pas oublier à dire que vous êtes sur le marché de Saint-Jean-du-Gard le mardi matin. Puis ces huiles, on les trouve dans les magasins diététiques d'Anduze, Alès Bio, à Alès, magasin essentiel également sur le boulevard Gambetta, Amandes aussi. Aujourd'hui, vous allez nous parler de la citronnelle et on va voir si vous allez réussir à nous surprendre parce que la citronnelle, pour nous, ça veut dire contre les moustiques. Est-ce qu'il y a d'autres utilisations ?
2: Voilà, la citronnelle n'est pas seulement une huile essentielle contre les moustiques. Hein, c'est aussi un produit qui peut être utilisé dans certaines douleurs, rhumatismes même. Et puis, c'est une huile essentielle qui s'associe très très bien à d'autres huiles essentielles. Bon, c'est une odeur qu'on associe aux moustiques. Et bon, nous savons que les moustiques sont quand même les animaux. Les moustiques tuent plus d'hommes que les guerres, finalement. Hein, quand on regarde bien les chiffres de paludisme, on a parlé de la chikungunya et puis il y a d'autres maladies. Il paraît même que cette moustique qui donne la chikungunya se trouve même à Washington, où elle ne propage pas encore de maladies, mais elle pique même à travers les vêtements. Donc il est important de se protéger contre les moustiques, ça c'est sûr. Et la citronnelle en est une. Hein, donc cette huile essentielle est connue depuis très longtemps. Il existe même deux qualités. Il y en a une de Java, il y en a une autre qu'on appelle Winterianus, parce que le nom latin c'est Simbopogon. Il y a Nardus et Simbopogon Winterianus. Et en fait, ce nom même, ça revient d'un homme qui s'appelait Monsieur Winter. Donc moi, parfois, je demande quand j'achète la citronnelle l'huile de Monsieur Winter, et même les importeurs sont étonnés.
1: Les importateurs.
2: que je leur pose cette question. Voilà. Alors donc, ce qui est important quand on veut se protéger contre les moustiques, je pense, c'est ne pas simplement s'arrêter à la citronnelle, mais l'associer à d'autres huiles essentielles. Alors, je peux vous donner une petite recette sans donner les dosages exacts, mais moi, j'associe toujours dans les mélanges anti-moustiques. Quand on me demande de faire des huiles de massage pour en prévention, c'est de mélanger la citronnelle au géranium, d'y rajouter de la lavande ou de la lavande aspic, et une autre huile essentielle dont je pense qu'on a déjà parlé, c'est l'eucalyptus citronné. Et ce mélange de quatre huiles essentielles s'avère être beaucoup plus efficace que simplement la citronnelle. Parce que je suis parfois désolé de voir dans le commerce des sticks aux citronnelles, mais bon, je trouve un peu à bas prix. Et très simplement la citronnelle, et on peut faire beaucoup mieux.
1: Voilà pour le côté moustique. Est-ce qu'il y a d'autres côtés à voir de la citronnelle ?
2: Donc c'est aussi un anti-inflammatoire, et comme je disais, donc si on a de la citronnelle qu'on trouve quand même à des prix assez bas, on peut aussi mélanger, donc dans des mélanges contre le rhumatisme. Voilà, donc ça c'est des applications dont on parle très peu.
1: Eh bien, je vous remercie pour cette petite chronique consacrée à la citronnelle. On se retrouve la semaine prochaine pour parler d'une autre huile essentielle. Merci.

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Bonjour, je souhaite vous parler aujourd'hui d'une erreur de raisonnement qui s'appelle l'étiquetage ou le labelling. En fait, cette erreur de raisonnement, donc on a vu que c'était un peu des biais cognitifs, c'était une perception erronée de la réalité. Dans l'étiquetage, l'idée c'est comme si on se collait un post-it sur le front en fait. Par exemple, je suis bête, je suis incompétente, je suis moche. Et ça, en fait, on s'en rend pas compte. On a des espèces de tics de langage. Par exemple, on va se tromper quand on écrit quelque chose ou quand on va envoyer un mail. On se dit, oh, qu'est-ce que je suis bête. Voilà, on s'en rend même pas compte. C'est un espèce de tic de langage, mais on est en train de se porter un jugement négatif sur soi. Je suis bête. Donc là, l'antidote, c'est de se dire, mais non, je suis pas bête. Dans l'absolu, je suis pas quelqu'un de bête. Par contre, je viens de faire une erreur. Effectivement, j'ai le droit de faire des erreurs. Eh ben, je vais rectifier. Si je me dis par exemple je suis moche, bon après tout est subjectif, alors ça me sert à quoi de garder en tête ce labelling, je suis moche, vrai, pas vrai, finalement on s'en fout un petit peu, ça n'a aucune utilité, mais il vaut mieux se dire peut-être je suis pas comme un mannequin, mais j'ai ma beauté, j'ai des choses qui sont très belles en moi, voilà. En tout cas, l'idée c'est vraiment de restructurer cette erreur de raisonnement, parce que si on la garde en tant que telle, on se fait du mal. De la même façon que si j'ai l'étiquetage, je suis incompétente. Alors peut-être, je porte une croyance à ça. Mais c'est une erreur de raisonnement. Je peux y porter de la croyance et je peux discuter cette pensée. Je peux la remettre en cause. Est-ce qu'elle est vraie? Est-ce qu'elle m'est utile? Elle me sert à quoi dans l'absolu? Finalement, c'est pas vraiment important de savoir si je suis compétente ou pas. Je me donne les moyens et on verra. Voilà, je vous encourage à pratiquer dans ce sens.

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Aujourd'hui, amis auditeurs, pour notre émission Découvertes croisées, je vous propose de faire un petit bout de chemin avec MC Solar. Claude M. Barali, alias MC Solar, est arrivé à l'âge de 6 mois à Saint-Denis, en banlieue parisienne. Il est né en 1969 à Dakar. Son père retournera au Tchad après ses études et c'est à sa mère, aide-soignante, que va donc revenir la charge de l'élever. Il restera quelques années à Villeneuve-Saint-Georges, où on le dit loup doué pour le foot, au collège. Il ne s'attarde pas vraiment sur ses devoirs parce que son excellente mémoire fait une bonne partie du travail. Mais il y aura une coupure dans sa vie à l'âge de 12 ans. Il va se rendre chez un de ses oncles, établi au Caire, en Égypte, où il sera là inscrit à l'école française, où il reste 9 mois. Et c'est important parce que lui-même dit que ce séjour lui a ouvert l'esprit, surtout lors de son retour en France. Il passera le baccalauréat, donc une jeunesse sans histoire. Il commence des études d'anglais, d'espagnol et de russe. Mais la musique va prendre une part importante dans sa vie. Elle a déjà une part importante. Depuis longtemps, il écoute de la musique et surtout du rap. Il se décide à écrire un jour et il deviendra donc, Claude M. Barali deviendra alias MC Solar. Les thèmes que nous allons l'entendre développer autour de cette émission Découverte croisée, eh bien, c'est l'eau potable, le clic-clic, le bruit des armes, une chanson également contre le pillage de l'Amazonie, une chanson qui tourne en dérision toutes les rumeurs que l'on peut entendre, le Da Vinci Claude, un petit point également sur la mode, les courses hippiques, et pour finir, sa vie, où il finira par dire merci à ceux qui l'entourent. Pour l'heure, eh bien, je vous propose de commencer par cette chanson, ces deux chansons d'ailleurs, sur l'eau potable et le bruit des armes.

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Francis Solar, alias Kwame Mbarami. Important de connaître son prénom, puisque tout à l'heure nous allons entendre le Da Vinci Claude. Claude Mbarali, dont on dit de lui qu'il pratique un rap mélodieux avec des textes finement ciselés, empreints de poésie, truffés de jeux de mots, ce qu'on va entendre d'ailleurs d'ici quelques instants. Alors sachez qu'en 1991, MC Solar va passer en première partie du groupe rap américain de la Soul à l'Olympia de Paris. C'est là que véritablement sa carrière va se dessiner. En fin 1991, l'album qui sème le vent récolte le tempo va se vendre à 400 000 exemplaires. En décembre 1991, il va participer à la grande opération d'Amnesty International, 30 films contre l'oubli, à l'occasion des 30 films des 30 ans de l'organisation. Il sera d'ailleurs filmé avec le groupe de ragamuffin français Sai Sai par le cinéaste Costa Gavras pour la libération de Kim Song-man, un prisonnier politique sud-coréen. La suite de son parcours, en 1992, il va effectuer une tournée en Pologne et en Russie. En décembre de la même année, ce sont 12 pays de l'Afrique de l'Ouest qui l'accueillent pour une série de concerts. Et ses collaborations avec d'autres artistes seront multiples, que ce soit avec Jimmy Jay ou bien encore avec l'américain Guru pour un duo intitulé Le Bien et le Mal. On retrouvera d'autres albums, 1994, Pros Combat, qui va se vendre à 800 000 exemplaires, dont 100 000 en 10 jours. Et c'est là que le rappeur va démarrer sa véritable carrière internationale. Nous parlions il y a quelques instants de son engagement avec Amnesty International. Il n'oublie pas non plus l'état de la planète. Je vous propose de l'entendre dans cette chanson qui cible le pillage de l'Amazon. Tout de suite après, nous retrouverons également une des cibles de MC Solar, la société telle qu'elle est faite, la mode en particulier.

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0: Après la mode, ce seront les courses hippiques qui seront ciblées dans sa prochaine chanson. Une petite parenthèse pour vous dire qu'en février 1995, MC Solar sera récompensé lors du palmarès des 10e victoires de la musique française comme meilleur interprète masculin. Je vous disais tout à l'heure qu'il ne se contente pas de chanter, de pointer du doigt ce qui ne va pas, mais également il s'engage. Nous parlions de son engagement aux côtés d'Amnesty International. Eh bien, en 2002, on verra également l'artiste aux côtés de la troupe des Enfoirés à Marseille pour les concerts annuels au profit des Restaurants du Cœur. Par la suite, eh bien, toujours autant de succès dans ses disques et une expérience assez particulière. Un titre en 2003 qui évoque une expérience personnelle récente, Souvenir, ou comment un contrôle de police peut mal tourner. Ce simple issu de l'album s'appelle tout de même La vie est belle, et pour son lancement, MC Solar décide de distribuer gratuitement 300 000 CD-ROM aux sorties des métros des grandes villes françaises. Grâce à un dispositif spécial, la durée de vie du disque en réalité est limitée à 6 jours. C'est une opération qui est destinée à sensibiliser le public aux problèmes de piratage musical par téléchargement. Voilà. Et bien sans autre, je vous propose de poursuivre et terminer avec les deux derniers titres de MC Solar. Je vous le disais, donc il va pointer du doigt tout d'abord les courses hippiques et puis il terminera malgré tout par un merci.
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9: Donc l'émission s'appelle Regarde ailleurs. Regarde ailleurs, c'est cette envie d'élargir son regard sur le monde à travers différentes expériences de vie, différents parcours de personnes que je rencontre. Toi, ton nom, Alex Rhinocéros, j'en sais pas plus encore, mais ça fait deux fois que j'entends parler de toi en peu de temps, l'espace d'une semaine. J'ai un peu une image du personnage, mais l'idée c'est de prendre ce temps de rencontre, de savoir qui tu es et quel est ton lien avec le mouvement et le voyage. On parlera aussi d'éco-construction dans cette émission, mais d'abord c'est plutôt toi Alex, ton itinéraire de vie, et qu'est-ce qui t'a amené à avoir envie, si j'ai bien compris, de partir en Inde, en stop ou à pied. À quel moment tu as eu envie d'aller voir ce qui se passe au-delà de nos frontières?
10: Merci pour l'invitation, merci pour le micro tendu. Donc, je m'appelle Alex Rhinocéros, c'est un pseudonyme en hommage à Eugénie Ionesco. Et pour revenir au voyage, j'ai eu un déclic à l'âge de 25 ans. En fait, j'ai fait une overdose de produits. De mes 16 à mes 25 ans, j'étais plutôt dans le milieu de la fête, à consommer de l'alcool, des stupéfiants, et un jour j'en ai trop pris. Et j'ai eu comme une mort imminente, où je me suis allongé sur la route, sur le dos, dans un dernier souffle. Et là, j'ai cru mourir, alors je sais pas si je suis vraiment mort ou pas. Et puis je me suis donc allongé dans ce dernier souffle avec la langue pendante, la salive qui dégoulinait. Et mon regard s'est perdu dans la lune pleine. Et à ce moment-là, il y a eu comme une connexion qui s'est faite.
9: Est-ce que tu peux revenir sur cette époque-là, cette période-là? Donc tu parles de stupéfiants que tu prenais, donc dans quel contexte, dans quel cadre? J'imagine que c'est festif. Donc je veux bien que tu, avec ton recul, avec du recul aujourd'hui, parce que ça peut peut-être intéresser celui qui va écouter cette émission et qui se retrouve dans ses 16 à 25 ans, être aussi dans une forme de consommation de stupéfiants.
10: Moi, ça a commencé à 16 ans avec la marijuana, puis l'alcool. Et ensuite, vers mes 23 ans, j'ai commencé la cocaïne et les amphétamines, et aussi les champignons psychédéliques. Hein, avec la cigarette, donc j'avais quand même un gros bagage de stupéfiants. Je vivais pour la fête et je vendais aussi des produits. Donc j'étais dans un état de santé très malade. J'étais vraiment très malade. J'avais des paralysies faciales, des migraines et aussi des saignements par l'anus. Donc j'étais dans une sorte de dépression, dans un down vraiment infernal. Jusqu'à prendre tellement de produits, si tu veux, pour trouver une porte de sortie qui était la mort, finalement. Et dans cet espace de mort, j'ai rencontré quelque chose qui m'a dit « Écoute, il y a de la lumière, il y a une autre possibilité, tu peux vivre, mais tu dois changer de vie ». Et là, très rapidement, j'ai eu le message des...
9: Je veux juste pas qu'on fasse non plus l'amalgame entre l'alcool, la marijuana, les extasies, les amphétamines. Donc là, quand tu parles de ce qui t'arrive, quand tu te retrouves par terre, allongé, et que tu vis cette expérience de mort imminente, c'était quoi?
10: Eh ben, c'était un gros mélange de champignons, alcool et marijuana. Voilà. Ouais, c'était vraiment un gros mélange. Et c'est ça qui a fait cette détonation explosive, qui a fait que mon corps n'en pouvait plus. Et du coup, le message lumineux de la lune... Enfin, quelque chose de ce qu'on peut dire mystique s'est passé. En me disant, écoute Alex, si tu veux vivre, tu peux, mais tu dois changer de vie. Et donc là, j'avais déjà lu un bouquin de Patrick Bruinstena sur le voyage alchimique, le pèlerinage. Et là, les chemins de Compostelle sont apparus dans ma vie. Et je décidais de tout quitter. Tout quitter, donc mon travail de cuisinier, mon appartement en coloc, ma copine. J'ai vendu ma voiture, mon groupe de musique et aussi toutes les addictions du jour au lendemain. À part la cigarette, mais tout le reste, j'ai tout quitté et j'ai marché 1800 km entre le Puy-en-Velay et Finistère, en Galice, là où le chemin se finit hein, pour les Celtes, pendant à peu près 2 mois. J'ai fait que marcher, je dormais dehors, j'avais pas beaucoup d'argent. Donc c'était vraiment un pèlerinage, quoi. Je me suis pelé autant le côté matériel que le côté addictif et mettre en marche le mouvement. Donc la pensée avec le mouvement a vraiment évolué. La pensée du mouvement est apparue. Et à la fin des chemins, donc j'étais au kilomètre zéro là, sur la côte, Et j'ai compris que je pouvais pas rentrer. Ça avait plus de sens de rentrer.

0: avec une libellule sur la cuisse. Et je commence à raconter, waouh, cette femme, avec son tatouage, je ressens quelque chose d'incroyable. Je suis plongé dans mon carnet, et quand je relève les yeux, cette femme est assise en face de moi, on se regarde, comme on se regarde toi et moi, un instant, une minute, et puis elle sort un pendentif. Elle me regarde et elle me dit « Do you know something about this stone ?» C'était une Allemande, donc elle me demande si je connais cette pierre. Je lui dis « Waouh, qu'est-ce que c'est ?» Et là elle me dit « J'ai trouvé cette partie de la pierre de l'antimoine, je t'en donne une. » Donc ça a été le deuxième gros signe de la vie qui m'a incité à changer de paradigme, de dimension, de façon de vivre.
1: Alors j'aime beaucoup aborder les sujets des changements de vie, hein, parce que souvent on se retrouve dans un système où on va s'adapter, voire se suradapter à un contexte social, familial, politique ou culturel. Et beaucoup de gens, on parle de burn-out aujourd'hui, ont besoin de remettre du sens et de la cohérence dans leur existence et essayer de trouver un petit peu quel est cet appel de l'âme, cette voix intérieure, et trouver sa place simplement dans ce monde. Donc toi, j'entends que les drogues, ou en tout cas les substances, t'ont permis de faire une sorte d'électrochoc. Tu te mets en mouvement, en chemin, sur le chemin de Compostelle. Donc tu rencontres cette femme qui t'offre la pierre de l'antimoine, et donc ensuite, comment continue l'aventure ?
0: L'aventure, voilà. L'aventure fait que j'ai pas beaucoup d'argent, je veux pas rentrer, je sais pas du tout quoi faire, je connais pas d'autres ouvertures d'esprit dans la vie que le travail, payer son loyer, acheter sa nourriture. Et cette femme vit sans identité, sans carte bancaire. Donc elle m'explique que dans la vie, il y a la magie. Et la magie réside dans le fait d'avoir la foi et de vivre dans l'instant présent. Et je comprends qu'avec ça, il y a des talents qui émergent. Je commence vraiment à plus pratiquer la musique, mais d'une autre façon. Et à jouer dans la rue, à gagner un petit peu mes sous, et puis à vivre de communauté en communauté. Donc c'est comme ça que j'ai basculé dans un long voyage par la suite, qui a duré presque 8 ans, où je me suis découvert et façonné et instruit pour partager des choses de mon intérieur qui n'étaient pas en lien avec le salariat, avec les codifications de la société. Après cette rencontre avec Anna, avec l'Allemande, ça a duré quelques mois, on a voyagé un petit peu en Espagne, et puis elle m'a parlé d'une communauté hippie, nomade, qui s'appelle la Rainbow Family, qui va de nouvelle lune en nouvelle lune, partout dans le monde. Et cette Rainbow avait lieu en Albanie. Donc j'ai décidé, dans mon premier voyage, là j'ai pris un avion, de la France jusqu'en Albanie, tout seul, pour chercher cette Rainbow. Et cette Rainbow n'existait pas.
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1: Donc ça c'est bien, on va en parler aussi des Rainbow, la famille Rainbow. Ici on se retrouve Alex sur un festival, il y en a beaucoup des Rainbow qui sont là. Donc là tu rencontres une sorte de prêtresse chamanique qui est là, chamane, Anna, allemande, qui t'offre cette pierre d'antimoine. Et donc après tu continues le voyage avec elle, elle te parle des Rainbow. Donc tu pars là-bas, ouais. Et dis alors qu'est-ce qui se passe, le Rainbow n'existe pas.
0: Voilà, il se passe que j'arrive, j'ai donc le point GPS où je dois me rendre, j'y vais, je trouve, je suis tout seul dans les montagnes. En Albanie, ce qui n'est pas du tout touristique, il n'y a personne, il n'y a que des Albanais. Je rencontre un peu des locaux, mais il n'y a pas de...
1: Mais tu pars seul à ce moment-là pour aller au Rainbow?
0: Ouais, je suis seul, okay. Tout seul, ouais. Et puis au bout de 2-3 jours, il commence à y avoir un hippie, deux hippies, quatre hippies qui arrivent. Et on se rend compte qu'en fait, il n'y a pas de Rainbow. C'était une fausse annonce de Rainbow. Et là, comme c'était des gens qui avaient déjà l'expérience de Rainbow, ils me disent « Ah, mais il y en a une autre en Turquie ». Et de là, j'ai commencé à marcher de l'Albanie, marcher et stop, jusqu'en Turquie. Donc j'ai fait Albanie, Macédoine, Kosovo et Bulgarie. Et j'ai franchi je me souviens, ça c'était très fort, je marchais sur l'autoroute des clandestins bulgares jusqu'à la frontière turque, où c'était le dernier jour du Ramadan. Et j'arrivais avec ma guitare et t'avais les gardes armés à la frontière qui m'ont pris pour un réfugié. Et quand j'ai discuté avec les 3 mots d'anglais que je connaissais et eux les 3 mots d'anglais qu'ils connaissaient de mon histoire, ils ont complètement changé, ils sont devenus très amicaux et ils ont commencé à arrêter toutes les voitures pour en trouver une qui puisse m'emmener jusque là où je voulais aller. Donc de là j'ai eu une voiture, puis une moto qui m'a emmené à cette fameuse Rainbow où je suis arrivé à 3h du matin, de nuit, où je dormais sous un arbre, et le lendemain j'ai rencontré pour la première fois la Rainbow Family en Turquie, dans la région de Kir, dans les montagnes.
1: Je veux bien qu'on essaie de se replonger à cet instant-là, parce que là, donc, tu entends parler de la

0: Rainbow Family. On va ouvrir ce chapitre de cette famille arc-en-ciel, hein, qui est une famille internationale. Les Rainbow, on en a donc ici dans le festival dans lequel on se retrouve. La première fois, quand on rencontre les Rainbow, en tout cas je parle pour moi, ça a été une sacrée expérience. Pour moi, c'était en Australie, où j'étais issu d'un système, on va dire, familial très classique. Et cette notion d'être accueilli de manière fraternelle, c'est quelque chose qui m'a profondément touché. Donc comment est-ce que toi, tu as vécu ton premier Rainbow? Et comment est-ce que tu raconterais, hein, ou tu définirais les Rainbow à quelqu'un qui ne connaît pas?
1: Ok, super question. C'est vrai que le Rainbow est un regroupement unique. C'est un regroupement gratuit, sans alcool, normalement sans stupéfiants, sans technologie, donc il n'y a pas de lumière. C'est accessible uniquement à pied, dans la nature, à côté d'une rivière ou au moins avec une source. Le sens de la Rainbow, c'est de se retrouver de manière circulaire, égale. Il n'y a pas d'hierarchie. Et c'est de partager chacun son essence à travers la parole, le chant, la danse, les médecines, la musique, cuisiner ensemble, donc aller chercher le bois, se réunir, donc avant chaque repas on se donne les mains, et puis il y a ce qu'on appelle le Magic Hat, donc chacun donne un peu de son argent pour acheter des courses collectives et cuisiner ensemble. La cuisine est végane ou crue, s'il y a des Healing Rainbow, là où il y a un peu plus d'alimentation crue. Il y a beaucoup de gens qui sont tout nus, donc il y a aussi un rapport au corps qui est différent, dans le sens où les habits peuvent être enlevés. Il y a cette énergie de se rencontrer peut-être plus naturellement, plus sobrement aussi dans la nature. On est assis par terre, on mange par terre, on fait le feu, on se lave dans la rivière, on rencontre des gens du monde entier. Donc dans chaque Rainbow, tu vas rencontrer des personnalités uniques, avec des chemins de vie complètement extraordinaires et atypiques. Donc c'est ça qui m'a marqué.
0: Et quand tu arrives, est-ce que tu arrives tout de suite à t'adapter? Est-ce que tu as besoin d'un temps d'adaptation? Est-ce que tu te fais tout de suite des copains? Comment ça se passe quand on rentre dans... C'est comme si on rentre, je sais pas moi, dans une soirée mondaine. Il y a peut-être un temps d'adaptation pour savoir comment faire pour comprendre les codes. On n'est pas toujours à l'aise.
1: Oui, tout à fait. Il y a un temps d'adaptation. Moi, je pense que c'est au minimum 3 jours. Parce que ça fait un choc. Encore ça va, moi j'avais l'esprit ouvert, donc voir des gens tout nus, chanter en cercle, en se faisant des hugs toute la journée, c'est pas habituel. Donc il y a quand même une observation, et à comprendre comment ça marche, à comprendre comment tu peux investir aussi ton énergie, supporter la famille, donner ton temps pour faire en sorte que ça marche, quoi. Parce que la vie, même si c'est rudimentaire, il y a quand même des actions à faire. Couper le bois, faire le feu, nettoyer, tout ça. Plus la dimension humaine des rencontres et artistiques.
0: Et puis il y a tout un côté autogéré, hein. Les Rainbow, c'est vraiment cette famille qui se retrouve pour vivre un mois de calendrier lunaire ensemble, où on apprend à faire, à partager, à cuisiner, et comment est-ce qu'on arrive à s'autonomiser, hein, de manière très sobre, parce que tu l'expliquais, il n'y a pas d'argent, c'est complètement gratuit, et le seul l'argent qui existe, c'est d'économie du don, où tu vas donner dans un chapeau qui tourne au moment des repas, quelques euros pour pouvoir acheter ce dont on a besoin pour la famille.
1: Exactement, ouais, c'est ça, c'est autogéré, donc il y a des... Si besoin, il y a des cercles de parole. Et chaque Rainbow, en général, il y a des anciens qui rappellent les règles de bienveillance, de civilité, de vivre ensemble.
0: Donc tu découvres ça dans ton itinéraire. Tu es encore jeune à ce moment-là. Hein. Tu parlais de 25 ans, je crois, tu fais ton switch pour aller faire Compostelle. Donc assez jeune, tu rencontres la famille Rainbow. Là, je pense que tu en as un petit peu plus. Donc comment est-ce que le voyage a continué? Et comment est-ce qu'on se construit? Parce que finalement, on est tous quelque part en quête de sens, encore une fois, et il faut qu'on trouve sa place dans ce monde. Donc comment est-ce qu'on fait quand on est... Toi, ta quête, elle commence à 25 ans. Donc comment est-ce qu'on fait pour après trouver un chemin qui nous correspond, et par quel virage as-tu passé?
1: Cette question, elle est plus de l'ordre philosophique et aussi de résonance intérieure, dans le sens où, par rapport à mon passé obscur, le fait que j'ai switché, je me suis de plus en plus dirigé vers... autant des comportements intérieurs qui me font du bien, autant que l'extérieur soit aussi bienveillant, sécurisant. Donc ce que ça m'a emmené, c'est ça en fait, c'est de rencontrer une nouvelle sphère de rencontres, de possibilités, qui était tournée vers quelque chose de beau, de bienveillant et de constructif. Et à partir de là, j'ai décidé d'apprendre la musicothérapie, le yoga, la méditation, le tantra. Donc ça, c'est des choses que j'ai commencé dans le Rainbow. Mes premiers cours de yoga étaient en Rainbow. Donc tous les matins, il y avait un sadhu turc qui, tous les jours, ne mangeait qu'une poignée de nourriture qui pouvait rentrer dans sa main, et qui nous réveillait avec sa petite flûte, et il donnait 2 heures de cours de yoga tous les matins. Et là, j'ai commencé à me dire, ouais, il y a des enseignements qui sont incroyables, quoi, dans la vie. je commençais comme ça, ouais.
0: Vraiment, les Rainbow, ou plutôt cette mise en mouvement, a vraiment permis d'ouvrir ou élargir ton regard sur plein de possibles différents.
1: C'est ça, c'est ça. Ça a élargi mon possible, et puis voilà, c'est vraiment le début de la suite du grand voyage. À ce moment-là, je rencontre un autre chaman russe, Vlad
2: Orenbo,
1: qui lui, voilà, il est crudivore et il fait de la musicothérapie. Et dans un voyage sonore, il joue et il se passe des explosions pour moi. Et à la fin de ce voyage sonore, il propose à ceux qui veulent de former un healing caravan pour voyager de la Rainbow en Turquie à la World Rainbow en Indonésie. Et là, je décide, bah ouais, moi j'y vais. Donc on forme un groupe de 12 personnes où il y a une chinoise, un allemand, un anglais, un turc, le russe, une arménienne, plein de français, il y a plein de nationalités différentes. Et à la suite de la Rainbow, on commence notre chemin à pied.
2: À 12,
1: ouais. Et parfois on fait des groupes, parfois on marche, c'est l'aventure, hein. Des fois on se donne un point de rendez-vous et on fait des groupes, parfois on fait du stop aussi.
0: Mais il faut avoir le temps et l'espace de pouvoir partir comme ça sans forcément avoir de date de retour. Et j'entends, donc vous retrouvez en Turquie, et tiens, on va en Indonésie. Enfin, ça paraît presque trop facile.
1: Et ben, oui, c'est un choix dans le sens où quand tu n'as plus de point d'accroche, que ce soit familial, amoureux, professionnel, ou de maison, de choses à t'occuper, qu'est-ce qui reste à part ce qui se passe dans le mouvement? Moi, c'était le mouvement que j'avais choisi. Je ne pouvais pas revenir en arrière. Ma vie d'avant était finie. C'était un chapitre clos. Donc, à ce moment-là, je me suis tourné vers ce mouvement qui m'a inspiré. Donc, forcément, ça m'a demandé aussi de sortir de ma timidité, de mes croyances, et de commencer à jouer de la musique dans la rue. Puis, on a proposé des cercles de méditation, de chant. Et c'est comme ça qu'on a rencontré, qu'on s'est fait héberger, qu'on a gagné un peu d'argent, et qu'on a cheminé, voilà. Arménie, Géorgie, on a fait notre Rainbow. Ensuite, ça a été Iran. Pendant 2 mois, encore des choses extrêmement belles. Et puis vient une autre partie plus dure de mon voyage, c'est-à-dire qu'en Iran, on arrive à la frontière afghane, à Mashhad. Donc on est 6. Jusqu'à la frontière afghane, à Mashhad, on voulait donc aller en Inde à pied, en traversant l'Afghanistan, mais là on se fait arrêter. On nous prend pour des espions, tata, on passe quelques jours au commissariat. Impossible de passer la frontière. Donc on décide de remonter à Téhéran pour prendre un avion pour Delhi. Il n'y avait pas la même possibilité d'achat de billets pour le même vol. Donc j'étais le seul qui avait une escale à Dubaï pendant 2 jours. Dans la Rainbow, j'avais rencontré un Syrien qui vivait à Dubaï et qui pouvait m'héberger. Donc je prends mon vol pour Dubaï. Et voilà, je ne connais pas Dubaï. J'y vais... Et comment je vivais? Je vivais de la musique dans la rue. Je jouais d'un instrument iranien qui s'appelle le santour. Donc je vais jouer du santour dans la Golden Street, devant la plus grande montre en or du monde, le premier jour, et je me fais un max de cash. Vraiment une liasse de billets incroyable. Le deuxième jour, donc le jour de mon départ, le matin j'y retourne, je fais bon, mais voilà, c'est trop bien, je vais gagner des sous. Et se passe 1 heure, 2 heures, j'avais toujours 50 personnes qui me regardaient. C'était incroyable, l'effervescence, hein. Et là, au bout d'un moment, il y a 2 personnes en djellaba blanche, donc c'est les services secrets de Dubaï, qui arrivent près de moi. Ils sortent un revolver de dessous la ceinture, de dessous la djellaba, et ils me disent « follow us ». Et là, ils m'embarquent dans une jeep avec les vitres teintées. Ils m'emmènent dans un commissariat. Il doit être 11h du matin, et puis viennent les interrogatoires d'une personne. « Bonjour, tu es qui? Tu fais quoi? Tu vas où? Pourquoi tu es là ?» Donc je leur explique mon voyage, machin, je voyage, tac, ce soir j'ai mon billet d'avion pour l'Inde, regardez, c'est là. Ah ok, super, bon, tu vas aller en Inde, on va t'emmener à l'aéroport. Et puis j'ai 5-6 interrogatoires jusqu'à 15-16 heures, mon avion est dans 1 heure. Je leur dis, les gars, it's my time to fly. Et là, je comprends que l'atmosphère change, ils me disent follow us, et ils m'emmènent dans les sous-sols. Et dans les sous-sols, c'est complètement différent, là j'ai affaire à des militaires, on est dans une pièce sans fenêtre. Et quand j'arrive, je vois qu'il y a un militaire en train de donner des coups de matraque à un mec, tu vois. Et là, il m'assoit devant un militaire gradé, quoi. Et je comprends que c'est plus la même histoire. Et c'est le début de mon histoire en prison, quoi. Là, je fais de la prison à Dubaï, à ce moment-là, qui est un chapitre assez intense aussi de ce voyage-là, où j'ai été retenu pendant 3 semaines dans un sous-sol, quoi.
0: Pour avoir fait de la musique dans la rue?
1: C'est ça. Alors, pour un feu de la musique dans la rue, mais ce qui est interdit, ce que je ne savais pas, c'est le busking. C'est-à-dire, dans les pays arabes, on n'a pas le droit de mendier. C'est sévèrement puni par la loi. Donc busking, ça veut dire que tu joues en échange d'argent. Et effectivement, moi j'avais gagné près de $400. Du coup, j'étais vu comme un mendiant. Et même si j'étais français et tout, à Dubaï, ça n'a aucune importance. Ils m'ont mis en prison. Voilà, ouais.
0: Mais pour quel délit? Donc ça veut dire, si tu fais de la musique dans la rue à Dubaï, t'as 3 semaines de prison. C'est ça la sentence?
1: La sentence aurait pu être bien, bien pire. À savoir que voilà, c'est interdit de mendier. Parce que je savais pas que tu fasses de la musique, que tu fasses du théâtre, que tu fasses ce que tu veux. Tu peux pas recevoir de l'argent si t'as pas une autorisation, un certificat. Mais ça, c'est une petite histoire. Moi, écoute, dans la prison où j'étais, il y avait des gens qui avaient rien fait, qui étaient là depuis des mois et des mois et des mois, accroupis dans une cellule où il n'y a pas de lit pour tout le monde, il n'y a pas de douche, il y a de la lumière 24 heures sur 24, il y a la télé 24 heures sur 24, à part au moment des prières, et tu sais pas quand tu sors. C'est un endroit très, très, très, très spécial. Il n'y a pas de loi.
0: Mais l'horreur, donc tu te retrouves là-dedans, toi tu sais que tu resteras 3 semaines, ou est-ce qu'on te laisse complètement sans aucune information?
1: L'horreur, comme tu dis. Moi, quand je rentre là-dedans, je suis crudivore. Je médite, je fais du yoga tous les jours. Et là, bien sûr, j'arrive dans une prison enfermée, donc je me sens libre. Hein, tu vois, j'arrive dans une prison enfermée, on me prend tout, j'ai rien. Et c'est poulerie tous les jours. Et on me parle pas, personne me parle. J'ai le droit cependant à un coup de téléphone à Dubaï. Par un miracle, je me souviens du numéro par cœur de celui qui m'a hébergé. Je l'appelle, je lui dis, écoute, je suis en prison, poste sur mon mur Facebook comme quoi je suis en prison. Et donc il l'a fait, et de là mes parents ont pu contacter l'ambassade, qui est venue me voir au bout de 2 semaines, et qui m'a dit qu'il ne pouvait strictement rien faire. Donc je n'avais aucune information sur le temps que j'allais rester là, ou comment ça allait se dérouler pour moi.
0: C'est totalement lunaire en fait ton histoire, quoi. Et là dans les prisonniers que tu vois autour de toi, t'as d'autres francophones, ou qui sont les gens, tu disais en cellule, qui des fois n'ont rien fait?
1: Alors en fait il y avait un Marocain, sinon il y avait beaucoup d'Iraniens. Là où j'étais c'était un sous-sol, c'était pas vraiment la prison encore. Après je suis allé dans la vraie prison. J'ai passé 2 semaines dans le jail station. C'est vraiment un sous-sol qui fait à peu près 200 mètres carrés, où il y a 3 cellules différentes. Une cellule où j'étais, qui est pour les problèmes d'argent, donc des gens civilisés hein, quand même. On est nombreux, c'est sale, c'est pas confortable, mais c'est des belles personnes. Une prison pour tout ce qui est drogue, alcool et violence, et une autre pour tout ce qui est plus gros délit, où il y a vraiment des fous, quoi. Donc ça, c'était le contexte.
0: Est-ce que t'as moyen de partager, d'échanger? Parce que dans une situation où règne comme ça l'indécision, le doute, l'incompréhension, finalement, on a besoin de pouvoir parler autour de soi.
1: La discussion s'est très facilement faite, et ce qui n'était pas du tout rassurant, c'est de voir qu'il y avait par exemple ce Marocain qui n'avait pas payé sa facture d'électricité et qui était là depuis 8 mois. Donc Dubaï, c'est un autre niveau législatif. Si tu ne payes pas, tu vas en prison. Il y en avait un autre qui avait grillé un feu rouge, ça faisait 3 mois qu'il était là parce qu'il n'avait pas réglé l'amende, un Éthiopien. Donc il n'y a pas vraiment de loi humaine. Et après, par la suite, il y a des histoires horribles. Il y a par exemple une femme française mariée à un émirat qui s'est fait violer et qui a passé 20 ans en prison pour adultère. Donc c'est pour vous donner le niveau de conscience de la façon dont on met les gens en prison là-bas.
0: Et comment t'arrives à en sortir au bout de 3 semaines si l'ambassade dit à tes parents qu'ils peuvent rien faire?
1: Et ben là encore, j'ai toujours ma belle étoile. En Iran, j'avais rencontré une femme dont le père est très haut placé politiquement. Cette femme était mon amie sur Facebook. Quand elle a vu que j'étais en prison, je l'ai su par la suite, hein, mais un jour un garde est venu et le garde m'a dit « Oh, il y a une grosse limousine qui est venue pour toi, Alex. » Je lui ai dit « Oh ». Et le lendemain, on m'a dit « Tu as ton procès ». Et là, j'ai eu mon procès, on m'a dit « Bon, ben Alex, voilà, tu es coupable d'avoir joué de la musique dans la rue. » Il y a des articles de journaux qui sont passés, je les ai encore. Hein. « On va te transférer à la prison et tu vas pouvoir partir. » Donc au bout de 2 semaines, effectivement, j'ai été transféré à la prison grâce à cet ami qui avait contacté son père, qui est venu faire appui, quoi. Hein. C'est que je l'ai su plus tard en sortant. Et là, en arrivant à la prison, c'est pas du tout la même chose. C'est une énorme prison, je sais pas combien de milliers de mètres carrés. Il fait 16 degrés, il y a la clim, il fait très froid, tout le monde est enrhumé. On a tous une tenue blanche. Il y a des PlayStation, des baby-foot. Alors, je suis dans un dortoir de 100 personnes. Et là, je rencontre des Français, trafiquants d'or. Je rencontre des histoires, mais des histoires incroyables. Et là, on me dit, bon, mais tu vas pouvoir sortir, mais il faut faire l'ice scan. Donc, tous les jours, on me disait, il faut faire l'ice scan, tu vois. Parce que j'allais être banni, j'ai plus le droit de retourner à Dubaï à vie. Et voilà, donc je passe une semaine, on me rase les cheveux. Donc, j'avais la boule à zéro et une grosse barbe. Et au bout d'une semaine, on me fait l'eye scan et on me dit, bon, ben maintenant, tu peux acheter ton billet d'avion pour rentrer. Et dernier coup du sort, donc j'avais gagné exactement 380$ en faisant de la musique dans la rue, et mon billet d'avion coûtait 380$.
0: Pour aller retrouver les copains Rainbow ou pour rentrer chez toi en France ?
1: Pour rentrer chez moi en France. Donc j'ai pris un aller à Paris. Je suis arrivé donc le crâne rasé, l'hiver, hein, c'était au mois de décembre, en short et en sandales à Paris. J'ai rejoué de la musique dans la rue. Je suis allé voir mes parents quelques jours et là j'ai pris un billet pour l'Inde. Je suis arrivé en Inde.
0: Okay. Et t'as retrouvé les 6 copains avec qui tu étais parti sur les routes du monde pour aller au Rainbow International ?
1: Et ben là, mon histoire avait vraiment cristallisé une énergie de séparation dans le groupe. Donc on s'est retrouvés, mais c'était fini. Donc le groupe s'est disloqué. On est arrivé en Inde, tout le monde a voulu faire des choses différentes. Je suis resté juste avec une femme, Arivik. Et là, mon voyage a vraiment changé encore une fois. C'est-à-dire qu'avant, on changeait de ville tous les 2-3 jours. Et là, je suis resté à Rishikesh pendant 6 mois. Je commençais à étudier le yoga.
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1: Trouver la liberté dans l'enfermement, c'est une initiation. Finalement, avec le recul, j'ai pas eu de problème de personnes qui sont en prison comme par rapport à la sexualité ou la violence, ça n'a pas eu lieu. J'ai vécu la liberté à travers l'enfermement.
0: Et par rapport aux drogues, aux addictions, tu parlais au début, donc là tu parles aussi de yoga, de méditation, tout ce qui est alcool, tabac, tout ça, c'est quelque chose que tu as réussi à sortir de ton quotidien ?
1: Ouais, carrément, ça c'est dès le chemin de Compostelle. Et après le chemin de Compostelle, en fait, je suis allé dans l'autre extrême, c'est-à-dire que je suis devenu vegan, crudivore, et j'ai commencé à ne plus avoir de relations sexuelles, à manger que ma nourriture que je touchais, vraiment quelque chose de très extrême encore une fois, mais de l'autre côté.
0: Okay. Alex, donc j'entends que voilà, tu te construis autour du voyage, des rencontres, des imprévus, hein, cette notion de vivre l'instant présent, des expériences fortes comme celle de la prison, tu continues le voyage, tu arrives en Inde, à un moment donné se pose peut-être la question qu'on se pose tous, c'est « et maintenant, où vais-je ? Que fais-je ? Où est-ce que je mets mon temps et mon énergie ?»
1: En fait, petit à petit, en apprenant le yoga et la méditation, j'ai commencé à enseigner, gagner ma vie avec ça, et à me rendre compte qu'il y avait des plateformes dans le monde qui regroupait des gens qui voulaient pratiquer comme à Rishikesh, à Koh Phangan en Thaïlande, puis à Bali en Indonésie. Donc j'ai voyagé sur ces trois espaces en donnant des cours, en organisant des retraites pendant quelques temps. Ouais.
0: Ok, donc tu as finalement créé ta réalité économique à travers ce que tu as découvert sur les routes du monde.
1: Exactement, ouais, c'est ça.
0: Et aujourd'hui ?
1: Aujourd'hui, je voyage encore, mais de manière avec un but et un temps. C'est-à-dire que je continue à me former. Maintenant, je suis moins dans le yoga, mais plus dans le chamanisme. Et je voyage en Amérique du Sud pour aller continuer l'apprentissage avec les Kurandero. Là, je fais des voyages plus courts qui ont vraiment un sens. Je me laisse plus aller dans ce mouvement dont j'avais besoin à l'époque. Maintenant, le cadre et la structure est plus présent dans ma vie.
0: Et donc là, c'est les plantes médecine qui commencent à rentrer dans ton existence.
1: Voilà, les plantes médecine, j'ai rencontré ça en Thaïlande, sur l'île de Koh Phangan. Ouais. Avec l'ayahuasca, donc j'ai eu beaucoup de temps à laisser venir les plantes parce que j'étais dans un chemin où j'avais dit non à toute substance. Et comme je jouais de la musique, on m'a invité plusieurs fois. Un jour, j'ai dit oui. Et là, ça a de nouveau fait une explosion de conscience. Et ce chemin-là m'a emmené au Pérou, m'a emmené à commencer à étudier les plantes, les diètes de tradition amazonienne, à rencontrer les médecines de manière sérieuse et en les pratiquant et en offrant maintenant des espaces de diète en France.
0: Et peut-être pour terminer, moi j'ai entendu parler de toi par rapport à de l'éco-construction.
1: Alors l'éco-construction, c'est un chapitre entre le yoga et le chamanisme qui a eu lieu à mon premier retour de voyage du Pérou. Je travaillais dans un centre de développement personnel, le domaine du Fan dans le Limousin, et j'avais en charge de développer un éco-village. Avant mon voyage au Pérou, je m'étais renseigné sur tout ce qui était construction carter pour organiser un stage. Et en rentrant du voyage du Pérou, c'était le Covid. Donc je me suis retrouvé durant le Covid dans cet espace de 250 hectares de nature, avec toute la connaissance et les matériaux pour construire un dôme en chambre chaude, le carter. Et c'est comme ça que j'ai commencé à faire le premier, puis à développer des stages où j'allie le yoga, le chamanisme et les constructions. Donc ça a été une partie de ma vie qui a pris les 4 dernières années.
0: Qu'est-ce que tu as envie de partager sur le voyage ? Est-ce que ça t'a apporté dans ta vie ? Qu'est-ce que tu pourrais dire ? Si je te pose la question, peut-être de cette manière-là, qu'est-ce que c'est que pour toi voyager et qu'est-ce que ça t'a appris ?
1: Super, ouais. Voyager, pour moi, ça m'a permis d'oser rencontrer l'autre, d'ouvrir mon esprit. Chaque pays est différent, chaque paysage donne une texture différente, chaque rencontre apporte une pierre à l'édifice. Et ça, je peux le recommander à toute personne qui a envie d'apprendre un petit peu plus sur le monde, sur la vie, s'ouvrir, oser rencontrer les cultures et grandir avec.
0: Alex, merci. Merci à toi.
1: Merci à toi aussi.
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0: Bonjour à tous, bienvenue dans notre rubrique sur l'apithérapie. Cette rubrique traitera de l'intérêt des produits de la ruche sur la santé. Et aujourd'hui, Patrice Percy-Ducerre vous parlera de la gelée royale. Comment elle est produite, quelle est son origine et quelles qualités trouve-t-on sur le marché actuellement. Au cours d'une prochaine émission, nous vous parlerons des résultats scientifiques connus sur l'intérêt nutritionnel et santé de la gelée royale.
1: La gelée royale est produite par les glandes pharyngiennes de l'abeille. Donc elle est sécrétée par les ouvrières et elle doit servir de nourriture aux larves de moins de 3 jours. C'est quand la reine pond un œuf, cet œuf va éclore. Et les 3 premiers jours, ces larves sont nourries uniquement à la gelée royale. Et ensuite, les abeilles nourrissent les larves d'ouvrières avec un mélange de miel et de pollen, et les larves de reines toujours avec de la gelée royale. Donc la gelée royale va provoquer un développement des ovaires chez la reine, alors que l'ouvrière, évidemment, reste stérile, elle a des ovaires qui sont complètement atrophiés. Donc la gelée royale, on le voit, permet la fertilité de la reine. Les reines vont naître au bout de 13 jours et la première qui naît va exécuter toutes les autres. Les abeilles font des petits berceaux pour élever leurs reines, ça s'appelle des cellules royales. Et quand elles sont dans cette cellule royale, avant de naître, elles chantent, elles vibrent, elles font des petites vibrations, ça fait des tut-tut-tut, elles se répondent l'une l'autre. En fait, c'est un chant guerrier, elles se menacent l'une l'autre, et quand elles se sentent assez fortes pour sortir, elles sortent, elles ouvrent leur cellule royale, elles vont se précipiter sur les autres gelées royales, cellules royales, pour les détruire. Donc elles les entament par le côté, elles coupent les pattes et les ailes des autres reines, et à ce moment-là, les ouvrières évacuent ces pauvres reines qui ont succombé au combat des reines. Et la plus forte va donc prendre la tête de la colonie. Cette guerre des reines est aussi un facteur de sélection pour la qualité et la vigueur de l'espèce. Donc la gelée royale contient des substances de croissance et des acides aminés. Son origine nutritionnelle, eh bien, elle vient du pollen et du miel. Les abeilles consomment beaucoup de pollen pour pouvoir sécréter cette gelée royale, un peu comme une vache a besoin de manger de l'herbe pour faire du lait. Hein, c'est sécrété par elle-même, donc il faut bien les nourrir pour qu'elles créent cette gelée royale. La qualité de la gelée royale peut varier en fonction de la qualité du pollen qui est consommé par les abeilles. Et au début du printemps, dans nos climats, le pollen est de très haute qualité pour faire de la bonne gelée royale. Mais par exemple, au milieu de l'été, arrive un pollen qui n'est pas très riche en protéines, qui est vraiment moins bon, c'est le pollen de maïs. En plus, il y a des risques de pollution avec ce pollen. Donc, les apiculteurs qui produisent de la gelée royale redonnent du pollen de printemps qu'ils ont préalablement récolté dans des ruches à pollen et qu'ils ont congelé. Et c'est ce pollen congelé qu'ils vont redonner à la colonie pour ne pas que les abeilles récoltent du pollen moins bon pour elles et pour la production de la gelée royale. Donc là, comment produire de la gelée royale ? Donc, on fait croire aux abeilles que leur reine est absente ou mourante, ou qu'elles n'ont plus de reine du tout. Et donc, à ce moment-là, elles vont chercher à élever des reines. Donc les larves qui sont nourries encore à la gelée royale, eh bien elles vont continuer à la nourrir à la gelée royale. Donc les alvéoles sont pratiquement horizontales dans une ruche, un petit peu inclinées vers l'intérieur. Et la cellule royale, elle pend dans la cellule. C'est un peu comme un petit morceau de doigt qui pendrait le long des cadres. Donc elles vont prolonger ces cellules pour en faire des cellules royales, et elles vont nourrir ces larves qui étaient destinées à faire des ouvrières que à la gelée royale, et ça va donner des reines. Et c'est comme ça qu'elles changent leurs reines. Elles peuvent aussi, quand la colonie est saturée de miel, qu'il y a trop de population dans la colonie, eh bien elles élèvent des cellules royales, et les reines vont pondre dans les cellules royales pour préparer l'essaimage. La vieille reine va partir et une jeune reine, évidemment la première qui naît toujours, va tuer les autres et prendre la tête de la colonie. Donc c'est un peu ce phénomène qu'on provoque de manière un petit peu artificielle. Donc on nourrit bien la ruche au miel, on ne lui met pas beaucoup d'espace pour qu'elle soit un peu saturée, qu'elle sature vraiment l'espace en population et en chaleur, en provision. Et la colonie se sent un peu à l'étroit. Donc là, on va prélever des larves avec un petit, on appelle ça un picking, c'est un petit outil qui ressemble à une curette de dents de dentiste. Et ces larves, on va les greffer dans des petites cupules qui sont comme l'extrémité d'un petit doigt en creux. Et ces cupules vont être disposées sur des barrettes et remises dans des cadres spéciaux au milieu du nid à couvain. Alors, pour faire croire à la colonie qu'il n'y a plus de reines, eh bien, on va cloisonner la ruche avec une grille à reines, une grille à travers laquelle la reine ne peut pas passer, mais les ouvrières passent très bien. Et donc, dans la partie où la reine n'est pas, ne peut pas aller, on va mettre du couvain ouvert, c'est des jeunes larves, dans cette partie de la ruche. Et au milieu de ces cadres de jeunes larves, on va introduire les cadres de greffage, on appelle ça des cadres de greffage, des cadres dans lesquels on a mis ces fameuses cupules avec des jeunes larves d'ouvrières qui vont devenir maintenant des larves de reines. Et donc les abeilles qui se sentent orphelines vont bourrer ces petites cupules de gelée royale. Et elles vont, cette gelée royale, au bout de 3 jours, peut être récoltée. Donc on retire la larve qui a donné une reine, et qui on ne veut pas qu'elle donne de reine, parce qu'on ne veut pas élever des reines, on veut simplement leur prendre la gelée royale avant que ça fasse une reine. Et là, avec une petite pompe à vide, ou alors une petite curette, on récolte cette gelée royale, qui est simplement filtrée pour pas qu'il y ait de petits morceaux de cire dedans, ou des choses comme ça. Et ensuite, elle est mise au frigo, à plus 1, plus 2 degrés, et là, elle peut se garder un an comme ça, parfaitement fraîche et de très haute qualité. Voilà, donc les abeilles vivent, ce qui donne la cohésion à la ruche, c'est les phéromones royales. Les phéromones royales sont sécrétées par la reine, et cette phéromone donne une cohésion à la ruche. Si les abeilles en manquent, elles sont dans un état d'angoisse, et il faut absolument qu'elles réagissent. Donc elles arrêtent même de récolter du miel, du pollen, tout ça, et elles s'occupent que d'une chose, du présent pour préparer l'avenir, elles s'occupent de l'élevage de reines. Et c'est en leur faisant croire qu'il n'y a pas de reine, comme la grille à reine empêche la reine d'aller mettre des phéromones du côté où elle n'est pas, où elle ne peut pas aller, eh bien les colonies, les abeilles sont un petit peu angoissées, c'est pour ça qu'elles font exactement ce qu'on recherche, qu'elles font de la gelée royale. La gelée royale est faite dans plusieurs pays au monde. Évidemment, comme c'est beaucoup de travail, beaucoup de main-d'œuvre, c'est principalement la Chine qui approvisionne le monde. Cette gelée royale était très polluée par des antibiotiques. Voilà. Et maintenant, heureusement, c'est bien contrôlé. Elle ne l'est plus. Elle est même faite en certification bio. Mais toute cette gelée royale est congelée. Et c'est un petit peu dommage, alors qu'on peut, en Europe, avoir de la gelée fraîche, non congelée, qui me semble quand même plus intéressante. Bon, évidemment, il y a le rapport qualité-prix. La gelée royale chinoise est beaucoup moins chère que la gelée européenne, ça va de soi. Mais pour moi, la gelée royale européenne, je ne connais pas de mauvaise gelée en Europe. Les pratiques européennes sont quand même très bonnes. On a fait venir un professeur d'apiculture chinois en France, en conférence, dans un milieu apicole de formation, et il nous a appris à faire de la gelée royale avec des tourteaux de soja et en nourrissant les abeilles au sucre. C'est quelque chose qui ne nous a pas plu du tout, du tout, du tout, et qui n'est pas du tout pratiqué par les apiculteurs européens. On comprend qu'une famille de Chinois fasse 500 à 700 kilos de gelée royale par an, alors qu'une famille française ou italienne ou même roumaine ou espagnole ne fait que 50 à 80 kilos de gelée royale, parce que les pratiques ne sont pas les mêmes. On n'a pas de pratiques vraiment productivistes qui puissent nuire à la qualité de la gelée royale. Donc les indications de cette gelée royale, elle va être excellente. C'est un stimulant végétatif, donc qui va stimuler les réactions biologiques du corps, probablement en stimulant l'hypophyse. Donc elle est très bien sur les personnes âgées, qui évidemment leur corps est un peu usé, donc elles manquent souvent de dynamisme. Elles ont besoin de forme. C'est bien sur les convalescents, quand on a été malade, voilà, on a pris des fois des antibiotiques ou on a été anesthésié avec des anesthésiens qui fatiguent après pendant des journées. Hein. L'ajet royal est très bonne. Elle va favoriser aussi la calcification. Des travaux ont montré que des gens calcifiaient beaucoup mieux après une fracture quand on prenait de l'ajet royal. Elle est euphorisante, donc sur les personnes qui ont le spleen, l'hiver, tout ça, c'est très bien. Elle est bien pour les étudiants qui ont du mal à apprendre, qui sont angoissés, qui ont à la fois de l'angoisse et de la fatigue. Et là, comme ça défatigue et ça euphorise, c'est excellent pour eux. Ils vont mieux. Ça stimule les capacités aussi d'apprendre, quoi, la capacité d'apprendre. Sur les enfants fatigués par l'école, elle est très bien. Eh bien, écoutez, voilà, on a fait un peu le tour de la question. On verra lors de l'émission prochaine les résultats scientifiques que Nicolas Cardino vous présentera dans une prochaine chronique sur l'apithérapie. Je vous remercie de votre attention. À bientôt. Au revoir.
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1: Il est minuit.
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3: Bonjour à toutes et à tous et bienvenue dans ce moment d'information locale sur Radio Intervalle. Pour ce dernier dimanche des Journées du patrimoine, je vous donnerai quelques informations dans la région de Saint-Quentin-la-Poterie. Mais on va aussi retrouver nos correspondantes dans les offices de tourisme de Méjeanne-le-Clap et Uzès. On commence tout de suite avec Cyril à l'office de tourisme de Méjeanne-le-Clap, où le festival Méjeanne du Rire se prépare activement. Ce sera le week-end prochain.
4: Bonjour, je suis Cyril Bayès de l'office de tourisme de Méjeanne-le-Clap. En septembre, le village reste pas mal animé. Dimanche 20 septembre, à la Grotte de la Salamande, ce sera les Journées du patrimoine. Il y aura des animations et des ateliers autour de l'art pariétal. Tout sera en ligne sur le site internet de la Grotte de la Salamande. Donc, je vous invite à réserver. Les ateliers sont gratuits. N'hésitez pas à vous rendre sur le site de la Grotte de la Salamande. Dimanche 20 septembre, il y aura du cinéma également avec deux séances organisées par le cinéma itinérant Cinéco. Donc à 17h, ce sera Toy Story 5. À 19h, La Vénice électrique. Les tarifs des séances sont de 5€ pour les adultes et de 4€ pour les enfants et les demandeurs d'emploi. Ensuite, pour finir en beauté le mois de septembre, du 25 au 27 septembre, l'Office de tourisme organise la 6e édition du Festival de l'humour Méjeanne du Rire. Donc un très beau programme en perspective avec le vendredi et le samedi un concours de jeunes talents. Le vendredi à 20h30, nous aurons le plaisir d'accueillir Alexandre Pels qui jouait dans Caméra Café avec son spectacle. Le tarif pour cette soirée est de 15€ pour les adultes, 7,50€ pour les enfants et c'est gratuit pour les moins de 6 ans. Samedi 26 septembre, ce sera Anthony Cavana qui sera à l'affiche, donc à retrouver dès 20h30 après le concours de jeunes talents. Le tarif pour la soirée est de 30€ pour les adultes et 15€ pour les enfants. Enfin, le dimanche 27 septembre, ce sera deux parties, deux spectacles. Donc d'abord, nous aurons le plaisir d'accueillir à 14h30 le gagnant du concours de jeunes talents de l'année dernière, Baptiste Tinel, avec son spectacle P, comme la lettre qui sert à rien dans Baptiste. Et à 15h30, ce sera la traditionnelle pièce de théâtre avec Vive Bouchon. Donc là, on va retrouver les péripéties d'une commune qui est à la recherche de subventions pour son village, qui va inventer tout plein de choses et jusqu'au moment où il va y avoir un contrôle de l'Europe. Voilà, donc beaucoup de fou rire en perspective. Sans oublier également le spectacle offert par la Grotte de la Salamandre le samedi à 11h sur sa belle terrasse. Alors, si vous souhaitez participer à tous les spectacles du festival, il existe également un pass qui est de 50€ pour les 3 jours et de 25€ pour les enfants. Et sur place, nous aurons le plaisir de vous accueillir au Tchoun-Tchoun Buvette, de la petite restauration également avec des food trucks. Donc tous ces renseignements sont à retrouver sur le site de l'Office de tourisme ou sur le site du Méjeanne du Rire, méjeannedurire.com. Et toutes les réservations avant le 31 août, vous pourrez bénéficier d'une réduction de 10%. Voilà. Donc toutes ces informations sont à retrouver sur le site de l'Office de tourisme www.méjeanneleclap.com ou n'hésitez pas à nous appeler au 04 66 24 42 41.
3: Merci à Cyril Bayez et avant de partir du côté d'Uzès, je fais un détour par Saint-Quentin-la-Poterie où pour ces journées du patrimoine, les 50 artisans d'art vous accueillent et partagent avec vous leur amour de leur métier. Il y a également un parcours ludique du village pour les enfants sous forme de livres et jeux. Vous pourrez le demander à l'accueil de la maison capitale de la céramique. Également au programme de ces journées, une visite guidée retour aux sources commentée par Morgane Comte et Roland Prosper autour de l'exposition Retour aux sources, le patrimoine rural du village et la vie quotidienne de ses habitants au cours du XXe siècle. Objets, photos anciennes, documents d'archives. C'est au centre socioculturel Pierre Mendès France en entrée libre. Vous pouvez aller la visiter de manière autonome. Il y aura aussi une démonstration du vieux four du 18e siècle de Saint-Quentin-la-Poterie, démonstration de distillation, visite et dégustation par Quentin Lecléac, c'est au 31 route d'Uzès. Vous pourrez voir la tour de l'horloge où un magnifique panorama sur la région de l'Uzège vous attend. Et puis toujours à Saint-Quentin-la-Poterie, évidemment le musée de la poterie méditerranéenne ainsi que la galerie Terra Viva vous accueillent avec leurs expositions. Pour retrouver tout ce programme, rendez-vous sur le site capital-céramique.com. Et on termine donc avec les animations à venir du côté d'Uzès grâce à Florence de l'Office de Tourisme.
1: Bonjour à tous, je suis Florence de l'Office de Tourisme Destination Pays d'Uzès Pont du Gard et je vais vous partager les grands événements à venir. Du 25 au 27 septembre, théâtre, 5e festival 37 degrés à l'ombre à Blauzac. Cette 5e édition du festival 37 degrés à l'ombre s'annonce comme un rendez-vous ouvert

0: pour découvrir les rapaces de nos garrigues avec le syndicat mixte des gorges du Gardon. Ces animateurs, bien informés, à défaut d'ailes, utilisent le verbe pour évoluer en altitude. Du 25 au 27 septembre, festival Les Sourcières, première édition au château de Flot. Pour sa première édition, le festival vous propose des espaces pour vous reconnecter à votre nature profonde, explorer de nouvelles voies de guérison, ouvrir des espaces de création joyeuse. Le 26 septembre, spectacle Arnaud de sa mère, tous contraints. Retrouvez Arnaud de sa mère à l'Ombrière avec son nouveau spectacle solo, tous contraints. Après le succès de Deux mariages et un enterrement, son Cyrano de Bergerac et la tournée triomphale du trio, il revient sur scène avec un nouvel opus. Toujours le 26 septembre, Uzès Sound Festival. L'Uzès Sound Festival rejoint cette année la programmation culturelle d'Uzès en tant que nouveau venu. Sa première édition aura lieu aux arènes de Jean-Clément avec une tête d'affiche de Guise du groupe Trio. Le 27 septembre, Dimanche d'Uzès, grand déballage d'automne. Les Dimanches d'Uzès sont des marchés artisanaux, des animations organisées par le comité des fêtes. Venez découvrir ce dimanche le grand déballage d'automne avec de nombreux exposants dans toute la ville. Retrouvez tous ces événements ainsi que d'autres expositions, marchés, concerts, ateliers ou festivals sur le site internet de l'Office de tourisme www.uzes-pontdugard.com.
1: C'était nos correspondantes dans les offices de tourisme de la région. Aujourd'hui, Uzès et Méjeanne Leclap. Restez bien à l'écoute de Radio Intervalle pour connaître tout ce qui se passe près de chez vous. À très bientôt pour un autre bulletin d'information locale.
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2: La Bible en 100 récits fondateurs pour les nuls aux éditions First avec Éric Denimal. Il est avec nous et c'est un plaisir. Bonjour Éric.
3: Bonjour.
2: Merci d'être avec nous et avec nos auditeurs. On partage cet ouvrage, donc 100 récits que vous avez sélectionnés. Bon, là, c'est facile, Cain et Abel, c'est vraiment un sujet monstre.
3: Oui, c'est incontournable.
2: Incontournable. On en a parlé quelque peu, donc de ces deux frères. L'un va tuer l'autre parce qu'il est jaloux. Pourtant, il est interpellé par Dieu. Mais dans une deuxième interpellation, ça ne s'arrête pas au meurtre. Il y a une continuité, en tout cas, dans ce texte, dans cette histoire que vous voulez rentrer dans ces 100 récits fondateurs.
3: En fait, ce qu'il faut montrer quand on regarde un texte comme celui-là, c'est qu'il y a deux gestes. Il y a le geste de Cain qui offre son offrande, et puis il y a le geste d'Abel qui offre lui un sacrifice. Il n'y a rien qui est demandé. Dieu n'a rien demandé. C'est intéressant de le rappeler. Dieu n'a rien demandé. Il y a eu des gestes spontanés. Cette spontanéité, elle est née de quoi? C'est ça la question qu'il faudrait éventuellement poser. Dieu voit le geste d'Abel de façon favorable, mais il ne voit pas le geste de Cain de façon favorable. Donc il y a quelque chose qui est différent. Et ce qui est différent, c'est sans doute l'intention de l'un et de l'autre. Ce qui est intéressant, c'est que Dieu ne va pas dire à Cain « c'est bien », il ne va pas dire non plus à Abel « c'est bien ». Il va juste voir ce qui se passe dans les cœurs et il voit entre autres la colère, la jalousie monter dans le cœur de Cain et il va intervenir. Et là, Dieu va intervenir auprès de celui qui est en train de mal tourner en quelque sorte. Et il va lui dire « calme le jeu, fais attention, ne va pas trop loin parce que si tu laisses monter ta colère, tu risques de commettre le pire. » Et le pire, il va être commis. Dieu va donc avertir Cain, ce qui montre bien que Dieu regarde quand même Cain et fait attention à Cain et voudrait que Cain reste dans le droit chemin, en quelque sorte, hein, ou qu'il y revienne. Et il va intervenir, ce qui montre bien que le dialogue n'est pas coupé entre Cain et Dieu. Dieu va intervenir pour le prévenir. Et Cain ne va pas écouter. Et le texte biblique est très intéressant parce que après que Dieu ait dit à Cain, fais attention, ne va pas trop loin, calme le jeu, sinon tu vas pécher, tu vas aller au-delà de ce qui est raisonnable, on a l'impression que Cain a presque entendu cela parce que le texte biblique dit que Cain va vers son frère pour lui parler. Et on se dit, bon ben voilà, il va y avoir dialogue. Sauf que le texte original reste en suspens et d'ailleurs certaines traductions ajoutent des choses qui ne sont pas dans le texte. Certaines traductions ajoutent « et il dit à Abel, allons au champ ». Et ça, on n'a pas dans l'original. On a simplement une intention de parler et comme si, au dernier moment, finalement, Cain décide de ne pas parler, son geste, ça ne va pas être une parole, ça va être un geste meurtrier. Et il va tuer son frère. Alors que Abel n'a jamais rien dit, on ne sait pas, il n'y a pas eu d'échange, Dieu va intervenir en disant « mais qu'as-tu fait? Qu'as-tu fait, Cain? Qu'as-tu fait? Qu'as-tu fait? Où est ton frère ?» Et Cain va dire « mais suis-je le gardien de mon frère ?» Et Dieu va dire « le sang de Abel crie ». On n'a pas entendu parler Abel, mais son sang crie. C'est très intéressant de voir cela. Parce que tout cela est autour de la parole qui est dite ou qui n'est pas dite. Et quand Abel ne peut rien dire, c'est son sang qui crie. Et donc là, il y a la menace qui va tomber. Et tu n'aurais pas dû. Voilà, je t'avais prévenu quelque part. Tu es allé au-delà de ce qu'il fallait. Maintenant, tu es maudit.
2: Ce terme, en tout cas cette expression qui est commune, « suis-je le gardien de mon frère ?» Ça implique quoi, une responsabilité? Ou justement de sortir de cette responsabilité? Il y a aussi l'aîné qui a toujours une responsabilité particulière. On le sent, il y a quelque chose de presque intrinsèque hein, chez l'humain. Là, on a l'impression qu'on est dans quelque chose aussi de fondateur.
3: Oui, parce qu'il y a des jeux de mots dans le texte fondateur. Ce n'est pas simplement « suis-je le gardien ?» mais « suis-je le berger de mon frère ?» Et c'est intéressant parce que Abel est berger, Cain est cultivateur. Et quelque part, l'intention, c'est de dire « mais moi, je suis cultivateur, je ne suis pas berger. Moi, je n'ai pas à m'occuper de mon frère. » Le texte biblique va dire « non, tu es tout le temps le berger, tu es tout le temps le gardien de ton frère. Quel que soit le frère, que ce soit l'aîné ou pas l'aîné, suis-je le gardien de mon frère ?» La réponse, c'est « mais bien sûr que tu es le gardien de ton frère. » Et toute la Bible va être de dire « tu es le gardien de ton frère. » Vous devez vivre en fraternité. Et cette fraternité, elle va peut-être évoluer avec le texte biblique, hein, parce qu'on va voir qu'au niveau de la famille, les fraternités sont très compliquées. Mais après, nous sommes tous appelés à devenir frères et nous sommes tous appelés à devenir des gardiens de notre frère.
2: Premier meurtre dans la Bible, quatrième chapitre dans cet ouvrage, la Bible en 100 récits fondateurs chez First. Premier meurtre, ça fait quand même un peu mal, ça fait un peu peur aussi. On se dit, voilà, un ouvrage qui semble saint, qui semble peut-être nous éclairer pour notre vie. Et au quatrième chapitre, enfin la quatrième sélection que vous avez faite, c'est déjà un meurtre.
3: Oui, et en même temps, c'est quelque chose qui est là pour montrer l'homme et la femme avaient décidé dans le jardin d'Éden de manger le fruit qui n'était pas autorisé. Ce fruit devait être celui qui permet le discernement du bien et du mal. Donc l'homme et la femme décident de décider par eux-mêmes ce qui sera bien et mal. Et quand ils ont décidé, quand ils ont pris ce pouvoir, entre guillemets, qui ne leur était pas réservé, puisque c'était un fruit défendu, eh bien, voilà ce qu'ils font. C'est eux qui décident, c'est eux qui discernent le bien et le mal. Et quand ils sont eux-mêmes juges de ce qui est bien et mal, ben, ils commettent le mal, pensant que sans doute c'est bien.
2: Voilà pour l'explication. Autre passage, et pour terminer, avec Cain et Abel, que vous avez sélectionné dans le texte biblique, parce que vous sélectionnez systématiquement un petit passage. C'est cette deuxième partie, tu es désormais maudit. Malédiction, ça aussi, ça peut faire un peu peur. On est tous un peu superstitieux, peut-être ceux qui nous écoutent aussi ont peur quelquefois, parce que dans une même semaine ou dans une même année, beaucoup de choses mauvaises arrivent, on se dit « oh, j'ai une malédiction ». Là, il ne s'agit pas de cela. De quoi parle-t-on quand on parle de malédiction et quand là, dans le texte, c'est Dieu qui parle ?
3: En fait, Dieu ne maudit pas dans le sens, c'est pas lui qui maudit, c'est Cain qui a décidé, c'est son choix. Il a pris une position, on lui avait dit « fais attention, ne va pas au-delà ». Il va au-delà, ce sont les conséquences. Ce n'est pas Dieu qui maudit. La conséquence de son acte fait que du coup, il n'est plus dans la bénédiction. Il n'est plus dans la bénédiction. Et ce que je trouve assez intéressant, c'est, mais ça, il faudrait réfléchir davantage, mais c'est une piste, hein. Tout est lié dans ce texte, c'est très important. Le sol était maudit depuis la sortie du jardin d'Éden. Le sol était maudit. Tu travailleras à la sueur de ton front. Le sol est maudit à cause de toi. Et Cain travaille le sol qui est maudit. Est-ce qu'il devait faire autrement? Je n'en sais rien. Mais en tout cas, il fallait qu'il fasse attention. Surtout, il fallait qu'il fasse attention à ce que Dieu avait dit. Dieu avait dit, ne va pas au-delà. Et voilà, il est allé au-delà. Et les conséquences, c'est effectivement, quand on se retire de la bénédiction ou de la protection de Dieu, automatiquement, on tombe dans le côté ténébreux.
2: Merci pour ces explications claires. Cain et Abel, alors on a ce petit récit qui fait une page, en tout cas sur cette écriture édito, dans cet ouvrage La Bible en 100 récits fondateurs. Il faut venir avec quel état d'esprit? Qu'est-ce que vous conseilleriez à quelqu'un qui a lu déjà cette petite histoire dans votre ouvrage et qui ensuite se rend dans le texte biblique?
3: Je crois qu'il faut se laisser imprégner par le texte et puis essayer de comprendre ce texte. Qu'est-ce qu'il veut me dire? La question, c'est pas de savoir est-ce que ça s'est vraiment passé comme ça? Est-ce que c'est vraiment historique? Est-ce que c'est vraiment comme ça, les épisodes? Est-ce que c'est vraiment la vraie vérité? C'est pas ça l'intention de Dieu. Ce n'est pas de nous montrer quelque chose en disant, voilà, ça c'est un épisode dans la série à voir ou à pas voir. C'est quelle est l'intention du texte? C'est ça qui est important. Quelle est l'intention du texte? Comment est-ce que je réagis en face d'une histoire comme celle-là? Qu'est-ce que je dois retenir? Quelle est la leçon, en quelque sorte? Et je me laisse imprégner par cela. L'historicité, à la limite, ce n'est pas ça la chose la plus importante. Le texte est là pour m'enseigner, alors qu'est-ce qu'il me dit?
2: Merci Eric Denimal, auteur de La Bible en 100 récits fondateurs pour les nuls. Chez First, on se retrouve pour une prochaine histoire, l'Arche de Noé. Là, tout le monde connaît, c'est une évidence. Vous allez peut-être la traiter d'une manière différente. À bientôt, Eric.
3: À bientôt.
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chaque jour. L'arbre était un orme, et l'on sait que l'orme est un arbre majestueux. Il régnait sur la terrasse de la grande maison, ayant poussé ses racines plus profond que les fondations, ayant élevé ses branches bien plus haut que le toit. Personne ne sait au juste depuis quand il était là. C'est que le grand arbre, s'il abritait les vivants, avait vu emporter bien des morts. Un arbre a le temps de voir plusieurs fois un enfant devenir grand-père. Mais l'orme est mort à son tour, lui, le géant, attaqué comme tous les ormes d'Europe par un insecte minuscule. Des hommes qui ne vivent que peu ont donc abattu l'orme qui a vécu si longtemps. Il est tombé dans un bruit formidable. Quand un arbre tombe, ça fait du bruit. Mais quand un arbre pousse, quand toute la forêt pousse, on n'entend rien. Un malheur dans le monde, ça fait du bruit. Mais le bonheur, la bonté, l'espérance, mais Dieu lui-même, ça ne s'entend pas.

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1: À mes auditeurs, initiation au voyage à bicyclette pendant ces quelques minutes dans notre émission avec un ouvrage qui sera l'objet d'ailleurs de notre parcours. Détour fraternel, l'un des deux initiateurs de ce voyage, Johan Proto en notre compagnie, bonjour.
2: Bonjour.
1: Alors le deuxième protagoniste, c'est Emmanuel Grosstadt qui n'est pas là.
2: Et non, il est dans le sud de la France, à Toulon.
1: Voilà, mais en tout cas, il est là dans le livre, il est là dans l'histoire.
2: Mais il est bien là avec nous. Ouais.
1: Et dans votre tête aussi, bien sûr, quand on en parle, parce que les deux font la paire, comme on dit.
2: Ah, tout à fait, oui.
1: Alors justement, cette équipe qui va faire le tour du monde, 18 000 km à bicyclette sur un an et demi, donc avec un parcours organisé à l'avance, une découverte de deux structures associatives qui sont Point Cœur et L'Arche, donc deux structures qui travaillent avec un public handicapé et un public, le public de la pauvreté, tout simplement, et Dieu sait s'il y en a certainement dans tous ces pays que vous avez visités. J'ai envie de parler du couple, entre guillemets, ou du duo, on parlera plutôt de duo. Ce duo, Emmanuel et Johan, alors ça se passe comment au quotidien d'être ensemble comme ça, j'ai l'impression, 24 heures sur 24 ? On s'imagine pas se lancer comme ça autour du monde à deux à bicyclette.
2: On faisait souvent l'allusion du mariage en disant que pendant 16 mois, on allait être plus qu'un couple, puisqu'on se voyait tous les jours. Manu n'allait pas travailler, moi non plus, on était tous les jours ensemble à la maison. La maison, c'était nos vélos, mais parfois la maison, moi j'étais devant, Manu derrière ou inversement. Et du coup, dans les pays dans lesquels on avait des grandes traversées, sur des routes un peu monotones, eh bien on avait l'habitude de se voir au petit déjeuner. On se voyait à la pause de 10h, on avait un petit rituel comme ça, la pause de midi, la pause de 4h et le soir. Et sinon, à chaque fois pendant 2h ou 2h30, on était vraiment dans nos pensées. Dans nos pensées, dans les chansons qu'on sifflotait, chacun devant. Parfois il y avait 200 mètres d'écart, voire un peu plus. On contrôlait toujours dans le rétroviseur pour savoir si on voyait toujours le collègue derrière ou devant, en levant la tête. Et on était vraiment dans nos pensées, dans nos réflexions, dans nos rêves, dans nos lectures.
1: Donc vous vous donnez vraiment cette, peut-être en tout cas ce principe de pouvoir avoir votre vie individuelle.
2: Ah oui, et c'était très très important. C'est très important pour que justement ce duo fonctionne bien. Il y a des moments où le soir, même dès qu'on faisait des pauses, on discutait beaucoup. Parfois même on discutait pas forcément trop le soir, un peu fatigué, et on s'échangeait. Et même si on avait 200 mètres d'écart, vu qu'on est, voilà... peut-être que parfois Manu regardait plus à gauche qu'à droite, ou etc. Et du coup, on s'échangeait un petit peu en disant « Est-ce que tu as vu le berger là avec ses chameaux ? Est-ce que tu as vu tel détail, cette fleur, etc. ou cette mandarine sur le bord de la route ?» Et du coup, il y a plein de choses que moi je n'avais pas vues et que lui avait vues, enfin vice versa. Donc, il y avait des moments vraiment de silence, quoi, des moments de désert, quoi.
1: Alors,
2: dans le désert.
1: Dans le désert, le moment de silence. Oui. Alors, on va revenir peut-être à la notion du silence et de la méditation dans ce genre de voyage. Alors. On a compris qu'il y a le côté parcours, bicyclette, etc. Puis qu'il y a le côté aussi rencontre avec les populations pour lesquelles vous vous battez quelque part, hein, populations en difficulté. Alors, j'ai envie de savoir comment se passe une journée. Alors, bien sûr, il n'y a aucune journée qui se ressemble entre le départ de la France, peut-être l'Afrique, l'Amérique du Sud et la Chine, c'est toute une différence. Mais une journée type, comment ça se passe? On se lève à quelle heure? On fait quoi? Alors, peut-être après avec des caractéristiques de pays ou de région ou de période de temps, mais comment ça se passe en ce qui concerne la bicyclette?
2: Alors, on était bien rodé, le duo était bien rodé, donc moi je m'occupais de tout ce qui était nourriture. En fait, moi j'étais le cuistot, donc j'avais la sacoche avec le réchaud. Donc, on arrive le soir, on pose le bivouac, on choisit le bivouac, donc à deux, on échange, est-ce que ça te convient, est-ce que ça te convient, toi aussi. On choisit un lieu, Manu fait table rase sur le terrain pour préparer une place pour qu'on puisse bien dormir et installe la tente. Et moi, pendant ce temps, je monte le réchaud, je pluche les légumes et je prépare la tambouille. Ensuite, un petit temps, on discute, on rédige dans le carnet de bord pendant que les pâtes cuisent, ou après. Mais sinon, on vivait vraiment avec le soleil. Donc la fin de la journée, peu avant que le soleil se couche, et on se levait avec le soleil. Donc en fait, les horaires, voilà, on avait bien une montre, mais on suivait le soleil. le matin, pareil, moi je fais la tambouille, je prépare le petit-déj, Manu démonte la tente, on prépare les vélos, une fois la vaisselle faite, on repart. Et ne sachant pas, la plupart du temps, et les trois quarts du temps, où est-ce qu'on allait dormir eh bien le soir même. Ou quelle rencontre on allait faire, quelle belle rencontre on allait faire dans la journée.
1: Alors le petit déjeuner, le repas du soir, c'est calé. En ce qui concerne le repas du midi, vous arrêtiez quelque part dans un petit café, manger avec d'autres personnes, ou vous étiez systématiquement juste ensemble?
2: Non, alors le soir et le matin, quand on était dans des endroits, on va dire... un peu paumé, donc on était autonome, on avait toujours un peu de nourriture, de patates, de pâtes et de riz pour être autonome, mais le midi on s'arrêtait déjeuner avec dans un petit routier local de tous les pays dans lesquels on est passé, parce que c'était aussi le moment de discuter avec des gens, de rencontrer des gens, de voir entre guillemets ce qu'ils pensent, de vivre avec eux et alors, de découvrir le pays par eux.
1: Voilà, découvrir le pays, mais vous ne parlez pas forcément l'ouzbek, ni, me semble-t-il, peut-être l'espagnol, enfin peut-être l'espagnol, oui, mais enfin, il y a des langues là, le chinois, l'ouzbek, le russe, etc. Comment on fait là quand on ne peut pas
2: discuter? Alors Manu parlait bien l'espagnol.
1: Ça aide.
2: Moi j'ai appris sur la route, histoire de me débrouiller un petit peu.

0: communiquer quand même au niveau d'un minimum, en tout cas, d'informations, d'échanges d'informations.
1: On peut communiquer, oui, parce qu'en Iran, avec quelques mots, doust pour dire qu'on est amis, rouné pour demander qu'on cherche une maison, pour faire comprendre qu'on cherche un toit éventuellement s'il fait pas beau, on arrivait quand même à se faire bien comprendre, ouais.
0: Voilà, un élément qui est important. Donc on voit qu'une petite journée, bah, c'est quasiment une petite journée de travail. Simplement, on pédale à la place d'aller peut-être travailler.
1: Voilà.
0: C'est votre activité. Alors ça, c'est la journée quotidienne, préparation, chacun un petit peu sa tâche quotidienne. Vous ne nous avez pas parlé du côté administratif, parce qu'on peut rencontrer aussi beaucoup de difficultés dans un voyage comme celui-là. Combien de votre visa différents?
1: Alors combien de visas? Il a fallu un visa pour aller en Inde, puisqu'en Amérique, en Afrique, on n'a pas besoin de visa. En Amérique latine, pas besoin de visa. Donc on a le premier visa qu'on a pris, c'est le visa pour l'Inde, et puis après il a fallu qu'on prenne des visas pour tous les pays qui ont suivi, donc l'Inde, le Pakistan, le Kyrgyzstan, Ouzbékistan, Turkménistan, Iran, et après tout, voilà. Donc à chaque fois on prévoyait et on prenait dans le pays précédent. Alors c'est presque ça, parce que pour les pays d'Asie centrale, parfois il faut aller avoir le visa du troisième pays avant de prendre celui du deuxième, etc. Mais ça n'a pas été trop un casse-tête.
0: Pas trop compliqué.
1: Étant français, on se rend compte aussi
0: ça aide
1: et qu'à un moment donné, on a qu'à payer sans sortir de bakchich, etc. Il faut simplement être un peu patient parfois pour faire la queue aux ambassades. Mais sinon, ça n'a pas été un souci.
0: Les Français ont fait de belles centrales nucléaires dans ces régions, je crois.
1: Un beau souvenir concernant les visas, c'est justement en Iran, là où l'Iran, c'est l'endroit où entre guillemets, on a eu le plus compliqué, ou le moins simple, parce que c'était à chaque fois simple quand même. La personne, ça faisait déjà 15 jours qu'on était à Islamabad, pour ces histoires de visa, de passe, enfin, et puis aussi pour se reposer. La personne nous dit il faudra attendre 3 jours et Inch'Allah vous aurez vos visas. Et nous on pouvait plus attendre 3 jours et on a vraiment essayé de faire le forcing, quitte à payer, à vouloir tendre un billet en disant mais et si jamais on me rajoute un billet, est-ce qu'on peut pas l'avoir plus tôt? Et la personne a dit non, mais bon, d'accord, revenez demain matin et Inch'Allah vous aurez vos visas. Et puis on lui avait un petit peu parlé aussi de notre voyage, parce que curieusement lui nous demandait pourquoi vous voyagez, quel est votre but et le lendemain on est revenu le voir et cette personne avec un grand sourire nous a tendu nos visas comme ça, et avant de nous les donner il nous a dit avec un grand sourire ce que vous faites, votre voyage il est bien, c'est beau ce que vous faites, donc je vous laisse les visas, mais promettez-moi une chose. Quand vous allez revenir de l'Iran, vous allez dire toutes les belles choses que vous avez vues, comme toutes les mauvaises. Mais promettez-moi vraiment ça. Et puis, à un grand sourire, il nous a laissé partir avec nos visas. Et là, c'est un moment fort, vraiment. Et puis, on a tout de suite compris, parce que l'Iran, c'est un des pays, voire le pays qu'on a, entre guillemets, le plus aimé, avec le Pakistan. Même si tous les autres pays, les autres 22 pays dans lesquels on est passé, on les a vraiment beaucoup aimés. Mais pourquoi est-ce qu'on met en avant ces deux pays? Parce qu'on avait peut-être et sûrement un petit peu peur avant d'y aller. Cette petite peur et à la fois cette grande envie d'aller voir ce que c'était vraiment que ces deux pays pour ne pas garder uniquement l'image et ce qu'on entendait à la radio avant de partir en France.

0: Amis auditeurs, vous êtes dans notre émission itinéraire en compagnie donc de Johan Proto pour Détour Fraternel, tour autour du monde, 18 000 km à bicyclette, mais aussi avec une tête remplie bien sûr de rêves, de curiosités. Nous vous avons suivi pendant quelques instants en Iran, vous nous avez déjà donné envie d'aller en Iran, alors j'ai l'impression que c'est un peu le regard journalistique. Vous vous déplacez, donc vous découvrez un pays, non pas tel qu'on vous l'a fait découvrir dans votre vie par les médias, par les journaux, par l'information que vous pouvez recevoir, mais vous-même, avec votre bicyclette, avec votre curiosité, les rencontres que vous pouvez faire. Alors, on pourrait peut-être comme ça joncher le parcours simplement entre le moment, enfin ce que vous aviez dans la tête et puis le pays que vous aviez découvert. Donc commençons peut-être, puisque votre voyage arrive très rapidement en Afrique, vous arrivez au Maroc. Alors entre l'image que vous aviez et la découverte du Maroc.
1: Moi, ce que j'aime bien en général dans le voyage, ce que je connaissais peut-être du Maroc, c'était peut-être les coins touristiques, puisque le Maroc, c'est souvent dans les, sur le site internet, un tarif alléchant avec 2 jours, 3 nuits, etc. Certes, il y a des très très beaux endroits, à Marrakech, pour ne pas citer la place Jamia Fna, mais ce que j'ai vraiment apprécié, c'est toutes les rencontres qu'on a pu faire parce qu'on était sur la route, comme. Très simplement, parce que quelqu'un, à un moment donné, on avait soif, et puis quelqu'un nous a payé à boire, ou les gens qui nous ont accueillis chez eux, parce que c'était la fin du Ramadan, et que pour les musulmans, c'est une fête très importante, et que ces gens-là nous ont invités chez eux, nous ont fait découvrir leur famille, on a partagé un repas autour d'eux, et quand on partait en fin d'après-midi, déjà, c'était toujours un peu dur, parce que on voulait pas partir, eux ne voulaient pas forcément nous laisser partir, parce qu'on a passé des bons moments, et ce sont ces moments simples de rencontres qu'on a pu faire, avec le peuple marocain que j'ai bien aimé.
0: On remonte, on passe par la Mauritanie, me semble-t-il.
1: La Mauritanie, voilà, des gens qui ne vous refuseront jamais de l'eau dans ces grands déserts.
0: Oui, parce que l'eau là-bas, c'est de l'or. Hein.
1: L'eau, c'est de l'or, mais en même temps, ces gens se doivent de donner à boire à la personne qui va demander. Donc des paysages de grands déserts, avec quand même une belle route qui venait d'être faite là, pour rallier Nouakchott. Mais ces gens qui étaient là sur le bord de la route avec leurs tentes et leurs chameaux. Certains avaient troqué les chameaux pour avoir une belle Mercedes. Mais sinon, les gens vivent bien sous leurs tentes. Et même dans la capitale, les gens ont une maison et parfois ils dorment toujours dans la tente. Les gens nous prenaient un peu pour des fous là-bas. Nous sachant français, ils ne comprenaient pas pourquoi on roulait à vélo alors que eux avaient parfois de belles voitures ou de grandes voitures, parfois vieilles, mais de grandes voitures et mais des belles rencontres et puis un pays vraiment avec des déserts magnifiques.
0: Et qu'est-ce que vous disiez alors lorsqu'on vous demande mais pourquoi tu viens là à vélo alors tu peux venir en avion, t'as les moyens financiers? Qu'est-ce que vous dites vous?
1: On expliquait que pour nous c'était pour nous le meilleur moyen d'aller à la rencontre des gens et de découvrir un pays, puisqu'on avait le temps de voir plein de choses, de rencontrer plein de gens, de discuter avec les gens, et puis de voir le côté vrai d'un pays, et pas forcément que ce que certains tour opérateurs veulent bien montrer à des gens qui veulent visiter un pays.
0: Alors vous remontez la corne africaine, vous remontez jusqu'au Sénégal, je crois.
1: Voilà, donc là c'est le début de l'Afrique noire. C'est Noël, mais il fait très chaud, on sue.
0: Noël au Sénégal, il n'y a pas trop de neige comme voilà, dans notre région.
1: Donc on voit dans les rues des gens qui vendaient ou essayaient de vendre, mais je pense que ça marchait bien, qui vendaient des sapins de Noël avec des guirlandes, des boules multicolores, etc. Et nous, on était là, on a passé ce temps de Noël chez des amis français qui étaient là-bas en mission à Dakar, dans un quartier mélangeant français, mais plutôt c'était pas le quartier d'expat traditionnel, c'était vraiment le quartier africain avec ce couple français qui vivait au milieu de ces Africains. Donc c'était magnifique, très content de les voir. On les avait rencontrés à Lyon quasiment un an avant. Très content de passer le temps de Noël avec eux, et puis très content de faire une pause après les 3 mois et demi de voyage, et avant de faire le grand saut pour aller en Amérique latine et de continuer le voyage.
0: Alors, Alors bien sûr, on passe les rencontres dans les structures, on y viendra peut-être dans quelques instants. Vous faites ce grand saut effectivement en avion, hein, plus à bicyclette, sur la mer ça sera quand même un petit peu difficile, quoiqu'il y en a qui ont tenté quand même le coup. Vous arrivez en Amérique du Sud.
1: Voilà, on arrive en Argentine, à Buenos Aires, et là, une ville magnifique, un mélange de plusieurs pays d'Europe, Italie, Espagne, avec des gens typés plutôt parfois... pays de l'Est, enfin, un mélange culturel assez impressionnant. La Pampa du nord de l'Argentine.
0: À bicyclette, c'est agréable.
1: C'est parfois un petit peu monotone puisque le pays est grand, les routes sont grandes.
0: Un petit supermarché.
1: Non, mais une petite propriété agricole, voilà.
0: Oui, ah oui.
1: C'est déjà 5-10 000 hectares. Donc, quand il s'agissait de rentrer dans une propriété, puisqu'une personne nous avait fait signe, voilà, vous allez continuer la route, et puis vous allez voir la deuxième entrée sur la droite, ce sera là. L'allée faisait parfois déjà 1 kilomètre de long pour rentrer dans la propriété, et puis quand on se rendait compte que c'était pas là, mais que c'était plutôt chez le voisin, eh bien, il fallait ressortir de cette propriété, reprendre la route principale et re-rentrer dans l'autre. Donc, des immensités impressionnantes. Et puis des gens très très accueillants avec qui on partageait le maté, cette fameuse boisson que boivent les Argentins, le sacro-saint maté, autour d'un asado, à partager une bonne pièce de viande, et puis à découvrir les cow-boys, les gauchos, les cow-boys argentins, avec tout leur tradition et leur façon de vivre là-bas dans la Pampa.
0: Et vous, en chevauchant votre bicyclette, où il faut pédaler quand même?
1: Voilà, donc nous on était bien petits à côté de ces cavaliers sur leur belle monture. Mais voilà, on était entre champs de blé, rizières et champs de bétail.
0: On vous retrouve dans un tout petit instant, parce que entre l'Afrique, effectivement, puis déjà l'Espagne, donc Europe, Afrique et puis ensuite Amérique du Sud, dans ce périple à bicyclette, il y a aussi ces rencontres avec l'Arche et avec le Point Cœur. Donc là, je vous propose de revenir dans un tout petit instant et puis de nous parler de ces premières rencontres, parce que c'est aussi l'essence même de votre voyage, d'aller à la rencontre de publics en difficulté.

0: Amis auditeurs, sur notre fréquence, nous sommes avec Johan Proto pour son livre « Détour fraternel », mais aussi pour son expédition avec son collègue Emmanuel Grosse-Tête, qui tous les deux sont partis autour du monde à bicyclette, mais aussi à la rencontre d'un public, deux publics en difficulté, avec l'Arche et Point Cœur. Pour peut-être très rapidement, Johan, nous donner quelques précisions sur l'Arche, bon, qu'on connaît quand même assez bien, mais sur le Point Cœur aussi.
1: Alors Point Cœur, c'est une jeune association. Point Cœur, ce sont des petites communautés qui sont présentes dans un grand nombre de pays dans le monde et essentiellement dans des bidonvilles ou dans des quartiers pauvres de grandes villes. On imagine une petite maison très très sommaire parmi toutes les maisons d'un bidonville. De Buenos Aires, par exemple, dans lequel nous sommes allés. Et dans cette petite maison, eh bien, il y a ce qu'on appelle des amis des enfants. Donc ce sont des jeunes, garçons et filles, qui vivent ensemble dans cette petite maison au cœur d'un quartier. Et cette association, on dit que c'est un mouvement, Point Cœur, d'amour et de compassion. Qu'est-ce que vont faire ces jeunes, si ce n'est créer des amitiés dans le quartier ? Ces jeunes vont avoir une vie de prière dans la journée, un peu comme des sœurs et des moines. Et puis ils vont avoir des temps de rencontre avec leurs voisins proches et leurs voisins un peu plus lointains du quartier, pour créer des réelles amitiés et vivre de ces amitiés. Donc on pourrait croire que ces gens ne font rien, si ce n'est que vivre des amitiés qu'ils ont créées et que les gens qui étaient avant eux avaient créées avant dans le quartier, pour perdurer comme ça une amitié Point Cœur dans un quartier.
0: Alors là, au cours de votre parcours, vous avez été impressionné, c'est en tout cas ce qui résulte de votre témoignage dans votre livre et aussi sur le site internet. Donc pour ce livre, je rappelle, qui s'intitule « Détour fraternel », mais aussi le site qui porte le même nom, c'est vous avez été impressionné, vous êtes resté admiratif de ces jeunes qui partent comme ça un an ou deux ans pour aller aider autrui.
1: Voilà. Au début, on disait, pour expliquer un peu Point Cœur, on disait que ce sont des jeunes qui vont donner un an et demi à deux ans de leur vie pour ces gens du quartier. Alors qu'en fait, ils se donnent à ces gens, mais pour eux, c'est très enrichissant aussi, dans le sens où ils vont vraiment apprendre d'eux.
0: Il y a un échange, là.
1: Il y a un échange. Ces jeunes du quartier de Buenos Aires ou de l'Inde ou dans ces quartiers pauvres, certes, sont pauvres par rapport aux conditions de vie dans lesquelles on peut vivre, nous. Mais ils sont très riches, dans le sens où... Il y a une vie énorme dans ces quartiers. Quand on arrivait là-bas avec nos vélos et qu'on demandait les amis des enfants, ou alors les gens qui ont les amis des enfants, donc ces jeunes de Point Cœur, ont un chapelet autour du cou. Donc les jeunes les ont bien reconnus et savent qui ils sont. Et donc quand on demandait le Point Cœur et qu'on faisait signe d'une croix, les gens savaient vers qui il fallait nous emmener. Et là, tout de suite, il y avait une ribambelle de gamins qui étaient là, qui chantaient, qui bougeaient dans tous les sens. Et avec eux, on a visité les familles du quartier. Et donc, pendant un an et demi, ils vont être riches de tout ce que ces gens-là, et ces jeunes et moins jeunes, vont leur apprendre. Certes, ils n'ont pas la richesse qu'on peut avoir, cette richesse, parce qu'on a un salaire un peu plus gros.
0: Ce confort, en tout cas.
1: Et ce confort. Mais ces gens-là sont courageux par rapport à toutes les... Par rapport à la misère dans laquelle ils vivent, par rapport à tout ce qui leur arrive de dur dans leur vie. Voilà, on a reçu pas mal de claques avec Manu durant ces visites des amis du Point Cœur, autour du Point Cœur.
0: Alors c'est quoi pas mal de claques ?
1: C'est par exemple le lendemain de Noël, on va visiter la décharge de Malika, qui est à 20 km de Dakar. Faut imaginer une énorme montagne fumante qui rassemble toutes les immondices et toutes les ordures de la ville de Dakar. Et là, on rencontre un ami avec Claire, une amie des enfants, qui est là-bas depuis un an et demi, au Point Cœur de Dakar. Et puis chaque semaine, elle va, elle ou parfois un autre, à tour de rôle, visiter les amis de la décharge. Donc il y a plein de gens qui vivent sur la décharge ou au pied de la décharge et qui vont récupérer un petit peu tout ce qui peut se vendre. Et là, on rencontre un ami qui s'appelle Malek. Et Malek, il a un crochet en ferraille, un peu comme le pirate de Disney, là. Et il trifouille un petit peu parmi les immondices pour trouver un petit peu de la nourriture un peu potable. Alors heureusement pas pour lui, mais pour les cochons qui c'est les cochons qu'il a et qui vivent avec lui à côté en bas de la décharge. Parce qu'en bas de la décharge, il y a un village qui s'est créé en récupérant plein de petites choses pour faire une petite cahute. Et puis Claire donc, nous présente en disant ben voilà, Malek, je te présente deux amis qui sont venus à vélo et qui sont là pour quelques jours avec nous, puis ils font un grand tour du monde à vélo. Et là, Malek nous regarde avec un sourire et puis il applaudit et il dit mais bravo, vous êtes courageux, c'est beau ce que vous faites. Et il nous encourage. Alors avec Manu, on était gênés en se disant donc nous voilà, on a pu prendre un temps pour partir à vélo, récolter un peu d'argent. Mais une somme qui est quand même, c'est vrai, suffisamment assez importante pour partir à vélo, etc. Et Malek, qui est sur cette décharge en Afrique, nous dit, voilà, il nous encourage et nous dit bravo. Alors déjà, voilà une belle claque. Vous me demandiez une claque, voilà, ça c'est une belle claque.
0: Ça vous remet en question, vous demandez si vraiment ce que vous faites est utile.
1: Voilà. Et puis après, il nous dit, voilà, bah, le Sénégal c'est ça aussi. Le Sénégal, c'est ça. Alors tout de suite, avec Manu, on pensait, parce qu'on en parlait pas mal avant, nous, on arrive au Sénégal, on arrive à Dakar bien avant, mais un mois avant que le fameux Paris-Dakar n'arrive aux portes de Dakar. Et je pensais à ça quand Malek nous a dit, voilà, le Sénégal, c'est ça aussi. Il n'a pas voulu nous dire, voilà, c'est ça aussi, c'est pas que le lac Rose et le tour du lac Rose en quelques jours pour les touristes, etc. C'est... Le Sénégal, c'est aussi ça. C'est aussi Malek et tous ses amis qui sont sur la décharge. C'est aussi le point cœur qui est dans le quartier Arafat de Dakar. C'est ça aussi. Et pour nous, entre guillemets, c'est surtout ça. Parce que pourquoi avoir choisi ces deux associations? C'est parce que pour nous, c'était une bonne porte d'entrée pour visiter vraiment un pays et voir vraiment discuter avec des vraies personnes. Les gens qu'on ne montre pas dans les magazines de tourisme. Ces gens qui vivent dans un pays dont on ne parle pas, et ces gens qui sont d'une richesse, qui ont beaucoup à nous apprendre.
0: Voilà une première claque donc à Dakar, au Sénégal. Il y en aura d'autres au cours de ce voyage, des rencontres comme cela, non organisées.
1: Un bon paquet, parce que nous, on est deux petits Français qui ont eu la chance d'avoir, on a eu la chance de faire des études, etc., d'avoir entre guillemets quand même une certaine place dans notre société. Et là, on va à l'aventure et on découvre que nous Français, on aime bien critiquer, on a toujours les réponses à tout, et on se rend compte que dans plein de pays, bien les gens, ils ont beaucoup de leçons à nous donner. On a plein de choses à apprendre d'eux. Qu'on pense qu'au Pakistan les gens sont tous des Ben Laden en puissance, alors que ce n'est pas le cas du tout. C'est une minorité, que les Pakistanais souffrent et souffrent actuellement des talibans qui sont au Pakistan. On ne sait rien, et du coup on a voulu profiter de ce voyage et de ces 16 mois pour se mettre à l'école de tous ces petits et ces pauvres, et puis de tous ces gens qu'on a rencontrés sur la route qui avait beaucoup, beaucoup de choses à nous apprendre, et que nous, on ne pouvait que ouvrir grand nos yeux et nos oreilles. Et surtout, ne pas oublier tout ce que ces gens, ce Malek nous a dit, tous ces gens sur la route nous ont dit, ne pas l'oublier tous les jours, maintenant, après notre voyage, pour nous rendre compte que... Enfin, on ne peut pas oublier parce qu'il disait vrai, parce qu'on ne peut pas oublier quand parfois je dis j'ai faim, je me rends compte que je n'ai pas faim par rapport à des personnes qui, elles, ont vraiment faim. Mais seulement, moi, je suis habitué à manger 3, 4 fois, 5 fois par jour. Je souffre de gourmandise, alors que certaines personnes qu'on a pu voir, eux, souffraient vraiment de faim.

0: Amis auditeurs, nous sommes avec Johan Proto et aussi son collègue, en tout cas dans ses explications, dans ses découvertes, Emmanuel Grosstête. 18 000 km à vélo dans une école. C'était l'école qu'ils ont choisie après leurs études. Une autre école peut-être, ce n'est plus le lycée. Ce n'est plus non plus peut-être la fac pour l'un ou l'IUT pour l'autre. C'est l'école de la vie auprès des plus pauvres, auprès des plus démunis, le handicap, la pauvreté. On en a parlé il y a quelques instants avec cette découverte sur la décharge de ce Malek qui vous a marqué. Donc des rencontres, c'est ça un voyage? Ce sont des paysages, la souffrance, la liaison ou la relation avec votre coéquipier, mais c'est aussi les rencontres qu'on y fait. Alors qu'est-ce qu'on rencontre dans un voyage? Qui est-ce qu'on rencontre? Que des bonnes rencontres?
1: Que des bonnes rencontres. Et puis la rencontre, elle est importante parce que on peut voir des beaux paysages, mais à un moment donné, si on ne voit pas les gens qui vivent dans ces paysages-là, le paysage, on va pouvoir vite l'oublier. Pour moi, pour Manu et moi, les deux vont de pair. C'est un paysage et c'est surtout les gens qui vivent dans ce paysage. Puisque c'est leur pays. Nous, on était simplement deux petits touristes à vélo qui passions dans des pays dans lesquels des gens vivent. Et voilà, on a pu profiter un peu de leur paysage, de leur pays. Mais ce n'est pas nos paysages, ce n'est pas nos... Voilà, on a des beaux souvenirs, mais c'est chez eux. C'est chez eux. Donc c'est aussi le respect d'avoir... Ils ont pu nous laisser voir leur paysage, leur pays. Ils nous ont expliqué comment ils l'aimaient, pourquoi ils le trouvaient beau, qu'est-ce qu'ils n'aimaient pas forcément parfois dans leur pays. Vous parliez tout à l'heure d'études. On a eu la chance de pouvoir faire des études. Il y a une citation qu'on aime bien avec Manu qui dit si tu n'as pas étudié, voyage. Tout à l'heure, vous me disiez qu'on avait vu pas mal de choses. Et c'est vrai qu'on apprend beaucoup en voyageant. On apprend beaucoup, beaucoup.
0: Alors, il y a une belle citation de Paul Lacour que vous reprenez dans votre livre. « Choisir, c'est sans cesse rejeter celui que tu es pour celui que tu pourrais être. » C'est l'esprit d'aventure. Donc, se remettre en question un peu plus tous les jours, oublier ce qu'on était ou la reconnaissance qu'ont les autres ou notre diplôme pour se lancer dans un autre soi-même ailleurs.
1: Voilà. Oublier que... Alors, pas complètement, mais oublier quand même que l'on est français, avec tous les préjugés qu'on peut avoir, et Dieu sait qu'on en a, enfin, Dieu sait que j'en ai en tout cas pour ma part, oublier qu'on est français, oublier un peu d'où on vient, pas complètement, mais je dis ça, ça paraît peut-être un peu dur, mais pour pouvoir vraiment affronter le voyage et le vivre de plein fouet, et le vivre pleinement, entre guillemets, essayer d'un petit peu de débrancher notre cerveau pour pouvoir justement accueillir ce que les gens vont nous dire. Ce que les gens avec ce qu'on va échanger avec eux, pouvoir bien apprécier les beaux paysages qu'on va voir. Sinon, si on se rappelle toujours qu'on est français et qu'on se dit ah ouais, mais en France par exemple on fait pas comme ça, ah puis en France on aurait fait ça, etc. Du coup c'est dommage et c'est même pas presque, c'est une insulte pour les gens qu'on a rencontrés, pour le pays dans lequel on est. Donc essayez vraiment d'oublier un peu d'où on vient, pas complètement, mais oublier un peu d'où on vient quand même pour pouvoir accueillir ce qu'on va vivre et puis apprendre et retenir ce que les gens justement vont nous apprendre.
0: C'est dit simplement mais assez clairement. Alors est-ce que la bicyclette ne permet pas aussi cela, c'est-à-dire d'avoir un esprit assez libre puisque là vous n'avez pas d'autres contraintes si ce n'est de pédaler, d'organiser son repas, son coucher? Est-ce que la bicyclette n'aide pas justement à entrer dans cette thématique puisque vous arrivez, vous pouvez être un peu sale, puisque vous parliez des populations qu'on ne voit pas, donc les populations qui peuvent être pauvres, donc mis un peu de côté. Donc quand on arrive à vélo, on a eu de la poussière quelquefois, on a sué. Est-ce que vous ne vous rapprochez pas de ces populations d'une certaine manière à bicyclette?
1: Alors peut-être. Après, c'est vrai que ça... Oui, je pense. Je pense que les gens, certaines personnes pouvaient s'identifier un peu à nous. Peut-être que parfois certaines personnes devaient se dire mais qui sont ces deux hurluberlus, les cheveux un petit peu longs, la barbe. Souvent même des gens qui vivent dans des conditions un peu difficiles, en Inde par exemple, je pense que les Indiens, même parfois des Indiens qui n'étaient pas très très riches, étaient beaucoup plus propres sur eux que nous. Et là, avec Manu, c'est pour ça qu'on se disait toujours qu'il fallait vraiment qu'on fasse attention à notre tenue. Parce que quand on arrive dans un pays, on peut pas ne ressembler à rien. Parce que ça ne se fait pas, on n'est pas chez nous. Et on se doit d'être correct et propre à un moment donné, un minimum, quoi.
0: On l'oublie cela des fois dans le voyage.
1: Alors parfois on l'oubliait et Manu souvent me le rappelait et puis on se le rappelait pour toujours être correct. Et quand notre chemise, parce qu'on était habillé très simplement, un pantalon ou une chemise, et quand notre chemise était un petit peu usée par la transpiration et par les quelques accros qu'on aurait pu avoir, eh bien on la changeait, on la jetait pour en racheter une pour être toujours assez présentable.
0: Mais en même temps, vous parliez dans une émission précédente de venir peut-être avec des moyens de locomotion un peu plus extérieurs, 4x4, avec des peut-être des sponsors et autres. Peut-être que là, on convoite, alors que là, on ne risquait pas de vous convoiter. Peut-être la relation était plus simple sans qu'on attende quoi que ce soit de vous.
1: Alors parfois, ça attirait un petit peu la curiosité des plus jeunes. Mais les gens tournaient autour de nos vélos, on avait un klaxon un petit peu comme les poires en caoutchouc là qui font pas mal de bruit, donc les enfants aimaient bien s'amuser avec ça ou regarder nos vélos. Il y avait un peu de convoitise, mais en même temps c'est vrai que c'était qu'un vélo, surtout à mon avis de la convoitise, parce que c'est les gens voient pas tout le temps des vélos, même si c'est vrai qu'il y a pas mal de monde qui roule dans le monde avec ce type de vélo. Mais c'est surtout, comme je le disais précédemment, c'est le fait de reconnaître des gens qui sont à vélo, un moyen de transport international, et du coup, entre guillemets, on sait un peu à qui on a affaire. Déjà, la communication se faisait simplement. Il n'y a pas de peur.
0: Alors, quel est le passeport pour pouvoir entrer facilement en contact avec une population qui ne parle pas la même langue, qui vit quand même bien souvent, on va parler peut-être d'autres régions, mais vous passez dans des régions du Pakistan, sur les plateaux, sur les hauts plateaux, etc., ou même sur la cordillère des Andes, où les populations n'ont pas forcément beaucoup vu de blancs dans leur vie, ou des gens d'Occident, ou qui ne sont pas beaucoup sortis. Alors, quels sont les éléments qui vont aider à la communication facile pour pouvoir créer un lien et non pas une tension ?
1: L'élément clé, c'est le sourire. C'est le sourire parce que même lorsqu'on était fatigué avec Manu, souvent, mais vraiment, on s'encourageait tout le temps à sourire.
0: Et lequel des deux qui sourit le plus ?
1: Alors, Manu.
0: C'est lui.
1: Moi, même si je suis, entre guillemets, joyeux et souriant dans ma tête, parfois, avec un peu de fatigue, j'avais la tendance à être un petit peu dur de visage. Et souvent, j'y repense en me disant, même encore peut-être ici parfois, mais je me dis que c'était important de sourire parce que du coup on entamait vraiment un dialogue avec les gens, ça mettait en confiance les gens et du coup on pouvait discuter, on pouvait échanger.
0: Vous montrez votre parcours aussi, ce que vous avez fait, ça permet aussi un passeport aussi.
1: On avait une carte, une map monde que l'on sortait souvent pour montrer aux enfants, pour montrer aux gens qui nous accueillaient, pour montrer aux douaniers qui parfois savaient pas. Les gens parfois savaient pas forcément situer leur pays. On se rend compte qu'il y a plein de gens qui savaient pas forcément situer leur pays. Même parfois des gens qui avaient un certain niveau d'études dans certains pays ne savaient pas forcément placer l'Ouzbékistan ou même l'Inde. On a rencontré des jeunes qui avaient fait des études. Enfin, c'était intéressant de confronter ça. Alors nous, on expliquait justement un petit peu comme deux petits professeurs de géographie, puis aussi pour montrer. Et puis même parfois, peut-être que les jeunes n'allaient pas forcément retenir. Et puis nous, c'était surtout un moyen de lancer le dialogue, quoi. Et de discuter après avec les gens.
0: Amis auditeurs, vous avez bien compris qu'il nous donne envie, ce Johan Proto, de partir à l'aventure. Détour fraternel, c'est le titre de son livre en compagnie de son compère Emmanuel Grosstedt. 18 000 km à vélo autour du monde et autour des personnes qu'ils ont rencontrées. À découverte aussi de deux associations à caractère social. Nous aurons l'occasion de le retrouver dans une prochaine émission. Johan, cette fois-ci, c'est moi qui vous dis bonne route.
1: Merci.
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0: Il suffit d'une minute.
1: Voici les débuts de la grande bougeotte des vacances. Vacances. Et pourtant, on part souvent en répétant les mots du devoir. Il faut, il faut. Nous allons voir ça parce qu'il faut avoir vu ça. Il faut visiter ces châteaux. Il faut connaître la Chine. Il faut découvrir le Nil ou le Pérou. Il faut bronzer, il faut rouler. Il faut partir. Sinon, de quoi aurait-on l'air ? Toujours il faut. Bien plus rarement, on dit j'aime. J'aime découvrir, comprendre. J'aime remplir mes yeux, j'aime agrandir mon cœur. On dit aussi, il faut faire sa prière, comme on dit, il faut faire la vaisselle. Et cette prière obligatoire, comme la vaisselle ou les châteaux, m'ennuie. La foi, c'est quand j'aime prier. Il faut lire la Bible. La foi, c'est quand je peux dire « J'aime ta parole, Seigneur. » Alors quoi ? Il faut dire « J'aime ?» Il ne faut rien. Simplement, c'est bien mieux si je peux dire, par exemple, « J'aime aimer. »

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0: Bonjour à toutes et à tous. Bienvenue dans notre rubrique sur l'apithérapie. Cette chronique traitera de l'intérêt des produits de la ruche sur la santé. Après vous avoir parlé lors de notre précédente émission de la production, de l'origine et de la qualité de la gelée royale, aujourd'hui Nicolas Cardino va vous parler de la composition de la gelée royale et de résultats scientifiques connus sur l'intérêt nutritionnel et santé de la gelée royale. Scientifique, mais passionnant.
1: Merci Patrice. La connaissance de la gelée royale en tant qu'aliment pour l'homme ne peut bien sûr pas être dissociée du contexte plus général qui est le développement et la nutrition de l'abeille. En effet, avec cette substance, la reine va croître deux fois plus vite qu'une simple ouvrière et elle vivra jusqu'à 5 ans. La gelée royale est donc l'une des substances les plus riches que l'on puisse trouver dans la nature. Et à travers l'histoire, cet aliment est rentré dans les usages et croyances traditionnelles pour ses vertus de croissance, de souveraineté et de longévité. Intéressons-nous maintenant plus particulièrement à la composition nutritionnelle de la gelée royale. La gelée royale fraîche a une odeur ténue, elle a une saveur acide avec un pH proche de 4. Elle contient de 60 à 65% d'eau, des glucides à raison de 15% et principalement sous forme de fructose et de glucose, des protides de 13 à 18% sous forme de protéines, d'acides aminés libres et de facteurs de croissance, de 4 à 6% d'acides gras et dont un qui est très spécifique de la gelée royale qui est le 10-hydroxyl de décinoïque acide ou plus communément appelé 10-HDA. Mais nous y reviendrons plus tard. Des minéraux et des oligo-éléments à raison de 1,5%. Des vitamines, principalement du groupe B. Il faut savoir que c'est l'aliment le plus riche en vitamine B5. De l'acétylcholine, qui est un neuromédiateur impliqué dans le système nerveux central et périphérique. Ses effets rentrent notamment dans les processus de mémorisation, d'apprentissage, de vasodilatation ou de contraction musculaire. Et enfin, d'autres facteurs doués d'une activité antifongique et antibactérienne, et en particulier contre les colibacilles ou le Proteus vulgaris. Maintenant que nous avons vu cette composition nutritionnelle très intéressante, nous allons voir un petit peu les études scientifiques, qu'est-ce qu'elles disent. Actuellement, il existe trop peu d'études scientifiques chez l'homme qui ont mis en évidence les bienfaits d'une consommation régulière de gelée royale sur la santé. Pour autant, la qualité nutritionnelle de la gelée royale n'est pas discutable, mais son impact réel sur la santé d'une population sans déficit nutritionnel particulier doit être soumis à caution. Il est bien évident que si vous donnez de la gelée royale à une personne dénutrie et ou sous-nutrie, son impact sera réel. Néanmoins, les études actuelles n'ont utilisé que des personnes saines, certainement l'explication du manque de résultats. Avant de passer aux résultats scientifiques proprement dit, je vais juste vous rappeler que la gelée royale est l'aliment le plus riche en vitamine B5 et que cette vitamine est très importante car elle intervient dans tous les métabolismes par l'intermédiaire de la production de deux molécules, le coenzyme A, qui est un intermédiaire dans de nombreuses réactions biochimiques de l'organisme et en tant que cofacteur de la production d'énergie dans toutes nos cellules. Ceci étant dit, attaquons-nous aux résultats scientifiques. Et tout d'abord aux résultats des études chez l'animal et in vitro. Parmi les effets largement documentés de la gelée royale, on trouve son activité antioxydante. Elle protège les différents organes de l'organisme, tels que le foie, le rein ou les neurones, des attaques radicalaires induites par des agents chimiques ou des xénobiotiques, les xénobiotiques étant des molécules étrangères reconnues comme toxiques pour l'organisme. Cette activité antioxydante est l'explication qu'une étude a donnée où ils ont montré qu'une augmentation de l'espérance de vie des souris nourries avec de la gelée royale via une diminution des dommages cellulaires oxydatifs et notamment au niveau de l'ADN. La gelée royale était riche en tryptophane. Donc le tryptophane est un acide aminé essentiel qui rentre dans la synthèse de la sérotonine. La sérotonine est un neuromédiateur du système nerveux central, impliqué entre autres dans les fonctions de thermorégulation, dans les comportements alimentaires et sexuels, dans le cycle sommeil-veille, dans la douleur, l'anxiété ou le contrôle moteur. Les analyses ont montré que la gelée royale était également riche en acétylcholine, qui est le principal neurotransmetteur chez l'homme. Et donc une étude in vitro suggère que la prise de la gelée royale stimule la neurogénèse, donc la synthèse de neurones, et améliore la dysfonction neuronale en régénérant certains types cellulaires de l'hippocampe, impliqués dans les processus de mémorisation-apprentissage. Ceci permettrait d'expliquer pourquoi des souris nourries avec de la gelée royale résistent plus longtemps à un exercice de nage forcé. Effectivement, elles sont moins enclines à se laisser mourir et continuent donc de croire en leur survie en milieu aquatique. Il semble que la prise de la gelée royale puisse stimuler la formation de collagène de type 1 également et d'autres activités reliées à la formation osseuse via son action sur les ostéoblastes. Les ostéoblastes étant les cellules effectivement qui servent à la formation osseuse en équilibre effectivement avec les ostéoclastes. Une autre étude rapporte un effet sur l'amélioration de l'absorption du calcium indépendamment de l'action de l'hormone parathyroïdienne. Ces actions sur l'os sont importantes dans le cadre d'une stratégie de prévention de l'ostéoporose, par exemple. Il est également possible que cela puisse passer par une action œstrogène-like, c'est-à-dire une action mimétique aux œstrogènes. Cet effet passerait par une interaction avec les récepteurs aux œstrogènes, suivie par une modification de l'expression de certaines protéines. C'est ainsi que les auteurs ont constaté que la gelée royale augmenterait la prolifération cellulaire d'une lignée tumorale, alors que le tamoxifène, un agent bloquant les récepteurs aux œstrogènes, la stoppe. Pour cela, nous déconseillons donc l'utilisation de la gelée royale chez les personnes à risque de cancer du sein ou de cancer hormonodépendant. Cet effet œstrogénique passerait par l'action de 4 acides gras particuliers et notamment le 10-HDA dont je vous ai parlé tout à l'heure. Les études analytiques et in vitro ont montré que la gelée royale possède certaines protéines particulières, les alpha-albumines. Et ces protéines ont la particularité de stimuler les macrophages en libérant un facteur de nécrose qu'on appelle le TNF-alpha. Les études in vitro ont également montré que certains composés de la gelée royale exerçaient une action inhibitrice dose dépendante sur la sécrétion de cytokines pro-inflammatoires, limitant ainsi cette inflammation. La gelée royale semble aussi posséder de fortes activités immunomodulatrices, mais qui reste encore à l'heure actuelle très complexe puisque selon la fraction et la concentration, elle induirait soit une prolifération, soit une inhibition de lignées lymphocytaires T par exemple. Ces études demandent donc à être encore approfondies et démontrées. Des études animales ont montré que la supplémentation avec de la gelée royale prévenait la myélosuppression chez les souris porteuses d'un cancer abdominal et ces auteurs confirment une activité stimulatrice in vitro sur les cellules souches multipotentes de la moelle osseuse, qui en fait effectivement un bon espoir en cancérologie. Nous terminerons par les résultats qui semblent les plus avancés actuellement et qui corroborent à la fois les essais in vivo chez l'animal et les essais cliniques chez l'homme. Donc, ces études ont montré une réduction de la glycémie postprandiale, c'est-à-dire donc, le taux de sucre dans le sang après le repas, observé chez l'homme après une prise de gelée royale. Ceci pourrait être intéressant pour prévenir la résistance à l'insuline et le développement de l'hypertension. De même, des études in vivo commencent à étayer le rôle hypolipémiant donc de la gelée royale, donc la diminution du taux de lipides dans le sang. Chez l'homme, deux études ont montré une amélioration du profil des lipoprotéines après ingestion de cette gelée royale, une diminution du cholestérol total, du LDL cholestérol, ce fameux mauvais cholestérol, et dans l'autre, une augmentation du HDL cholestérol, donc le bon cholestérol, mais uniquement chez des personnes âgées. Des auteurs ont montré que la consommation de gelée royale entraînait une modification de l'expression des gènes d'une enzyme qui était impliquée dans la synthèse du cholestérol, la squalène époxydase, et ainsi qu'une augmentation des récepteurs au LDL, ce qui expliquerait effectivement cette réduction du taux de LDL cholestérol dans le sang. Enfin, une étude a montré qu'une supplémentation pendant 14 jours avec de la gelée royale modulait l'expression de plus de 260 gènes dans l'organisme, et ceci montre bien que la gelée royale n'est pas sans effet sur nous. Néanmoins, donc, au vu de tout ça, ces études sont encore trop peu nombreuses et demanderaient à être reconfirmées et approfondies pour pouvoir en affirmer les indications aussi précises. Merci, et donc je vous donne rendez-vous lors de notre prochaine chronique sur l'apithérapie.
0: Merci beaucoup et à bientôt.
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1: Bonjour, aujourd'hui vous entendrez toutes sortes d'instruments de la famille du luth. Et c'est une musique de Johann Hieronymus Capsberger qui sera interprétée. Et ça s'intitule « Libro quarto d'intavolatura di chitarrone ». Donc, quatrième livre pour le chitarrone, de tablature pour le chitarrone. Donc le chitarrone, c'est une sorte de théorbe. Certains théorbes ou certains chitarrones ont des cordes de métal, d'autres des cordes de boyau. Je pense que le chitarrone a des cordes de métal et le théorbe des cordes de boyau, mais c'est pas très net et très clair. Alors Hieronymus, de son vrai nom Giovanni Girolamo Capsberger, est né à Venise autour de 1580. Il est fils d'un gentilhomme allemand et durant sa longue vie, oui, puisqu'il mourut à l'âge de 71 ans à Rome, il fut très apprécié de ses contemporains et il eut comme ami, entre autres, le pape Urbain VIII. C'était un personnage hors du commun, mais surtout hors de son époque. On pourrait le qualifier de moderniste rebelle du XVIIe siècle. En effet, nous rencontrons chez Capsberger un esprit qui insiste sur l'individualité.